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1: Pour votre salut, il est 0h. Avec Radio Maria Côte d'Ivoire, méditons et prions ensemble le chapelet de Saint-Michel Archange et les 9 cœurs d'ange.
2: Au nom du Père, et du Fils, et du Saint-Esprit, Amen. Je crois en Dieu le Père Tout-Puissant, Créateur du ciel et de la terre, et en Jésus-Christ, son Fils unique, notre Seigneur, qui a été conçu du Saint-Esprit, est né de la Vierge Marie, a souffert sous Ponce Pilate, a été crucifié, est mort et a été enseveli, est descendu aux enfers, le troisième jour est ressuscité des morts, est monté aux cieux, est assis à la droite de Dieu, le Père Tout-Puissant, d'où il viendra juger les vivants et les morts. Je crois en l'Esprit Saint, à la Sainte Église catholique, à la communion des saints, à la rémission des péchés, à la résurrection de la chair, à la vie éternelle. Amen. Saint Michel Archange, défends-nous dans le combat. Sois notre secours contre la méchanceté et les embûches du démon. Que Dieu lui retire tout pouvoir de nous nuire, nous t'en supplions. Et toi, prince de la milice céleste, repousse en enfer par la puissance divine Satan et les autres esprits mauvais qui rôdent dans le monde en vue de perdre les âmes. Amen. Notre Père qui es aux cieux, que ton nom soit sanctifié, que ton règne vienne, que ta volonté soit faite sur la terre comme au ciel. Donne-nous aujourd'hui notre pain de ce jour, pardonne-nous nos offenses, comme nous pardonnons aussi à ceux qui nous ont offensés, et ne nous laisse pas entrer en tentation, mais délivre-nous du mal. Amen.

Par l'intercession de Saint Michel et des Séraphins, fais-nous, Seigneur, abandonner le péché et progresser dans ton amour. Amen. Notre Père qui es aux cieux, que ton nom soit sanctifié, que ton règne vienne, que ta volonté soit faite sur la terre comme au ciel. Donne-nous aujourd'hui notre pain de ce jour, pardonne-nous nos offenses, comme nous pardonnons aussi à ceux qui nous ont offensés, et ne nous laisse pas entrer en tentation, mais délivre-nous du mal. Amen. Je vous salue Marie, pleine de grâce, le Seigneur est avec vous. Vous êtes bénie entre toutes les femmes, et Jésus, le fruit de vos entrailles, est béni. Sainte Marie, Mère de Dieu, priez pour nous, pauvres pécheurs, maintenant et à l'heure de notre mort. Amen. Je vous salue Marie, pleine de grâce, le Seigneur est avec vous. Vous êtes bénie entre toutes les femmes, et Jésus, le fruit de vos entrailles, est béni. Sainte Marie, Mère de Dieu, priez pour nous, pauvres pécheurs, maintenant et à l'heure de notre mort. Amen. Je vous salue Marie, pleine de grâce, le Seigneur est avec vous. Vous êtes bénie entre toutes les femmes, et Jésus, le fruit de vos entrailles, est béni. Sainte Marie, Mère de Dieu, priez pour nous, pauvres pécheurs, maintenant et à l'heure de notre mort. Amen. Gloire soit au Père, au Fils et au Saint-Esprit, comme il était au commencement, maintenant et toujours, et dans les siècles des siècles. Amen. Cœur céleste des Séraphins, viens à notre secours. Cœur céleste des Séraphins, viens à notre secours. Cœur céleste des Séraphins, viens à notre secours. Amen.

l'intercession de Saint Michel et des chérubins, répands, Seigneur, en nos cœurs l'esprit d'humilité. Amen. Notre Père qui es aux cieux, que ton nom soit sanctifié, que ton règne vienne, que ta volonté soit faite sur la terre comme au ciel. Donne-nous aujourd'hui notre pain de ce jour, pardonne-nous nos offenses, comme nous pardonnons aussi à ceux qui nous ont offensés. Et ne nous laisse pas entrer en tentation, mais délivre-nous du mal. Amen. Je vous salue Marie, pleine de grâce, le Seigneur est avec vous. Vous êtes bénie entre toutes les femmes, et Jésus, le fruit de vos entrailles, est béni. Sainte Marie, Mère de Dieu, priez pour nous pauvres pécheurs, maintenant et à l'heure de notre mort. Amen. Je vous salue Marie, pleine de grâce, le Seigneur est avec vous. Vous êtes bénie entre toutes les femmes, et Jésus, le fruit de vos entrailles, est béni. Sainte Marie, Mère de Dieu, priez pour nous pauvres pécheurs, maintenant et à l'heure de notre mort. Amen. Je vous salue Marie, pleine de grâce, le Seigneur est avec vous. Vous êtes bénie entre toutes les femmes, et Jésus, le fruit de vos entrailles, est béni. Sainte Marie, Mère de Dieu, priez pour nous pauvres pécheurs, maintenant et à l'heure de notre mort. Amen. Gloire soit au Père, au Fils et au Saint-Esprit, comme il était au commencement, maintenant et toujours, et dans les siècles des siècles. Amen. Cœur céleste des chérubins, viens à notre secours. Cœur céleste des chérubins, viens à notre secours. Cœur céleste des chérubins, viens à notre secours. Amen.

par l'intercession de Saint Michel et des trônes, fais-nous, Seigneur, dominer les élans désordonnés de nos passions. Amen. Notre Père, qui es aux cieux, que ton nom soit sanctifié, que ton règne vienne, que ta volonté soit faite sur la terre comme au ciel. Donne-nous aujourd'hui notre pain de ce jour. Pardonne-nous nos offenses, comme nous pardonnons aussi à ceux qui nous ont offensés. Et ne nous laisse pas entrer en tentation, mais délivre-nous du mal. Amen. Je vous salue Marie, pleine de grâce. Le Seigneur est avec vous. Vous êtes bénie entre toutes les femmes, et Jésus, le fruit de vos entrailles, est béni. Sainte Marie, Mère de Dieu, priez pour nous pauvres pécheurs, maintenant et à l'heure de notre mort. Amen. Je vous salue Marie, pleine de grâce. Le Seigneur est avec vous. Vous êtes bénie entre toutes les femmes, et Jésus, le fruit de vos entrailles, est béni. Sainte Marie, Mère de Dieu, priez pour nous pauvres pécheurs, maintenant et à l'heure de notre mort. Amen. Je vous salue Marie, pleine de grâce, le Seigneur est avec vous. Vous êtes bénie entre toutes les femmes, et Jésus, le fruit de vos entrailles, est béni. Sainte Marie, Mère de Dieu, priez pour nous pauvres pécheurs, maintenant et à l'heure de notre mort. Amen. Gloire soit au Père, au Fils et au Saint-Esprit, comme il était au commencement, maintenant et toujours, et dans les siècles des siècles. Amen. Cœur céleste des trônes, viens à notre secours. Cœur céleste des trônes, viens à notre secours. Cœur céleste des trônes, viens à notre secours. Amen.

par l'intercession de Saint Michel et des dominations, ne nous laisse pas, Seigneur, succomber à la tentation. Amen. Notre Père qui es aux cieux, que ton nom soit sanctifié, que ton règne vienne, que ta volonté soit faite sur la terre comme au ciel. Donne-nous aujourd'hui notre pain de ce jour. Pardonne-nous nos offenses, comme nous pardonnons aussi à ceux qui nous ont offensés, et ne nous laisse pas entrer en tentation, mais délivre-nous du mal. Amen. Je vous salue Marie, pleine de grâce, le Seigneur est avec vous. Vous êtes bénie entre toutes les femmes, et Jésus, le fruit de vos entrailles, est béni. Sainte Marie, Mère de Dieu, priez pour nous pauvres pécheurs, maintenant et à l'heure de notre mort. Amen. Je vous salue Marie, pleine de grâce, le Seigneur est avec vous. Vous êtes bénie entre toutes les femmes, et Jésus, le fruit de vos entrailles, est béni. Sainte Marie, Mère de Dieu, priez pour nous pauvres pécheurs, maintenant et à l'heure de notre mort. Amen. Je vous salue Marie, pleine de grâce, le Seigneur est avec vous. Vous êtes bénie entre toutes les femmes, et Jésus, le fruit de vos entrailles, est béni. Sainte Marie, Mère de Dieu, priez pour nous pauvres pécheurs, maintenant et à l'heure de notre mort. Amen. Gloire soit au Père, au Fils et au Saint-Esprit, comme il était au commencement, maintenant et toujours, et dans les siècles des siècles. Amen. Cœur céleste des dominations, viens à notre secours. Cœur céleste des dominations, viens à notre secours. Cœur céleste des dominations, viens à notre secours. Amen.

par l'intercession de Saint Michel et des puissances, donne-nous, Seigneur, d'éclairer notre foi afin de mieux te connaître. Amen. Notre Père qui es aux cieux, que ton nom soit sanctifié, que ton règne vienne, que ta volonté soit faite sur la terre comme au ciel. Donne-nous aujourd'hui notre pain de ce jour. Pardonne-nous nos offenses, comme nous pardonnons aussi à ceux qui nous ont offensés. Et ne nous laisse pas entrer en tentation, mais délivre-nous du mal. Amen. Je vous salue Marie, pleine de grâce. Le Seigneur est avec vous. Vous êtes bénie entre toutes les femmes, et Jésus, le fruit de vos entrailles, est béni. Sainte Marie, Mère de Dieu, priez pour nous pauvres pécheurs, maintenant et à l'heure de notre mort. Amen. Je vous salue Marie, pleine de grâce, le Seigneur est avec vous. Vous êtes bénie entre toutes les femmes, et Jésus, le fruit de vos entrailles, est béni. Sainte Marie, Mère de Dieu, priez pour nous pauvres pécheurs, maintenant et à l'heure de notre mort. Amen. Je vous salue Marie, pleine de grâce, le Seigneur est avec vous. Vous êtes bénie entre toutes les femmes, et Jésus, le fruit de vos entrailles, est béni. Sainte Marie, Mère de Dieu, priez pour nous pauvres pécheurs, maintenant et à l'heure de notre mort. Amen. Gloire soit au Père, au Fils et au Saint-Esprit, comme il était au commencement, maintenant et toujours, et dans les siècles des siècles. Amen. Cœur céleste des puissances, viens à notre secours. Cœur céleste des puissances, viens à notre secours. Cœur céleste des puissances, viens à notre secours. Amen.

par l'intercession de Saint Michel et des vertus, protège-nous, Seigneur, et délivre-nous du mal. Amen. Notre Père, qui es aux cieux, que ton nom soit sanctifié, que ton règne vienne, que ta volonté soit faite sur la terre comme au ciel. Donne-nous aujourd'hui notre pain de ce jour. Pardonne-nous nos offenses, comme nous pardonnons aussi à ceux qui nous ont offensés. Et ne nous laisse pas entrer en tentation, mais délivre-nous du mal. Amen. Je vous salue Marie, pleine de grâce. Le Seigneur est avec vous. Vous êtes bénie entre toutes les femmes, et Jésus, le fruit de vos entrailles, est béni. Sainte Marie, Mère de Dieu, priez pour nous pauvres pécheurs, maintenant et à l'heure de notre mort. Amen. Je vous salue Marie, pleine de grâce, le Seigneur est avec vous. Vous êtes bénie entre toutes les femmes, et Jésus, le fruit de vos entrailles, est béni. Sainte Marie, Mère de Dieu, priez pour nous pauvres pécheurs, maintenant et à l'heure de notre mort. Amen. Je vous salue Marie, pleine de grâce, le Seigneur est avec vous. Vous êtes bénie entre toutes les femmes, et Jésus, le fruit de vos entrailles, est béni. Sainte Marie, Mère de Dieu, priez pour nous pauvres pécheurs, maintenant et à l'heure de notre mort. Amen. Gloire soit au Père, au Fils et au Saint-Esprit, comme il était au commencement, maintenant et toujours, et dans les siècles des siècles. Amen. Cœur céleste des vertus, viens à notre secours. Cœur céleste des vertus, viens à notre secours. Cœur céleste des vertus, viens à notre secours. Amen.

par l'intercession de Saint Michel et des principautés, rends-nous généreux, Seigneur, au service des autres et attentifs à leurs besoins. Amen. Notre Père qui es aux cieux, que ton nom soit sanctifié, que ton règne vienne, que ta volonté soit faite sur la terre comme au ciel. Donne-nous aujourd'hui notre pain de ce jour. Pardonne-nous nos offenses, comme nous pardonnons aussi à ceux qui nous ont offensés. Et ne nous laisse pas entrer en tentation, mais délivre-nous du mal. Amen. Je vous salue Marie, pleine de grâce. Le Seigneur est avec vous. Vous êtes bénie entre toutes les femmes, et Jésus, le fruit de vos entrailles, est béni. Sainte Marie, Mère de Dieu, priez pour nous pauvres pécheurs, maintenant et à l'heure de notre mort. Amen. Je vous salue Marie, pleine de grâce, le Seigneur est avec vous. Vous êtes bénie entre toutes les femmes, et Jésus, le fruit de vos entrailles, est béni. Sainte Marie, Mère de Dieu, priez pour nous pauvres pécheurs, maintenant et à l'heure de notre mort. Amen. Je vous salue Marie, pleine de grâce, le Seigneur est avec vous. Vous êtes bénie entre toutes les femmes, et Jésus, le fruit de vos entrailles, est béni. Sainte Marie, Mère de Dieu, priez pour nous pauvres pécheurs, maintenant et à l'heure de notre mort. Amen. Gloire soit au Père, au Fils et au Saint-Esprit, comme il était au commencement, maintenant et toujours, et dans les siècles des siècles. Amen. Cœur céleste des principautés, viens à notre secours. Cœur céleste des principautés, viens à notre secours. Cœur céleste des principautés, viens à notre secours. Amen.

par l'intercession de Saint Michel et des autres archanges, aide-nous, Seigneur, à devenir d'authentiques témoins du Christ. Amen. Notre Père, qui es aux cieux, que ton nom soit sanctifié, que ton règne vienne, que ta volonté soit faite sur la terre comme au ciel. Donne-nous aujourd'hui notre pain de ce jour. Pardonne-nous nos offenses, comme nous pardonnons aussi à ceux qui nous ont offensés, et ne nous laisse pas entrer en tentation, mais délivre-nous du mal. Amen. Je vous salue Marie, pleine de grâce, le Seigneur est avec vous. Vous êtes bénie entre toutes les femmes, et Jésus, le fruit de vos entrailles, est béni. Sainte Marie, Mère de Dieu, priez pour nous pauvres pécheurs, maintenant et à l'heure de notre mort. Amen. Je vous salue Marie, pleine de grâce, le Seigneur est avec vous. Vous êtes bénie entre toutes les femmes, et Jésus, le fruit de vos entrailles, est béni. Sainte Marie, Mère de Dieu, priez pour nous pauvres pécheurs, maintenant et à l'heure de notre mort. Amen. Je vous salue Marie, pleine de grâce, le Seigneur est avec vous. Vous êtes bénie entre toutes les femmes, et Jésus, le fruit de vos entrailles, est béni. Sainte Marie, Mère de Dieu, priez pour nous pauvres pécheurs, maintenant et à l'heure de notre mort. Amen. Gloire soit au Père, au Fils et au Saint-Esprit, comme il était au commencement, maintenant et toujours, et dans les siècles des siècles. Amen. Cœur céleste des archanges, viens à notre secours. Cœur céleste des archanges, viens à notre secours. Cœur céleste des archanges, viens à notre secours. Amen.

Par l'intercession de Saint Michel et de tous les anges, accorde-nous, Seigneur, d'être gardés par eux pendant toute notre vie et d'être conduits vers toi dans la lumière éternelle. Amen. Notre Père qui es aux cieux, que ton nom soit sanctifié, que ton règne vienne, que ta volonté soit faite sur la terre comme au ciel. Donne-nous aujourd'hui notre pain de ce jour. Pardonne-nous nos offenses, comme nous pardonnons aussi à ceux qui nous ont offensés. Et ne nous laisse pas entrer en tentation, mais délivre-nous du mal. Amen. Je vous salue Marie, pleine de grâce. Le Seigneur est avec vous. Vous êtes bénie entre toutes les femmes, et Jésus, le fruit de vos entrailles, est béni. Sainte Marie, Mère de Dieu, priez pour nous pauvres pécheurs, maintenant et à l'heure de notre mort. Amen. Je vous salue Marie, pleine de grâce, le Seigneur est avec vous. Vous êtes bénie entre toutes les femmes, et Jésus, le fruit de vos entrailles, est béni. Sainte Marie, Mère de Dieu, priez pour nous pauvres pécheurs, maintenant et à l'heure de notre mort. Amen. Je vous salue Marie, pleine de grâce, le Seigneur est avec vous. Vous êtes bénie entre toutes les femmes, et Jésus, le fruit de vos entrailles, est béni. Sainte Marie, Mère de Dieu, priez pour nous pauvres pécheurs, maintenant et à l'heure de notre mort. Amen. Gloire soit au Père, au Fils et au Saint-Esprit, comme il était au commencement, maintenant et toujours, et dans les siècles des siècles. Amen. Cœur céleste des anges, viens à notre secours. Cœur céleste des anges, viens à notre secours. Cœur céleste des anges, viens à notre secours. Amen. Prions. Saint Michel, toi qui rappelles la grandeur de Dieu à toute créature, fais-nous comprendre que Dieu seul est grand et qu'à lui seul appartiennent le règne, la puissance et la gloire. Porte nos prières devant lui, qui est Trinité sainte, Père, Fils, Saint-Esprit, afin qu'en gardant sa parole, nous aimions les frères qu'il nous donne. Amen.

0: Très noble prince des hiérarchies angéliques, vaillant héros du Dieu Très-Haut, champion de la gloire divine, terreur des anges rebelles et délice des anges fidèles, daigne m'accepter parmi tes protégés. Je m'offre à toi, je me donne à toi, je me consacre à toi, plaçant sous ta toute puissante protection ma personne, ma famille et mes biens. Pécheur, je sais que l'offrande de moi-même est fort peu de chose, mais je ne doute pas que tu voudras bien faire grandir en mon cœur la ferveur et protéger celui qui a recours à toi. Veuille désormais m'assister dans toutes les difficultés de mon existence terrestre et implorer de Dieu le pardon de mes fautes et la grâce de l'aimer avec Jésus, mon Rédempteur, et Marie, ma douce mère, de toute ma volonté. Que ton assistance me prépare à recevoir en paradis la couronne de gloire. Défends mon âme contre tous ses ennemis, et lorsque viendra pour moi l'heure de quitter ce monde, viens alors, prince très glorieux, me soutenir dans la lutte finale. Que ton glaive étincelant repousse au loin, dans les abîmes de la mort et de l'enfer, l'ange prévaricateur dont tu as vaincu l'absurde orgueil. Amen. Auguste reine des cieux et maîtresse des anges, vous qui avez reçu de Dieu le pouvoir et la mission d'écraser la tête de Satan, nous vous le demandons humblement. Envoyez les légions célestes pour que sous vos ordres, elles poursuivent les démons, les combattent partout, répriment leur audace et les refoulent dans l'abîme. Qui est comme Dieu? Quis ut Deus? Ô bonne et tendre mère, vous serez toujours notre amour et notre espérance. Ô divine mère, envoyez les saints anges pour me défendre et repousser loin de moi le cruel ennemi. Saints anges et archanges, défendez-nous, gardez-nous. Amen. Cœur sacré de Jésus, j'ai confiance en toi. Cœur immaculé de Marie, priez pour nous qui avons recours à vous. Saint Joseph, priez pour nous. Saint Michel archange, priez pour nous. Saint Gabriel archange, priez pour nous. Saint Raphaël archange, priez pour nous. Mon saint ange gardien, priez pour nous. Tous les anges du ciel, priez pour nous. Ô Marie conçue sans péché, priez pour nous qui avons recours à vous. Ô Marie conçue sans péché, priez pour nous qui avons recours à vous. Ô Marie conçue sans péché, priez pour nous qui avons recours à vous. Au nom du Père et du Fils et du Saint-Esprit. Amen. Merci encore, chers amis, que Saint Michel Archange, nos saints anges gardiens et les neuf cœurs des anges vous accordent protection et paix de la part du Seigneur.
1: C'était le chapelet de Saint Michel Archange. 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
2: Soyez avec elle dans l'allégresse, vous tous qui avez pris le deuil sur elle, afin que vous soyez allaités et rassasiés par son sein consolateur.
3: La Vierge nous donne le Fils, le Sauveur du monde, Jésus, l'unique médiateur entre Dieu et les hommes.
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0: Pour votre salut, il est 1h.

0: Chapitre 2. Tu aimeras ton prochain comme toi-même. Le quatrième commandement. Honore ton père et ta mère.
1: Que commande le quatrième commandement?
2: Il commande d'honorer et de respecter nos parents et ce que Dieu, pour notre bien, a revêtu de son autorité.
1: Quelle est la nature de la famille dans le plan de Dieu?
2: Un homme et une femme, unis par le mariage, forment ensemble, avec leurs enfants, une famille. Dieu a institué la famille et l'a dotée de sa constitution fondamentale. Le mariage et la famille sont ordonnés au bien des époux, à la procréation et à l'éducation des enfants. Entre les membres d'une famille s'établissent des relations personnelles et des responsabilités primordiales. Dans le Christ, la famille devient une église domestique parce qu'elle est communauté de foi, d'espérance et d'amour.
1: Quelle place tient la famille dans la société?
2: La famille est la cellule originelle de la société humaine et précède toute reconnaissance de la part de l'autorité publique. Les principes et les valeurs de la famille constituent le fondement de la vie sociale. La vie de famille est une initiation à la vie en société.
1: Quels sont les devoirs de la société dans ses rapports à la famille?
2: La société a le devoir de soutenir et d'affermir le mariage et la famille en respectant aussi le principe de subsidiarité. Les pouvoirs publics doivent respecter, protéger et favoriser la vraie nature du mariage et de la famille. La morale publique, les droits des parents et la prospérité des foyers.
1: Quels sont les devoirs des enfants envers leurs parents?
2: Les enfants doivent respect, piété filiale, reconnaissance, docilité et obéissance envers leurs parents, contribuant ainsi par les bonnes relations entre frères et sœurs au progrès de l'harmonie et de la sainteté de toute la vie familiale. Si les parents se trouvent dans une situation d'indigence, de maladie, d'isolement ou de vieillesse, les enfants adultes doivent leur fournir un soutien moral et matériel.
1: Quels sont les devoirs des parents envers leurs enfants?
2: Participant de la paternité divine, les parents sont les premiers responsables de l'éducation de leurs enfants et les premiers à leur annoncer la foi. Ils ont le devoir d'aimer et de respecter leurs enfants comme personnes et comme fils de Dieu. Ils ont à pourvoir, autant que faire se peut, à leurs besoins matériels et spirituels, choisissant pour eux une école appropriée et leur prodiguant de prudents conseils pour choisir leur profession et leur état de vie. En particulier, ils ont pour mission de les éduquer à la foi chrétienne.
1: Comment les parents éduquent-ils leurs enfants à la foi chrétienne?
2: Principalement par l'exemple, la prière, la catéchèse familiale et la participation à la vie ecclésiale.
1: Les liens de famille sont-ils un bien absolu?
2: Les liens de famille, bien qu'ils soient importants, ne sont pas absolus. Parce que la première vocation du chrétien est de suivre Jésus en l'aimant. Qui aime son père et sa mère plus que moi n'est pas digne de moi. Qui aime sa fille ou son fils plus que moi n'est pas digne de moi. Matthieu chapitre 10, verset 37. Les parents doivent aider avec joie leurs enfants à suivre Jésus dans tous les états de vie, même dans la vie consacrée ou dans le ministère sacerdotal.
1: Comment doit s'exercer l'autorité dans les différents domaines de la société civile?
2: Elle doit toujours s'exercer comme un service, en respectant les droits fondamentaux de l'homme, une juste hiérarchie des valeurs, les lois, la justice distributive et le principe de subsidiarité. Dans l'exercice de l'autorité, chacun doit rechercher l'intérêt de la communauté au lieu du sien propre. Ses décisions doivent s'inspirer de la vérité sur Dieu sur l'homme et sur le monde.
1: Quels sont les devoirs des citoyens dans leur rapport avec les autorités civiles?
2: Ceux qui sont soumis à l'autorité doivent considérer leurs supérieurs comme des représentants de Dieu, offrant leur collaboration loyale pour le bon fonctionnement de la vie publique et sociale. Cela comporte l'amour et le service de la patrie, le droit et le devoir de voter, le paiement des impôts, la défense du pays et le droit à une critique constructive.
1: Quand le citoyen doit-il ne pas à obéir aux autorités civiles?
2: Le citoyen ne doit pas, en conscience, obéir quand les prescriptions des autorités civiles s'opposent aux exigences de l'ordre moral. Il faut obéir à Dieu plutôt qu'aux hommes. Actes des Apôtres, chapitre 5, verset 29.
0: Le cinquième commandement, ne pas tuer.
1: Pourquoi faut-il respecter la vie humaine?
2: Parce que la vie humaine est sacrée. Dès son origine, elle comporte l'action créatrice de Dieu et demeure pour toujours dans une relation spéciale avec le Créateur, son unique fin. Il n'est permis à personne de détruire directement un être humain innocent, car cela est gravement contraire à la dignité de la personne et à la sainteté du Créateur. Vous ne ferez pas mourir l'innocent et le juste. Exode chapitre 23, verset 7.
1: Pourquoi la légitime défense des personnes et des sociétés n'est-elle pas contraire à cette règle absolue?
2: Par la légitime défense, on fait le choix de se défendre et de mettre en valeur le droit à la vie, la sienne propre ou celle d'autrui, et non le choix de tuer. Pour qui a la responsabilité de la vie d'autrui, la légitime défense peut être aussi un devoir grave. Toutefois, elle ne doit pas comporter un usage de la violence plus grande que ce qui est nécessaire.
1: À quoi sert une peine?
2: Une peine infligée par l'autorité publique légitime a pour but de réparer le désordre introduit par la faute, de défendre l'ordre public et la sécurité des personnes et de contribuer à l'amendement du coupable.
1: Quelle peine peut-on infliger?
2: La peine infligée doit être proportionnée à la gravité du délit. Aujourd'hui, étant donné les possibilités dont l'État dispose pour réprimer le crime en rendant inoffensif le coupable, les cas d'absolue nécessité de la peine de mort sont désormais très rares, sinon même pratiquement inexistants. Evangelium Vitae. Quand les moyens non sanglants sont suffisants, l'autorité se limitera à ces moyens parce qu'ils correspondent mieux aux conditions concrètes du bien commun. Ils sont plus conformes à la dignité de la personne et n'enlèvent pas définitivement pour le coupable la possibilité de se racheter.
1: Qu'interdit le cinquième commandement?
2: Le cinquième commandement interdit, comme gravement contraire à la loi morale, l'homicide direct et volontaire, ainsi que la coopération à celui-ci, l'avortement direct, recherché comme fin et comme moyen, ainsi que la coopération à cet acte, avec la peine d'excommunication, parce que l'être humain, dès sa conception, doit être défendu et protégé de manière absolue dans son intégrité. L'euthanasie directe, qui consiste à mettre fin par un acte ou par l'omission d'une action requise à la vie de personnes handicapées, malades ou proches de la mort. Le suicide et la coopération volontaire à celui-ci, parce qu'il est une offense grave au juste amour de Dieu, de soi-même et du prochain. Quant à la responsabilité, elle peut être aggravée en raison du scandale ou diminué par des troubles psychiques particuliers ou par de graves craintes.
1: Quelles procédures médicales sont autorisées quand la mort est considérée comme imminente?
2: Les soins habituellement dus à une personne malade ne peuvent être légitimement interrompus. Par contre, sont légitimes, le recours à des analgésiques n'ayant pas comme finalité la mort, ainsi que le renoncement à l'acharnement thérapeutique, c'est-à-dire à l'usage des procédés médicaux disproportionnés et sans espoir raisonnable d'une issue favorable.
1: Pourquoi la société doit-elle protéger tout embryo?
2: Le droit inaliénable à la vie de tout individu humain, dès sa conception, est un élément constitutif de la société civile et de sa législation. Quand l'État ne met pas sa force au service des droits de tous, et en particulier des plus faibles, parmi lesquels les enfants conçus, non encore nés, ce sont les fondements mêmes de l'État de droit qui sont minés.
1: Comment éviter le scandale?
2: Le scandale, qui consiste à porter autrui à faire le mal, est à éviter en respectant l'âme et le corps de la personne. Si l'on porte délibérément autrui au péché grave, on commet une faute grave.
1: Quel devoir avons-nous envers le corps?
2: Nous devons porter une attention raisonnable à la santé physique, la nôtre et celle d'autrui. En évitant le culte du corps et toutes sortes d'excès, doivent aussi être évités l'usage de stupéfiants qui causent de graves dommages à la santé et à la vie humaine, et aussi l'abus de nourriture, d'alcool, de tabac et de médicaments.
1: Quand les expérimentations scientifiques, médicales et psychologiques sont-elles moralement légitimes sur les individus ou sur des groupes humains?
2: Elles sont moralement légitimes si elles sont au service du bien intégral de la personne et de la société, sans risque disproportionné pour la vie et l'intégrité physique ou psychique des individus qui doivent être au préalable informés et consentants.
1: Avant et après la mort, le prélèvement et le don d'organes sont-ils autorisés?
2: Le prélèvement d'organes est moralement acceptable avec le consentement du donneur et sans risque excessif pour lui. Pour que soit réalisé l'acte noble du don d'organes après la mort, on doit être pleinement certain de la mort réelle du donneur.
1: Quelles sont les pratiques contraires au respect de l'intégrité corporelle de la personne humaine?
2: Ce sont les enlèvements et les prises d'otages de personnes, le terrorisme, la torture, les violences, la stérilisation directe. Les amputations et les mutilations d'une personne ne sont moralement acceptables qu'à des fins thérapeutiques pour la personne elle-même.
1: Comment doit-on prendre soin des mourants?
2: Les mourants ont le droit de vivre dans la dignité des derniers moments de leur vie terrestre et surtout avec le soutien de la prière et des sacrements qui les préparent à rencontrer le Dieu vivant.
1: Comment doivent être traités les corps des défunts?
2: Les corps des défunts doivent être traités avec respect et charité. L'incinération est permise à condition qu'elle soit réalisée sans mettre en cause la foi en la résurrection des corps.
1: Que demande le Seigneur à toute personne en ce qui concerne la paix?
2: Le Seigneur, qui a proclamé « Bienheureux les artisans de paix » Matthieu 5, verset 9, demande la paix du cœur et dénonce l'immoralité de la colère, qui est un désir de vengeance pour le mal subi, et la haine, qui porte à désirer le mal pour le prochain. Ces comportements, s'ils sont volontaires et consentis dans des matières de grande importance, sont des péchés graves contre la charité.
1: Qu'est-ce que la paix dans le monde?
2: La paix dans le monde, qui est requise pour le respect et le développement de la vie humaine, n'est pas simplement l'absence de la guerre ou l'équilibre de forces opposées. Elle est tranquillité de l'ordre, disait saint Augustin, fruit de la justice. Isaïe chapitre 32, verset 17, et effet de la charité. La paix terrestre est image et fruit de la paix du Christ.
1: Que réclame la paix dans le monde?
2: La paix dans le monde réclame une distribution équitable et la protection des biens des personnes, la libre communication entre les êtres humains, le respect de la dignité des personnes et des peuples, la pratique assidue de la justice et de la fraternité.
1: Quand peut-on moralement consentir à l'usage de la force militaire?
2: Le recours à la force militaire est moralement justifié par la présence simultanée des conditions suivantes. La certitude d'un dommage subi grave et durable, l'inefficacité de toute solution pacifique, les conditions sérieuses d'un succès, l'absence de mots plus grands, étant bien considéré la puissance actuelle des moyens de destruction.
1: En cas de menace de guerre, à qui appartient-il d'apprécier de manière rigoureuse de telles conditions?
2: Cela appartient au jugement prudent des gouvernants, auxquels revient aussi le droit d'imposer aux citoyens l'obligation de la défense nationale, étant sauf le droit personnel à l'objection de conscience, obligation qui peut être réalisée par d'autres formes de service de la communauté humaine.
1: En cas de guerre, que demande la loi morale?
2: La loi morale demeure toujours valide, même en cas de guerre. Elle demande que soient traités avec humanité les non-combattants, les soldats blessés et les prisonniers. Les actes délibérément contraires aux droits des gens et les ordres qui les commandent sont des crimes que l'obéissance aveugle ne suffit pas à excuser. Il faut condamner les destructions massives ainsi que l'extermination d'un peuple ou d'une minorité ethnique. Ce sont des péchés très graves et on est moralement tenu de résister aux ordres de ceux qui les commandent.
1: Que faut-il faire pour éviter la guerre?
2: On doit faire ce qui est raisonnablement possible pour éviter à tout prix la guerre, étant donné les maux et les injustices qu'elle provoque. En particulier, il faut éviter l'accumulation et le commerce des armes, non dûment réglementées par les pouvoirs légitimes. Les injustices, surtout économiques et sociales, les discriminations ethniques et religieuses, l'envie, la défiance, l'orgueil et l'esprit de vengeance. Tout ce qui est fait pour vaincre ces désordres et d'autres encore contribue à édifier la paix et à éviter la guerre.

Le livre des Juges, chapitre 18. En ce temps-là, il n'y avait point de roi en Israël, et la tribu des Danites se cherchait une possession pour s'établir, car jusqu'à ce jour il ne lui était point échu d'héritage au milieu des tribus d'Israël. Les fils de Dan prirent sur eux tous, parmi leurs familles, 5 hommes vaillants, qu'ils envoyèrent de Tsoréa et d'Eshtaol pour explorer le pays et pour l'examiner. Ils leur dirent « Allez, examinez le pays ». Ils arrivèrent dans la montagne d'Éphraïm jusqu'à la maison de Mica et y passèrent la nuit. Comme ils étaient près de la maison de Mica, ils reconnurent la voix du jeune Lévite, s'approchèrent et lui dirent « Qui t'a amené ici? Que fais-tu dans ce lieu et qu'as-tu ici ?» Il leur répondit « Mica fait pour moi telle et telle chose, il me donne un salaire et je lui sers de prêtre. » Ils lui dirent « Consulte Dieu, afin que nous sachions si notre

quiétude. Il n'y avait dans le pays personne qui leur fît le moindre outrage en dominant sur eux. Ils étaient éloignés des Sidoniens et ils n'avaient pas de liaison avec d'autres hommes. Ils revinrent auprès de leurs frères, Atsorea et Eshtaol, et leurs frères leur dirent « Quelle nouvelle apportez-vous ? » « Allons, répondirent-ils, montons contre eux, car nous avons vu le pays, et voici, il est très bon. Quoi, vous restez sans rien dire, ne soyez point paresseux à vous mettre en marche pour aller prendre possession de ce pays. Quand vous y entrerez, vous arriverez vers un peuple en sécurité. Le pays est vaste, et Dieu l'a livré entre vos mains. C'est un lieu où rien ne manque de tout ce qui est sur la terre. » 600 hommes de la famille de Dan partirent de Tsorea et d'Eshtaol, munis de leurs armes de guerre. Ils montèrent et campèrent à Kirjat-Jéraïm en Juda. C'est pourquoi ce lieu qui est derrière Kirjat-Jéraïm a été appelé jusqu'à ce jour Makanédan. Ils passèrent de là dans la montagne d'Éphraïm et ils arrivèrent jusqu'à la maison de Mika. Alors les 5 hommes qui étaient allés explorer le pays de Laïs prirent la parole et dirent à leurs frères « Savez-vous qu'il y a dans ces maisons-là un éphod, des théraphimes, une image taillée et une image en fonte ? Voyez maintenant ce que vous avez à faire. » Ils s'approchèrent de là, entrèrent dans la maison du jeune Lévite, dans la maison de Mika, et lui demandèrent comment il se portait. Les 600 hommes d'entre les fils de Dan, munis de leurs armes de guerre, se tenaient à l'entrée de la porte. Et les 5 hommes qui étaient allés explorer le pays montèrent et entrèrent dans la maison. Ils prirent l'image taillée, l'éphod, les théraphimes et l'image en fonte, pendant que le prêtre était à l'entrée de la porte avec les 600 hommes munis de leurs armes de guerre. Lorsqu'ils furent entrés dans la maison de Mika et qu'ils eurent pris l'image taillée, l'éphod, les théraphimes et l'image en fonte, le prêtre leur dit « Que faites-vous ? » Ils lui répondirent « Tais-toi, mets ta main sur ta bouche et viens avec nous. Tu nous serviras de père et de prêtre. Vaut-il mieux que tu serves de prêtre à la maison d'un seul homme ou que tu serves de prêtre à une tribu et ou à une famille en Israël ?» Le prêtre éprouva de la joie dans son cœur. Il prit l'éphod, les théraphimes et l'image taillée et se joignit à la troupe. Ils se remirent en route et partirent en plaçant devant eux les enfants, le bétail et les bagages. Comme ils étaient déjà loin de la maison de Mika, les gens qui habitaient les maisons voisines de celle de Mika se rassemblèrent et poursuivirent les fils de Dan. Ils appelèrent les fils de Dan qui se retournèrent et dirent à Mika « Qu'as-tu et que signifie ce rassemblement ?» Il répondit « Mes dieux que j'avais faits, vous les avez enlevés avec le prêtre et vous êtes partis, que me reste-t-il ? Comment donc pouvez-vous me dire « Qu'as-tu » Les fils de Dan lui dirent « Ne fais pas entendre ta voix près de nous, sinon des hommes irrités se jetteront sur vous, et tu causeras ta perte et celle de ta maison. » Et les fils de Dan continuèrent leur route. Mika, voyant qu'ils étaient plus forts que lui, s'en retourna et revint dans sa maison. Ils enlevèrent ainsi ce qu'avait fait Mika et emmenèrent le prêtre qui était à son service, et ils tombèrent sur Laïs, sur un peuple tranquille et en sécurité. Ils le passèrent au fil de l'épée, et ils brûlèrent la ville. Personne ne la délivra, car elle était éloignée de Sidon, et ses habitants n'avaient pas de liaison avec d'autres hommes. Elle était dans la vallée qui s'étend vers Beth-Réob. Les fils de Dan rebâtirent la ville et y habitèrent. Ils l'appelèrent Dan, d'après le nom de Dan, leur père, qui était né à Israël. Mais la ville s'appelait auparavant Laïs. Ils dressèrent pour eux l'image taillée, et Jonathan, fils de Gershom, fils de Manassé, lui et ses fils, furent prêtres pour la tribu des Danites jusqu'à l'époque de la captivité du pays. Ils établirent pour eux l'image taillée qu'avait faite Mika pendant tout le temps que la maison de Dieu fut à Silo. Le livre des Juges, chapitre 19. Dans ce temps où il n'y avait point de roi en Israël, un Lévite qui séjournait à l'extrémité de la montagne d'Éphraïm prit pour sa concubine une femme de Bethléem de Juda. Sa concubine lui fit infidélité et elle le quitta pour aller dans la maison de son père à Bethléem de Juda où elle resta l'espace de 4 mois. Son mari se leva et alla vers elle pour parler à son cœur et la ramener.
Il avait avec lui son serviteur et

deux ânes. Elle le fit entrer dans la maison de son père, et quand le père de la jeune femme le vit, il le reçut avec joie. Son beau-père, le père de la jeune femme, le retint 3 jours chez lui. Ils mangèrent et burent, et ils y passèrent la nuit. Le 4e jour, ils se levèrent de bon matin, et le Lévite se disposait à partir. Mais le père de la jeune femme dit à son gendre, « Prends un morceau de pain pour fortifier ton cœur, vous partirez ensuite. » Et ils s'assirent, et ils mangèrent et burent, eux deux ensemble. Puis le père de la jeune femme dit au mari, « Décide-toi donc à passer la nuit, et que ton cœur se réjouisse. » Le mari se levait pour s'en aller, mais sur les instances de son beau-père, il passa encore la nuit. Le 5e jour, il se leva de bon matin pour partir. Alors le père de la jeune femme dit, « Fortifie ton cœur, je te prie, et restez jusqu'au déclin du jour. » Et ils mangèrent eux deux. Le mari se levait pour s'en aller avec sa concubine et son serviteur, mais son beau-père, le père de la jeune femme, lui dit, « Voici, le jour baisse, il se fait tard, passez donc la nuit. Voici, le jour est sur son déclin, passe ici cette nuit, et que ton cœur se réjouisse. Demain, vous vous lèverez de bon matin pour vous mettre en route, et tu t'en iras à ta tente. » Le mari ne voulut point passer la nuit, il se leva et partit. Il arriva jusque devant Jébus, qui est Jérusalem, avec les 2 ânes bâtés et avec sa concubine. Lorsqu'ils furent près de Jébus, le jour avait beaucoup baissé. Le serviteur dit alors à son maître, « Allons, dirigeons-nous vers cette ville des Jébusiens, et nous y passerons la nuit. » Son maître lui répondit, « Nous n'entrerons pas dans une ville d'étrangers où il n'y a point d'enfants d'Israël. Nous irons jusqu'à Gibéa. » Il dit encore à son serviteur, « Allons, approchons-nous de l'un de ces lieux, Gibéa ou Rama, et nous y passerons la nuit. » Ils continuèrent à marcher, et le soleil se coucha quand ils furent près de Gibéa, qui appartient à Benjamin. Ils se dirigèrent de ce côté pour aller passer la nuit à Gibéa. Le Lévite entra, et il s'arrêta sur la place de la ville. Il n'y eut personne qui l'ait reçu dans sa maison pour qu'ils y passassent la nuit. Et voici, un vieillard revenait le soir de travailler au champ. Cet homme était de la montagne d'Éphraïm. Il séjournait à Gibéa, et les gens du lieu étaient benjamites. Il leva les yeux et vit le voyageur sur la place de la ville. Et le vieillard lui dit, « Où vas-tu et d'où viens-tu » Il lui répondit, « Nous allons de Bethléem de Juda jusqu'à l'extrémité de la montagne d'Éphraïm, d'où je suis. » J'étais allé à Bethléem de Juda, et je me rends à la maison de l'Éternel. Mais il n'y a personne qui me reçoive dans sa demeure. Nous avons cependant de la paille et du fourrage pour nos ânes. Nous avons aussi du pain et du vin pour moi, pour ta servante et pour le garçon qui est avec tes serviteurs. Il ne nous manque rien. » Le vieillard dit, « Que la paix soit avec toi. Je me charge de tous tes besoins. Tu ne passeras pas la nuit sur la place. » Il les fit entrer dans sa maison et il donna du fourrage aux ânes. Les voyageurs se lavèrent les pieds, puis ils mangèrent et burent. Pendant qu'ils étaient à se réjouir, voici, les hommes de la ville, gens pervers, entourèrent la maison, frappèrent à la porte et dirent au vieillard, maître de la maison, « Fais sortir l'homme qui est entré chez toi pour que nous le connaissions. » Le maître de la maison, se présentant à eux, leur dit, « « Non, mes frères, ne faites pas le mal, je vous prie. Puisque cet homme est entré dans ma maison, ne commettez pas cette infamie. Voici, j'ai une fille vierge, et cet homme a une concubine. Je vous les amènerai dehors, vous les déshonorerez, et vous leur ferez ce qui vous plaira. Mais ne commettez pas sur cet homme une action aussi infâme. » Ces gens ne voulurent point l'écouter. Alors l'homme prit sa concubine et la leur amena dehors. Ils la connurent et ils abusèrent d'elle toute la nuit jusqu'au matin. Puis ils la renvoyèrent au lever de l'aurore. Vers le matin, cette femme alla tomber à l'entrée de la maison de l'homme chez qui était son mari, et elle resta là jusqu'au jour. Et le matin, son mari se leva, ouvrit la porte de la maison et sortit pour continuer son chemin. Mais voici, la femme, sa concubine, était étendue à l'entrée de la maison, les mains sur le seuil. Il lui dit, « Lève-toi et allons-nous-en. » Elle ne répondit pas. Alors le mari la mit sur un âne et partit pour aller dans sa demeure.
Arrivé chez lui, il prit un couteau, saisit sa concubine et la coupa membre par membre en 12 morceaux qu'il envoya dans tout le territoire d'Israël. Tous ceux qui virent cela dirent « Jamais rien de pareil n'est arrivé et ne s'est vu depuis que les enfants d'Israël sont montés du pays d'Égypte jusqu'à ce jour. Prenez la chose à cœur, consultez-vous et parlez. » Le livre des Juges, chapitre 20. Tous les enfants d'Israël sortirent depuis Dan jusqu'à Beer-Sheba et au pays de Galaad, et l'assemblée se réunit comme un seul homme devant l'Éternel à Mitzpah. Les chefs de tout le peuple, toutes les tribus d'Israël se présentèrent dans l'assemblée du peuple de Dieu, 400 000 hommes de pied tirant l'épée. Et les fils de Benjamin apprirent que les enfants d'Israël étaient montés à Mitzpah. Les enfants d'Israël dirent « Parlez, comment ce crime a-t-il été commis ?» Alors le Lévite, le mari de la femme qui avait été tuée, prit la parole et dit « J'étais arrivé avec ma concubine à Gibéa de Benjamin pour y passer la nuit. Les habitants de Gibéa se sont soulevés contre moi et ont entouré pendant la nuit la maison où j'étais. Ils avaient l'intention de me tuer et ils ont fait violence à ma concubine et elle est morte. J'ai saisi ma concubine et je l'ai coupée en morceaux et je les ai envoyés dans tout le territoire de l'héritage d'Israël, car ils ont commis un crime et une infamie en Israël. » Vous voici tous, enfants d'Israël, consultez-vous et prenez ici une décision. Tout le peuple se leva comme un seul homme en disant, nul de nous n'ira dans sa tente et personne ne retournera dans sa maison. Voici maintenant ce que nous ferons à Gibéa. Nous marcherons contre elle d'après le sort. Nous prendrons dans toutes les tribus d'Israël 10 hommes sur 100, 100 sur 1000 et 1000 sur 10 000. Ils iront chercher des vivres pour le peuple afin qu'à leur retour on traite Gibéa de Benjamin selon toute l'infamie qu'elle a commise en Israël. Ainsi tous les hommes d'Israël s'assemblèrent contre la ville, unis comme un seul homme. Les tribus d'Israël envoyèrent des hommes dans toutes les familles de Benjamin pour dire « Qu'est-ce que ce crime qui s'est commis parmi vous ? Livrez maintenant les gens pervers qui sont à Gibéa afin que nous les fassions mourir et que nous ôtions le mal du milieu d'Israël. » Mais les Benjamites ne voulurent point écouter la voix de leurs frères, les enfants d'Israël. Les Benjamites sortirent de leur ville et s'assemblèrent à Gibéa pour combattre les enfants d'Israël. Le dénombrement que l'on fit en ce jour des Benjamites sortis des villes fut de 26 000 hommes tirant l'épée, sans compter les habitants de Gibéa, formant 700 hommes d'élite. Parmi tout ce peuple, il y avait 700 hommes d'élite qui ne se servaient pas de la main droite. Tout cela pouvait, en lançant une pierre avec la fronde, viser un cheveu sans le manquer. On fit aussi le dénombrement des hommes d'Israël, non compris ceux de Benjamin, et l'on en trouva 400 000 tirant l'épée, tout ce genre de guerre. Et les enfants d'Israël se levèrent, montèrent à Bethel et consultèrent Dieu en disant « Qui de nous montera le premier pour combattre les fils de Benjamin ?» L'Éternel répondit « Judas montera le premier. » Dès le matin, les enfants d'Israël se mirent en marche et ils campèrent près de Gibéa. Et les hommes d'Israël s'avancèrent pour combattre ceux de Benjamin et ils se rangèrent en bataille contre eux devant Gibéa. Les fils de Benjamin sortirent de Gibéa, ils étendirent sur le sol ce jour-là 22 000 hommes d'Israël. Le peuple, les hommes d'Israël, reprirent courage, et ils se rangèrent de nouveau en bataille dans le lieu où ils s'étaient placés le premier jour. Et les enfants d'Israël montèrent, et ils pleurèrent devant l'Éternel jusqu'au soir. Ils consultèrent l'Éternel en disant « Dois-je m'avancer encore pour combattre des fils de Benjamin, mon frère ?» L'Éternel répondit « Montez contre lui !» Les enfants d'Israël s'avancèrent contre les fils de Benjamin le second jour. Et ce même jour, les Benjamites sortirent de Gibéa à leur rencontre, et ils étendirent encore sur le sol 18 000 hommes des enfants d'Israël, tous tirant l'épée. Tous les enfants d'Israël et tout le peuple montèrent et vinrent à Bethel. Ils pleurèrent et restèrent là devant l'Éternel. Ils jeûnèrent en ce jour jusqu'au soir, et ils offrirent des holocaustes et des sacrifices d'action de grâce devant l'Éternel. Et les enfants d'Israël consultèrent l'Éternel.
C'était là que se trouvait alors l'arche de l'alliance de Dieu, et c'était Phiné, fils d'Éléazar, fils d'Aaron, qui se tenait à cette époque en présence de Dieu. Et ils dirent, « Dois-je marcher encore pour combattre les fils de Benjamin, mon frère, ou dois-je m'en abstenir ?» L'Éternel répondit, « Montez, car demain je les livrerai entre vos mains. » Alors Israël plaça une embuscade autour de Gibéa. Les enfants d'Israël montèrent contre les fils de Benjamin le troisième jour, et ils se rangèrent en bataille devant Gibéa, comme les autres fois. Et les fils de Benjamin sortirent à la rencontre du peuple, et ils se laissèrent attirer loin de la ville. Ils commencèrent à frapper à mort parmi le peuple, comme les autres fois, sur les routes, dont l'une monte à Bethel et l'autre à Gibéa par la campagne. Et ils tuèrent environ 30 hommes d'Israël. Les fils de Benjamin disaient, « Les voilà battus devant nous, comme auparavant. » Mais les enfants d'Israël disaient, « Fuyons et attirons-les loin de la ville, dans les chemins. » Tous les hommes d'Israël quittèrent leur position et se rangèrent à Baal-Tamar. Et l'embuscade d'Israël s'élança du lieu où elle était, de Mahar et Gibéa. 10 000 hommes choisis sur tout Israël arrivèrent devant Gibéa. Le combat fut rude et les Benjamites ne se doutaient pas du désastre qu'ils allaient éprouver. L'Éternel battit Benjamin devant Israël, et les enfants d'Israël tuèrent ce jour-là 25 100 hommes de Benjamin, tous tirant l'épée. Les fils de Benjamin regardaient comme battus les hommes d'Israël qui cédaient du terrain à Benjamin et se reposaient sur l'embuscade qu'ils avaient placée contre Gibéa. Les gens en embuscade se jetèrent promptement sur Gibéa, ils se portèrent en avant et frappèrent toute la ville du tranchant de l'épée. Suivant un signal convenu avec les hommes d'Israël, ceux de l'embuscade devaient faire monter de la ville une épaisse fumée. Les hommes d'Israël firent alors volte-face dans la bataille. Les Benjamites leur avaient tué déjà environ 30 hommes et ils disaient, « Certainement les voilà battus devant nous comme dans le premier combat. » Cependant, une épaisse colonne de fumée commençait à s'élever de la ville. Les Benjamites regardèrent derrière eux. Et voici, de la ville entière, les flammes montaient vers le ciel. Les hommes d'Israël avaient fait volte-face, et ceux de Benjamin furent épouvantés en voyant le désastre qui allait les atteindre. Ils tournèrent le dos devant les hommes d'Israël et s'enfuirent par le chemin du désert. Mais les assaillants s'attachèrent à leurs pas, et ils détruisirent pendant le trajet ceux qui étaient sortis des villes. Ils enveloppèrent Benjamin, le poursuivirent, l'écrasèrent dès qu'il voulait se reposer jusqu'à en face de Gibéa, du côté du soleil levant. Il tomba 18 000 hommes de Benjamin, tous vaillants. Parmi ceux qui tournèrent le dos pour s'enfuir vers le désert au rocher de Rimmon, les hommes d'Israël en firent périr 5 000 sur les routes. Ils les poursuivirent jusqu'à Gidéum et ils en tuèrent 2 000. Le nombre total des Benjamites qui périrent ce jour-là fut de 25 000 hommes tirant l'épée, tous vaillants. 600 hommes qui avaient tourné le dos et qui s'étaient enfuis vers le désert au rocher de Rimmon demeurèrent là pendant 4 mois. Les hommes d'Israël revinrent vers les fils de Benjamin. Ils les frappèrent du tranchant de l'épée, depuis les hommes des villes jusqu'au bétail et tout ce que l'on trouva. Ils mirent aussi le feu à toutes les villes qui existaient. Le livre des Juges, chapitre 21. Les hommes d'Israël avaient juré à Mitzpah en disant, « Aucun de nous ne donnera sa fille pour femme à un Benjamite. » Le peuple vint à Bethel et il y resta devant Dieu jusqu'au soir. Ils élevèrent la voix, ils versèrent d'abondantes larmes et ils dirent, « Ô Éternel, Dieu d'Israël, pourquoi est-il arrivé en Israël qu'il manque aujourd'hui une tribu d'Israël ?» Le lendemain, le peuple se leva de bon matin. Ils bâtirent là un autel, et ils offrirent des holocaustes et des sacrifices d'action de grâce. Les enfants d'Israël dirent, « Quel est celui d'entre toutes les tribus d'Israël qui n'est pas monté à l'assemblée devant l'Éternel ?» Car on avait fait un serment solennel contre quiconque ne monterait pas vers l'Éternel à Mitzpah. On avait dit, « Il sera puni de mort. »
Les enfants d'Israël éprouvaient du repentir au sujet de Benjamin, leur frère, et ils disaient « Aujourd'hui, une tribu a été retranchée d'Israël. Que ferons-nous pour procurer des femmes à ceux qui ont survécu, puisque nous avons juré par l'Éternel de ne pas leur donner de nos filles pour femmes ?» Ils dirent donc « Y a-t-il quelqu'un d'entre les tribus d'Israël qui ne soit pas monté vers l'Éternel à Mitzpah ?» Et voici, personne de Jabès en Galaad n'était venu au camp à l'assemblée. On fit le dénombrement du peuple, et il n'y avait là aucun des habitants de Jabès en Galaad. Alors l'assemblée envoya contre eux 12 000 soldats en leur donnant cet ordre. « Allez et frappez du tranchant de l'épée les habitants de Jabès en Galaad, avec les femmes et les enfants. Voici ce que vous ferez. Vous dévouerez par interdit tout mâle et toute femme qui a connu la couche d'un homme. » Ils trouvèrent parmi les habitants de Jabès en Galaad 400 jeunes filles vierges qui n'avaient point connu d'homme en couchant avec lui, et ils les amenèrent dans le camp à Silo, qui est au pays de Canaan. Toute l'assemblée envoya des messagers pour parler aux fils de Benjamin qui étaient au rocher de Rimmon et pour leur annoncer la paix. En ce temps-là, les Benjamites revinrent et on leur donna les femmes à qui on avait laissé la vie parmi les femmes de Jabès en Galaad. Mais il n'y en avait pas assez pour eux. Le peuple éprouvait du repentir au sujet de Benjamin, car l'Éternel avait fait une brèche dans les tribus d'Israël. Les anciens de l'assemblée dirent « Que ferons-nous pour procurer des femmes à ceux qui restent, puisque les femmes de Benjamin ont été détruites ?» Et ils dirent « Que les réchappés de Benjamin conservent leur héritage, afin qu'une tribu ne soit pas effacée d'Israël. Mais nous ne pouvons pas leur donner de nos filles pour femmes, car les enfants d'Israël ont juré en disant « Maudit soit celui qui donnera une femme à un Benjamite !» Et ils dirent « Voici, il y a chaque année une fête de l'Éternel à Silo, qui est au nord de Bethel, à l'orient de la route qui monte de Bethel à Sichem, et au midi de Lébona. » Puis ils donnèrent cet ordre aux fils de Benjamin. « Allez, et placez-vous en embuscade dans les vignes. Vous regarderez, et voici, lorsque les filles de Silo sortiront pour danser, vous sortirez des vignes, vous enlèverez chacun une des filles de Silo pour en faire votre femme, et vous vous en irez dans le pays de Benjamin. Si leur père ou leur frère viennent se plaindre auprès de nous, nous leur dirons « Accordez-les-nous, car nous n'avons pas pris une femme pour chacun dans la guerre. Ce n'est pas vous qui les leur avez données, en ce cas vous seriez coupables. » Ainsi firent les fils de Benjamin. Ils prirent des femmes selon leur nombre parmi les danseuses qu'ils enlevèrent, puis ils partirent et retournèrent dans leur héritage. Ils rebâtirent les villes et y habitèrent. Et dans le même temps, les enfants d'Israël s'en allèrent de là, chacun dans sa tribu et dans sa famille. Ils retournèrent chacun dans son héritage. En ce temps-là, il n'y avait point de roi en Israël. Chacun faisait ce qui lui semblait bon.

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0: Pour votre salut, il est 2h.

0: avec la simplicité et la ferveur de Sainte Bernadette, récitons notre chapelet.
1: Premier mystère joyeux, l'Annonciation.
0: Bienheureuse Marie, toi qui as cru, que Marie nous aide à accueillir d'un cœur simple l'annonce de l'amour de Dieu, à y croire malgré les doutes que la société et notre propre esprit murmurent à notre cœur. Et si ces difficultés demeurent, nous prierons pour progresser dans la foi malgré elles, ou plutôt grâce à elles, car c'est là que s'éprouve notre confiance, notre fidélité. Notre Père qui es aux cieux, que ton nom soit sanctifié, que ton règne vienne, que ta volonté soit faite sur la terre comme au ciel. Donne-nous aujourd'hui notre pain quotidien. Pardonne-nous nos offenses, comme nous pardonnons à ceux qui nous ont offensés. Et ne nous soumets pas à la tentation, mais délivre-nous du mal. Amen. Je vous salue, Marie, pleine de grâce. Le Seigneur est avec vous. Vous êtes bénie entre toutes les femmes, et Jésus, le fruit de vos entrailles, est béni. Je vous salue, Marie, pleine de grâce. Le Seigneur est avec vous. Vous êtes bénie entre toutes les femmes, et Jésus, le fruit de vos entrailles, est béni. Je vous salue, Marie, pleine de grâce. Le Seigneur est avec vous. Vous êtes bénie entre toutes les femmes, et Jésus, le fruit de vos entrailles, est béni. Je vous salue, Marie, pleine de grâce. Le Seigneur est avec vous. Vous êtes bénie entre toutes les femmes, et Jésus, le fruit de vos entrailles, est béni. Je vous salue, Marie, pleine de grâce. Le Seigneur est avec vous. Vous êtes bénie entre toutes les femmes, et Jésus, le fruit de vos entrailles, est béni. Je vous salue, Marie, pleine de grâce. Le Seigneur est avec vous. Vous êtes bénie entre toutes les femmes, et Jésus, le fruit de vos entrailles, est béni. Je vous salue, Marie, pleine de grâce. Le Seigneur est avec vous. Vous êtes bénie entre toutes les femmes, et Jésus, le fruit de vos entrailles, est béni. Je vous salue, Marie, pleine de grâce. Le Seigneur est avec vous. Vous êtes bénie entre toutes les femmes, et Jésus, le fruit de vos entrailles, est béni. Je vous salue, Marie, pleine de grâce. Le Seigneur est avec vous. Vous êtes bénie entre toutes les femmes, et Jésus, le fruit de vos entrailles, est béni. Je vous salue, Marie, pleine de grâce. Le Seigneur est avec vous. Vous êtes bénie entre toutes les femmes, et Jésus, le fruit de vos entrailles, est béni. Gloire au Père et au Fils et au Saint-Esprit, comme il était au commencement, maintenant, toujours, dans les siècles des siècles.
1: Deuxième mystère joyeux, la visitation.
0: Marie se rendit en hâte vers la maison de sa cousine Élisabeth. La foi et l'espérance conduisent à l'amour du prochain. Toute existence tire sa valeur de la qualité de l'amour. Dis-moi quel est ton amour et je te dirai qui tu es. Notre Père qui es aux cieux, que ton nom soit sanctifié, que ton règne vienne, que ta volonté soit faite sur la terre comme au ciel. Donne-nous aujourd'hui notre pain quotidien. Pardonne-nous nos offenses, comme nous pardonnons à ceux qui nous ont offensés. Et ne nous soumets pas à la tentation, mais délivre-nous du mal. Amen. Je vous salue, Marie, pleine de grâce. Le Seigneur est avec vous. Vous êtes bénie entre toutes les femmes, et Jésus, le fruit de vos entrailles, est béni. Je vous salue, Marie, pleine de grâce. Le Seigneur est avec vous. Vous êtes bénie entre toutes les femmes, et Jésus, le fruit de vos entrailles, est béni. Je vous salue, Marie, pleine de grâce. Le Seigneur est avec vous. Vous êtes bénie entre toutes les femmes, et Jésus, le fruit de vos entrailles, est béni. Je vous salue, Marie, pleine de grâce. Le Seigneur est avec vous. Vous êtes bénie entre toutes les femmes, et Jésus, le fruit de vos entrailles, est béni. Je vous salue, Marie, pleine de grâce. Le Seigneur est avec vous. Vous êtes bénie entre toutes les femmes, et Jésus, le fruit de vos entrailles, est béni. Je vous salue, Marie, pleine de grâce. Le Seigneur est avec vous. Vous êtes bénie entre toutes les femmes, et Jésus, le fruit de vos entrailles, est béni. Je vous salue, Marie, pleine de grâce. Le Seigneur est avec vous. Vous êtes bénie entre toutes les femmes, et Jésus, le fruit de vos entrailles, est béni. Je vous salue, Marie, pleine de grâce. Le Seigneur est avec vous. Vous êtes bénie entre toutes les femmes, et Jésus, le fruit de vos entrailles, est béni. Je vous salue, Marie, pleine de grâce. Le Seigneur est avec vous. Vous êtes bénie entre toutes les femmes, et Jésus, le fruit de vos entrailles, est béni. Je vous salue, Marie, pleine de grâce. Le Seigneur est avec vous. Vous êtes bénie entre toutes les femmes, et Jésus, le fruit de vos entrailles, est béni. Gloire au Père et au Fils et au Saint-Esprit,
2: comme il était au commencement,
0: maintenant, toujours, dans les siècles des siècles. Amen.
1: Troisième mystère joyeux, la naissance de Jésus.
0: Heureux ceux qui font une place à l'enfant qui survient et que certains rejettent. À la personne que la société trouve inutile, à la personne qui souffre dans son corps et dans son esprit, à celle qui a oublié sa dignité humaine. Notre Père qui es aux cieux, que ton nom soit sanctifié, que que ton règne vienne, que ta volonté soit faite sur la terre comme au ciel. Donne-nous aujourd'hui notre pain quotidien. Pardonne-nous nos offenses, comme nous pardonnons à ceux qui nous ont offensés. Et ne nous soumets pas à la tentation, mais délivre-nous du mal. Amen. Je vous salue, Marie, pleine de grâce. Le Seigneur est avec vous. Vous êtes bénie entre toutes les femmes, et Jésus, le fruit de vos entrailles, est béni. Je vous salue, Marie, pleine de grâce. Le Seigneur est avec vous. Vous êtes bénie entre toutes les femmes, et Jésus, le fruit de vos entrailles, est béni. Je vous salue, Marie, pleine de grâce. Le Seigneur est avec vous. Vous êtes bénie entre toutes les femmes, et Jésus, le fruit de vos entrailles, est béni. Je vous salue, Marie, pleine de grâce. Le Seigneur est avec vous. Vous êtes bénie entre toutes les femmes, et Jésus, le fruit de vos entrailles, est béni. Je vous salue, Marie, pleine de grâce. Le Seigneur est avec vous. Vous êtes bénie entre toutes les femmes, et Jésus, le fruit de vos entrailles, est béni. Je vous salue, Marie, pleine de grâce. Le Seigneur est avec vous. Vous êtes bénie entre toutes les femmes, et Jésus, le fruit de vos entrailles, est béni. Je vous salue, Marie, pleine de grâce. Le Seigneur est avec vous. Vous êtes bénie entre toutes les femmes, et Jésus, le fruit de vos entrailles, est béni. Je vous salue, Marie, pleine de grâce. Le Seigneur est avec vous. Vous êtes bénie entre toutes les femmes, et Jésus, le fruit de vos entrailles, est béni. Je vous salue, Marie, pleine de grâce. Le Seigneur est avec vous. Vous êtes bénie entre toutes les femmes, et Jésus, le fruit de vos entrailles, est béni. Je vous salue, Marie, pleine de grâce. Le Seigneur est avec vous. Vous êtes bénie entre toutes les femmes, et Jésus, le fruit de vos entrailles, est béni. Gloire au Père et au Fils et au Saint-Esprit, comme il était au commencement, maintenant, toujours, dans les siècles des siècles.
1: Quatrième mystère joyeux, la présentation de Jésus au Temple.
0: Marie, apprends-nous à prier. Comme Marie, laissons-nous habiter par la fougue de l'Esprit Saint. Beaucoup d'entre nous ont redécouvert la joie de la prière. Pensez à Dieu en l'aimant, les louer ensemble, écouter sa parole. La prière n'est pas d'abord pour nous satisfaire. Elle est dépossession de nous-mêmes pour nous mettre à la disposition du Seigneur, le laisser prier en nous. Notre Père qui es aux cieux, que ton nom soit sanctifié, que ton règne vienne, que ta volonté soit faite sur la terre comme au ciel. Donne-nous aujourd'hui notre pain quotidien. Pardonne-nous nos offenses, comme nous pardonnons à ceux qui nous ont offensés. Et ne nous soumets pas à la tentation, mais délivre-nous du mal. Amen. Je vous salue, Marie, pleine de grâce. Le Seigneur est avec vous. Vous êtes bénie entre toutes les femmes, et Jésus, le fruit de vos entrailles, est béni. Je vous salue, Marie, pleine de grâce. Le Seigneur est avec vous. Vous êtes bénie entre toutes les femmes, et Jésus, le fruit de vos entrailles, est béni. Je vous salue, Marie, pleine de grâce. Le Seigneur est avec vous. Vous êtes bénie entre toutes les femmes, et Jésus, le fruit de vos entrailles, est béni. Je vous salue, Marie, pleine de grâce. Le Seigneur est avec vous. Vous êtes bénie entre toutes les femmes, et Jésus, le fruit de vos entrailles, est béni. Je vous salue, Marie, pleine de grâce. Le Seigneur est avec vous. Vous êtes bénie entre toutes les femmes, et Jésus, le fruit de vos entrailles, est béni. Je vous salue, Marie, pleine de grâce. Le Seigneur est avec vous. Vous êtes bénie entre toutes les femmes, et Jésus, le fruit de vos entrailles, est béni. Je vous salue, Marie, pleine de grâce. Le Seigneur est avec vous. Vous êtes bénie entre toutes les femmes, et Jésus, le fruit de vos entrailles, est béni. Je vous salue, Marie, pleine de grâce. Le Seigneur est avec vous. Vous êtes bénie entre toutes les femmes, et Jésus, le fruit de vos entrailles, est béni. Je vous salue, Marie, pleine de grâce. Le Seigneur est avec vous. Vous êtes bénie entre toutes les femmes, et Jésus, le fruit de vos entrailles, est béni. Je vous salue, Marie, pleine de grâce. Le Seigneur est avec vous. Vous êtes bénie entre toutes les femmes, et Jésus, le fruit de vos entrailles, est béni. Gloire au Père et au Fils et au Saint-Esprit, comme il était au commencement, maintenant, toujours, dans les siècles des siècles.
1: Cinquième mystère joyeux, le recouvrement de Jésus au Temple.
3: Ne craignez pas de rendre un témoignage humble, mais visible et ardent à l'Évangile. Ne laissez pas les nouvelles générations désemparées par ignorance religieuse, mais que votre famille, votre entourage reconnaisse la fermeté de vos convictions en cohérence avec votre vie. Rendez compte de l'espérance qui est en vous.
0: Ô Mère, bénie entre toutes les mères, je te confie le jeûne ici présent, le jeûne de l'univers entier. Je te supplie pour tous et pour chacun, donne-leur la grâce d'aimer la vie, de faire totale confiance à ton Fils Jésus-Christ, de collaborer concrètement en Église à sa mission de vérité, de justice et de paix. Notre Père qui es aux cieux, que ton nom soit sanctifié, que ton règne vienne, que ta volonté soit faite sur la terre comme au ciel. Donne-nous aujourd'hui notre pain quotidien. Pardonne-nous nos offenses, comme nous pardonnons à ceux qui nous ont offensés. Et ne nous soumets pas à la tentation, mais délivre-nous du mal. Amen. Je vous salue, Marie, pleine de grâce. Le Seigneur est avec vous. Vous êtes bénie entre toutes les femmes, et Jésus, le fruit de vos entrailles, est béni. Je vous salue, Marie, pleine de grâce. Le Seigneur est avec vous. Vous êtes bénie entre toutes les femmes, et Jésus, le fruit de vos entrailles, est béni.
2: Sainte Marie,
0: je vous salue, Marie, pleine de grâce. Le Seigneur est avec vous. Vous êtes bénie entre toutes les femmes, et Jésus, le fruit de vos entrailles, est béni.
2: Sainte Marie,
0: je vous salue, Marie, pleine de grâce. Le Seigneur est avec vous. Vous êtes bénie entre toutes les femmes, et Jésus, le fruit de vos entrailles, est béni.
2: Sainte Marie, Mère de
0: Dieu, je vous salue, Marie, pleine de grâce. Le Seigneur est avec vous. Vous êtes bénie entre toutes les femmes, et Jésus, le fruit de vos entrailles, est béni. Je vous salue, Marie, pleine de grâce. Le Seigneur est avec vous. Vous êtes bénie entre toutes les femmes, et Jésus, le fruit de vos entrailles, est béni.
2: Sainte Marie, Mère de Dieu,
0: je vous salue, Marie, pleine de grâce. Le Seigneur est avec vous. Vous êtes bénie entre toutes les femmes, et Jésus, le fruit de vos entrailles, est béni.
2: Sainte Marie, Mère de
0: Dieu, je vous salue, Marie, pleine de grâce. Le Seigneur est avec vous. Vous êtes bénie entre toutes les femmes, et Jésus, le fruit de vos entrailles, est béni.
2: Sainte Marie, Mère de Dieu,
0: je vous salue, Marie, pleine de grâce. Le Seigneur est avec vous. Vous êtes bénie entre toutes les femmes, et Jésus, le fruit de vos entrailles, est béni.
2: Sainte Marie, Mère de
0: Dieu, je vous salue, Marie, pleine de grâce. Le Seigneur est avec vous. Vous êtes bénie entre toutes les femmes, et Jésus, le fruit de vos entrailles, est béni. Gloire au Père et au Fils et au Saint-Esprit, comme il était au commencement, maintenant, toujours, dans les siècles des siècles.
4: Alléluia, Yamien.

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0: Pour votre salut, il est 3 heures.

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1: Amis auditeurs, nous sommes heureux de poursuivre avec vous l'histoire du peuple d'Israël qui se trouve dans le livre d'Exode. Au cours de notre dernière émission, nous avons vu que les Hébreux, le peuple de Dieu, se trouvent en Égypte où ils sont devenus esclaves. Les Égyptiens maltraitent le peuple et ils crient vers le Seigneur. Dieu entend leur cri et choisit Moïse pour venir délivrer son peuple. Dieu se révèle à Moïse dans le désert et lui confie la tâche de diriger et de sauver les Hébreux. Mais Moïse a peur. Écoutez la suite.
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2: Moïse répond au Seigneur.
3: Mais voilà, les Israélites ne me croiront pas. Ils ne m'obéiront pas, mais ils diront « Non, le Seigneur ne s'est pas montré à toi. »
2: Le Seigneur demande à Moïse.
4: « Qu'est-ce que tu tiens à la main ?»
2: Moïse répond.
3: « Un bâton. »
2: Le Seigneur lui dit.
4: « Jette-le par terre. »
2: Moïse le jette par terre. Le bâton devient un serpent. Moïse recule très vite devant lui. Le Seigneur lui donne cet ordre.
4: Avance ta main et prends le serpent par la queue.
2: Moïse avance la main et il prend le serpent. Le serpent redevient un bâton dans sa main. Le Seigneur dit.
4: Cela prouvera que je me suis montré à toi, moi, le Seigneur, le Dieu de leurs ancêtres, le Dieu d'Abraham, le Dieu d'Isaac et le Dieu de Jacob.
2: Le Seigneur ajoute.
4: Mets ta main sur ta poitrine.
2: Moïse fait cela, mais quand il retire sa main, il voit qu'elle est blanche comme du lait. Elle est couverte de lèpre. Le Seigneur dit encore à Moïse.
4: Remets ta main sur ta poitrine.
2: Moïse fait cela, et quand il retire sa main, elle est redevenue normale. Le Seigneur lui dit.
4: S'ils ne croient pas malgré ces deux signes, et s'ils ne t'obéissent pas, tu prendras de l'eau du Nil et tu la verseras par terre. Alors, cette eau deviendra du sang.
2: Moïse dit au Seigneur.
3: Ah, Seigneur, excuse-moi, je ne sais pas parler. Déjà, quand j'étais petit, je ne parlais pas bien. Et cela n'a pas changé depuis que tu me parles. Ma bouche n'arrive pas à dire ce que je veux.
2: Le Seigneur répond à Moïse.
4: Qui a fait une bouche à l'homme? Qui lui ferme la bouche ou les oreilles? Qui lui ouvre les yeux? Qui le rend aveugle? Est-ce que ce n'est pas moi, le Seigneur? Maintenant, pars. Je serai avec toi quand tu parleras, et je t'apprendrai tout ce que tu devras dire.
2: Moïse dit.
3: Ah, Seigneur, excuse-moi, envoie quelqu'un d'autre.
2: Alors, le Seigneur se met en colère contre Moïse. Il dit.
4: Et ton frère Aaron, le Lévite? Il parle bien, lui, je le sais. Le voici, il vient déjà à ta rencontre. Quand il te verra, son cœur sera plein de joie. Parle-lui et dis-lui ce qu'il devra dire. Oui, moi, je serai avec vous deux quand vous parlerez et je vous montrerai ce que vous aurez à faire. Aaron parlera au peuple à ta place, il sera ton porte-parole. Et toi, tu seras pour lui comme un Dieu. De plus, tu tiendras ce bâton dans ta main. Avec lui, tu feras des choses étonnantes.
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5: Chers amis, voyez-vous l'attitude de Moïse? Dieu lui confie une mission importante, mais il a peur. Il dit, « Les Israélites ne me croiront pas. » Alors, pour le rassurer, Dieu lui montre des miracles. S'il fait ces miracles devant le peuple va croire que c'est Dieu qui l'a choisi pour le diriger. Mais avec tout ce que Dieu fait, Moïse n'est pas convaincu. Il dit, « Seigneur, je ne sais pas parler. Excuse-moi, envoie quelqu'un d'autre. » Amis auditeurs, quand Dieu nous envoie en mission, n'avons-nous pas la même réaction que Moïse? Au lieu de regarder au Seigneur qui nous envoie, nous regardons à nos propres faiblesses. nous donnons des excuses. Moïse n'est peut-être pas le chef parfait pour son peuple, mais Dieu ne se trompe pas. Il sait pourquoi il a choisi. De même pour nous, Dieu sait pourquoi il nous choisit. Quand il nous confie une mission, ce n'est pas parce que nous sommes meilleurs que les autres. Dieu a son propre plan et veut se servir de nous. Lorsqu'il nous appelle, nous ne devons pas refuser. En effet, Dieu se met en colère. Et au lieu d'envoyer Moïse seul, il décide de lui associer son frère Aaron. Celui-ci sait bien parler. Alors, c'est lui qui va parler à la place de Moïse devant le peuple et devant le roi d'Égypte.
1: Écoutons la suite de notre histoire.
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2: Moïse retourne auprès de Jéthro, son beau-père. Il lui dit
3: « Je dois partir et retourner vers mes frères hébreux qui sont en Égypte. Je veux voir s'ils sont encore vivants. »
2: Jéthro lui répond
6: « Va en paix. »
2: Le Seigneur dit encore à Moïse au pays de Madian
7: « Oui, retourne en Égypte. En effet, ceux qui voulaient te tuer sont morts. »
2: Le Seigneur dit à Moïse
7: « Je t'ai donné le pouvoir de faire des choses extraordinaires. Quand tu seras retourné en Égypte, n'oublie pas de les faire devant le roi de ce pays. Mais moi, je fermerai son cœur et il ne laissera pas partir les Israélites. Alors, tu lui diras de ma part, voici ce que moi, le Seigneur, je t'annonce. Le peuple d'Israël est mon fils aîné. Je t'ai commandé de le laisser partir pour me servir. » Mais tu refuses. C'est pourquoi je vais faire mourir ton fils aîné.
2: Le Seigneur dit à Aaron,
7: va dans le désert à la rencontre de Moïse.
2: Aaron part. Il trouve son frère à la montagne de Dieu et il l'embrasse. Moïse rapporte à Aaron les ordres du Seigneur. Toutes les paroles que lui, Moïse, doit dire de la part du Seigneur et les choses extraordinaires qu'il doit faire. Ensuite, tous les deux vont réunir les anciens du peuple d'Israël. Aaron répète toutes les paroles que le Seigneur a dites à Moïse. Et il fait les choses extraordinaires devant le peuple. Le peuple est d'accord avec ce qu'il dit. Les Israélites comprennent ceci. Le Seigneur va les aider parce qu'il a vu leur souffrance. Alors, ils se mettent à genoux pour adorer le Seigneur.
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5: Moïse reprend courage et prend sa femme et ses enfants et se met en route pour retourner en Égypte. Pendant son voyage, Dieu lui donne des assurances. Il lui dit que ceux qui cherchaient à le tuer sont morts. Il lui dit aussi, « Je t'ai donné le pouvoir de faire des choses extraordinaires. » En continuant sa route, Moïse trouve son grand frère Aaron qui va l'aider dans sa tâche. Il lui montre les miracles que Dieu lui a confiés et les deux se mettent ensemble pour aller en Égypte. Voyez-vous, amis auditeurs, quand Dieu nous appelle, il ne nous laisse pas seuls pour faire son travail. D'abord, il nous rencontre pour nous confier la mission et nous prépare pour la tâche à accomplir. Il nous donne les qualités nécessaires pour réussir notre mission comme il a fait pour Moïse. Dieu prépare aussi le terrain. Quand Moïse et Aaron arrivent devant les Israélites, il leur montre les signes extraordinaires et ces derniers sont contents. Ils comprennent que Dieu va les utiliser pour les libérer et eux tous, ils se mettent à genoux pour adorer le Seigneur. Cher ami, si Dieu t'appelle, il ne faut pas avoir peur. Il ne faut pas aussi te laisser remplir de doutes. Si Dieu t'appelle, il te conduira et te montrera le chemin. Il va t'envoyer aussi des personnes pour t'accompagner et te soutenir. Demande à Dieu de soutenir ta foi et il te donnera la force pour accomplir ce qu'il te dit de faire. Cette histoire nous montre aussi combien Dieu aime son peuple. Lorsqu'ils crient à Dieu dans leur détresse, Dieu leur donne un libérateur en la personne de Moïse. Oui, amis auditeurs, Dieu n'est pas insensible à nos cris et à nos pleurs si nous lui restons fidèles durant les temps difficiles. Il attend seulement le moment favorable pour nous répondre.
1: Moïse et Aaron vont voir Pharaon, le roi d'Égypte. Écoutez.
2: Après cela, Moïse et Aaron vont trouver le roi d'Égypte. Ils lui disent
8: « Le Seigneur, Dieu d'Israël, te donne cet ordre. Laisse partir mon peuple dans le désert. Là, il doit célébrer une fête en mon honneur. »
2: Le roi répond
6: Quoi? Laisser partir les Israélites? Mais qui est ce Seigneur? Est-ce que je dois l'écouter, moi? Non, je ne connais pas le Seigneur. Alors je ne vous laisserai pas partir.
2: Ce jour-là, le roi appelle les Égyptiens qui surveillent les Israélites et les chefs d'équipe israélites. Voici ce qu'il leur commande.
6: Écrasez-les sous le travail. Je veux qu'ils soient très occupés et qu'ils oublient ces mensonges.
2: Les chefs d'équipe israélites le voient. Ils sont dans une situation difficile, puisqu'on leur commande de faire autant de briques qu'avant. Au moment où ils sortent de chez le roi d'Égypte, ils s'adressent vivement à Moïse et à Aaron qui les attendent. Les chefs d'équipe leur disent
9: « Que le Seigneur voit ce que vous avez fait, qu'il vous condamne. À cause de vous, le roi d'Égypte et ceux qui l'entourent nous détestent. Vous leur avez donné une arme pour nous tuer. »
5: Moïse et Aaron vont trouver Pharaon avec un message simple. « Laisse partir mon peuple. » Mais Pharaon refuse. Au contraire, il traite plus durement le peuple d'Israël. Il dit au chef des groupes de travail, « Écrasez-les sous le travail. » Alors, au lieu d'être libéré, le peuple de Dieu est encore plus misérable.
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1: Moïse lui-même est découragé avec tout le peuple. Écoutez.
2: Alors, Moïse se tourne vers le Seigneur et dit,
3: « Seigneur, tu as fait du mal à ce peuple. Pourquoi ? Pourquoi est-ce que tu m'as envoyé ici ? Depuis que je suis allé parler au roi d'Égypte de ta part, il fait souffrir les Israélites. Et tu ne fais rien pour libérer ton peuple. »
2: Le Seigneur répond à Moïse.
7: « Eh bien, maintenant, tu vas voir ce que je vais faire au roi d'Égypte. Ma main puissante l'obligera à laisser partir les Israélites. À cause de ma main puissante, il va même les chasser de son pays. »
2: Alors, le Seigneur commande à Moïse et à Aaron.
7: « Allez ensemble trouver les Israélites et le Pharaon, roi d'Égypte, pour que les Israélites puissent sortir de ce pays. »
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5: Sachant que parfois, avec Dieu, la route pour posséder nos promesses n'est pas toujours facile. Nous pouvons être intimidés et être découragés. Moïse est très découragé et il dit à Dieu, « Seigneur, pourquoi as-tu fait du mal à ce peuple? Pourquoi est-ce que tu m'as envoyé ici ?» Ami auditeur, Dieu a appelé Moïse, mais il se décourage. Dans de telles situations, nous devons rester calmes et soumis à Dieu, car il est en train de préparer une grande délivrance pour nous. Devant les découragements, ne doutons pas du pouvoir de notre Seigneur. Sachons qu'il nous aidera à accomplir sa mission.
1: Chers amis, nous sommes à la fin de cette émission pour aujourd'hui. Merci d'avoir accepté de passer ce temps en notre compagnie. Nous venons de suivre l'histoire de Moïse et d'Aaron, tirée de Genèse, chapitres 4, 5 et 6. À demain pour la suite de cette histoire passionnante. Au revoir et que Dieu vous garde.
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Père éternel, que notre louange monte jusqu'à toi. La louange de nos âmes qui te sont très chères. Oui, tu connais notre vie. Rythmée de joie, de peine, de souffrance, de trahison. Pourtant, sans jamais nous abandonner, ton regard fidèle et paternel nous interpelle. Confiance.

déceptions, de nos regrets. Là où s'installe le doute, fait régner la confiance. Là où s'épaississent les déceptions, fait briller ta lumière. Avec le secours

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0: Pour votre salut, il est 4 heures.
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0: Pour votre salut, il est 5 heures.
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4: Ne cherchez pas à avoir des mérites devant les gens. Si vous voulez, croyez-moi ou pas, mais c'est très réel. Quelquefois, je reçois des messengers, j'en suis pas habitué, donc il y a des moments donnés comme ça, ou par miracle en griffe là, j'appuie sur un message comme ça, et puis je tombe sur le messenger là. Donc je lis rapidement ce que je peux lire, et c'est fini. D'accord? Un jour, je lis une dame qui était paniquée parce que son bébé est en train de mourir. L'enfant a un souci de sang. L'enfant n'arrive plus à bien respirer. Et puis, elle a expliqué beaucoup de choses graves sur l'enfant. Le médecin dit qu'en principe, d'ici 3 jours par là, l'enfant allait mourir. Puisque Jésus a dit en Jean 14, 12, « Si vous croyez en moi, vous ferez les mêmes œuvres que j'ai faites, vous en ferez même de plus grandes. Ce que j'ai fait là n'est pas plus grand que pour Jésus. » J'ai pris l'habitude de mettre ma main sur mon portable quand je vois un message, et puis je prie dessus. Le reste ne m'intéresse pas. Donc j'ai prié dessus. Et puis j'ai répondu en bas, « Amen, Dieu veille. » J'ai oublié. Un jour, je vois, nous sommes maintenant rentrés à la maison. C'est apparu comme ça. Nous sommes rentrés à la maison. J'ai appuyé à la maison. Il dit, mais c'est qui ça? Donc, je remonte sur l'historique là des messages. Et puis, je vois en haut là-bas, la même dame là qui disait, mon enfant est en train de mourir. L'enfant n'est plus mort. L'enfant n'est plus mort. Donc, ils sont revenus maintenant à la maison. Et j'ai dit, gloire à Dieu. Et elle m'a dit, merci, merci. Jusqu'à elle pensait que tous les jours, je prenais rosaire pour prier pour l'enfant seulement. Non, j'ai mis la main sur le message là, l'ancien message. J'ai prié dessus doucement et puis c'est arrivé comme ça. Attendez. Calmez-vous. On a le monastère invisible là. Voici une star qui est là, dedans, dans le monastère invisible. Il y a ceux qui gèrent ça, Camille et puis Arsène. Donc je dis à Camille Élisée de ne jamais lancer subtilement ou ouvertement un appel à aider le monastère invisible au niveau financier. Tu as compris? Vous n'avez rien compris. On a une mission sur Facebook là. On appelle ça monastère invisible. Toi, tu ne connais pas. Qui connaît? Ah, quelques-uns. Donc, dans cette émission, on prêche et puis on prie pour vous. Et je dis de ne pas demander l'aide des gens. C'est légitime. Quand je dis aidez-nous, c'est légitime. J'ai dit, il ne faut pas on va aider. Je n'ai pas dit ça. Il ne faut pas demander l'aide. Maintenant, après, comme il y a des prêtres qui viennent prêcher là-bas, j'ai senti dans mon cœur qu'on doit payer leur transport. Donc, l'argent vient d'où? Ça vient de moi seul. Tu comprends, non? Dans mon cerveau, quand dans ma main il y a l'argent, je commence à voir... C'est pour qui, Seigneur? Je n'ai pas dit de faire comme ça. Hein. Il faut avoir une foi qui t'accompagne. Tu comprends? Donc, j'ai commencé à répartir l'argent. Lorsque un père vient, il y a un qui est venu, on dit, bon, tiens, il dit, mais pourquoi transport? Ce n'est pas prière pour qu'il ait transport. Parce qu'on est habitué au fait que quand on fait prière, on fait quête, et dans la quête, là, on calcule pour voir on donne quoi, on donne quoi. Non! Quand tu sers Dieu et que Dieu coûte cher à ton cœur, sache que Dieu pourvoit tes besoins dans les moindres détails. Cherche seulement à être agréable à ce que lui dit dans l'alliance. Donc on donne aux gens, c'est pas 5 francs, hein? On donne bien, bien, correctement. Souvent je dis, à force, donne quand on se voit, j'ai remboursé. Quand je la vois, elle ne veut pas, mais j'insiste, je rembourse ça. Camille donne tel machin à telle personne. Il donne, on se voit, je rembourse ça à chaque fois. Tu es passé quand? Tu as prêché quand au monastère dernièrement? Il a prêché jeudi. Et pendant qu'il prêchait là-bas, j'ai envoyé un message à chose à Camille Élysée. Je ressens, donne telle somme à X personnes. Il m'a dit, ok, il prend l'argent pour ça. Donc quand la prière finit, je vois le ok de Camille Élysée. Et puis les manchettes de Messenger là, ça apparaît en haut comme ça. J'ai été poussé à appuyer sur ça. Oh, c'est rare de faire ça. J'ai fait ça encore, je regarde. Une jeune dame, elle s'appelle Audrey, qu'elle m'excuse, je ne la connais même pas, je ne sais pas qui elle est, elle s'appelle Audrey. Elle dit, je me sens tellement béni par ce monastère invisible-là, mon cœur ressent fortement, écoutez bien, mon cœur ressent fortement le désir de vous faire un transfert demain immédiatement de 350 000 francs. 350 000 francs. J'ai dit, Camille, tu gardes tout là-bas. Donc, il retire son argent à l'intérieur et tout ça. Et puis, on a posé un acte par rapport à un père, comme d'habitude. Parce que je sais que même si tu ne veux pas, que tu es contre mon intérêt, tant que l'alliance est préservée, tu es en danger. Oh, tu es en danger. Une tantie de ma femme, une tantie qui t'aime bien comme ça, là, voilà. Elle aime Dieu, c'est une tantie. Elle a fait une fille brillante là, qui a grandi, mais elle n'arrive pas à avoir un second enfant. Il paraît qu'elle est ménopausée. Mais elle dit, elle veut un enfant. Et puis Dieu dit, je suis d'accord pour accorder un enfant. Alors qu'elle a 50 ans passé, elle tombe enceinte. Mais elle accouche sans danger. Le diable fera en sorte que tu perdes l'essentiel. Pendant que depuis 10 ans, 12 ans, tu as commencé à marcher correctement, tes amis de classe, tes camarades de quartier, qui ne sont pas bien chrétiennes là, qui font Dieu un peu, mais qui se débrouillent très mal avec les hommes qui ont un gros ventre, mais qui ont l'argent. Et puis elle aussi, elle se marie. Et puis elle aussi, elle voyage. Mais toi, bizarrement, tout est bloqué. Même pour te marier, les jolis garçons là qui prient en langue là, quand ils te voient, ils disent, ma soeur, bonjour, en souriant. Mais dans leur sourire là, tu sens qu'ils te respectent. Or, ce que tu veux, ce n'est pas respect. Tu vois? Et tu es comme une beauté. Ta camarade bizarre là, qui mène une vie bizarre là, depuis 5 ans, sa voiture est jolie comme ça. Elle est toujours souriante. Elle vient même à la messe. Elle envoie un bouquet de fleurs à Marie. Oh, tu sais que sa vie est bizarre. Dans ton cœur, une voix te dit, tu sais quoi? Dieu là, c'est quand tu le prends bizarre là. Là, il t'écoute. C'est une parole diabolique. Et ceux qui écoutent ça sont stupides. Dieu permettra toujours le désert. Le désert est pour les autres l'endroit de la souffrance, mais pour l'homme d'alliance, le désert est le lieu où Dieu parle à ton cœur. Dieu révèle ses plans à Moïse, mais au peuple, il révèle ses miracles et ses prodiges. Il y a des choses que Dieu va te donner de savoir, et tu vas voir que, tu vas voir que Dieu bénit vraiment. Proverbe 10, verset 22. C'est la bénédiction du Seigneur qui enrichit et ne fait suivre d'aucun chagrin. Laisse le temps passer. Laisse le temps bouger. Quand ton temps va arriver là, si c'est affaire de garçon, c'est un bon garçon qui est musclé juste un peu, mais qui est très très gentil, qui est beau, qui est chic, et puis l'argent est beaucoup, et pourtant il te respecte. Quand il va te marier, tu ne seras pas sa femme, mais son épouse. Tu vas dire, mais le temps est passé, hein, mais je ne regrette absolument rien. Parce que la main de Dieu est sur moi. Quand tu ne sais pas qui est Dieu là, ta mentalité est penchée. Donc l'esprit te duc à découvrir Dieu. Laisse les gens se débattre. Mais va vers l'autel. Attends le regard de Dieu. Cherche à lui plaire. Ne maudis personne. Quand tu es ivoirien là, Il faut que ta bouche de chrétien ne parle pas contre un pauvre malien qui t'a rien fait. Une histoire politique. Tu vas sur Facebook là, les gens sont devenus tous comme des boucs là-bas, les boucs. Sur Facebook. Les gens réagissent comme ça, cam. Non, mais c'est délirant, hein. Les gens noirs là veulent que les blancs les respectent, mais des comportements stupides là ne peuvent attirer que le mépris. Tu prends Facebook, tu mets une caméra devant toi, les Maliens là, et puis eux aussi ils viennent aussi. Encore, ils parlent aussi malinqué pour parler à tout le monde, et puis ils insultent aussi. Chacun insulte, et puis on voit qui insulte plus. Avec des vieilles dents musclées, des mâchoires dures. Ils agissent comme ça. Et toi, un chrétien, tu vas dire, c'est vrai aussi, les gens, là, ils aiment ça. Ils sont hypocrites envers nous, ils viennent, ils prennent notre argent, ils font comme ça. Non! Il faut que ton cœur de chrétien commence à pleurer pour dire, mais comment on peut avoir du mépris pour les enfants de Dieu comme ça? Ton regard est différent. Tout ce que tu fais en cachette, là, te reviendra visiblement avec la bénédiction de Dieu. Un chrétien qui a un langage xénophobe, qui soit en paix, il est plus maudit que maudit. Mais le chrétien qui reste digne, c'est une affaire de temps. Tu ne quitteras pas la terre sans avoir reçu 100 fois plus que ce que tu as perdu pour le Christ. Il a promis et il va le faire. Le temps de la gloire viendra. Ça viendra sur toi directement ou bien sur ton enfant que tu mets au monde là. L'enfant va être tellement béni que quand tu es assis là, tu dis, mais qu'est-ce qui m'arrive? Rien ne t'arrive. C'est la grâce qui est arrivée dans ta vie pour te féconder, t'arroser et te combler. Je vais arrêter là, tout juste, pour te dire, sois pas agité, sois tranquille et puis en paix. Croyez-moi, ceux qui servent Dieu avec un cœur sincère, la dernière fois je parlais avec Esmel, il était tellement heureux, parce qu'au niveau du ministère, là, ministère d'ici, là, service de la parole, ici, pendant que vous les voyez en train de sourire, ils vont jeûner un peu, prier un peu. Dieu a commencé aussi à les bénir en interne. J'ai vu une petite fille là, qui faisait un live. Et mais la petite là, elle est bien. Alors qu'elle est pharmacienne. Oui. Et il y a beaucoup. Soyez tranquille. Hein. C'est des enfants qui sont venus au ministère, qui étaient juste des gens normaux. Et puis Dieu a commencé à les bénir. Vous allez voir, d'ici par exemple 5 ans, parmi eux là, il va avoir beaucoup de milliardaires. Et puisque ils... Attendez. C'est parce qu'ils ont, perdu du temps par rapport aux hommes. Perdu de leur temps là, pour servir Dieu comme ça. Tu comprends, non? Maintenant quand l'heure arrive là, Dieu commence à faire des ouvertures pour eux. Et puis ils réussissent tous dans la vie. Toi tu viens, tu es arrogant. Il y a des gens, ils sont tellement maudits que quand ils te voient prêcher Dieu en même temps, ils sentent en eux une force qui les pousse à vouloir t'humilier. Mais ils vont te ridiculer seul, pourquoi? Quand ils vont commencer là, vers la fin, on va dire, bonjour tonton, je suis le petit, je suis pharmacien, je suis médecin, professeur d'université, homme d'affaires, milliardaire. En fait, c'est pour moi qui est là, les machines que tu vois là, c'est pour moi. En bon, ah c'est bien, hein? Tu as honte, avec tes dents, tu as honte maintenant. C'est pour te dire qu'on ne perd rien. Donc Roland, par exemple, qui est le papa là, si tu veux, tu ne veux pas. Oh. Il a aidé des gens qui n'étaient rien, doucement, et puis réussissent. Même si lui-même là, il se gère avec ses affaires, il a un bon niveau intellectuel, comme sa femme aussi, bon niveau tout ça là. Mais les enfants qui ont réussi à cause de lui là, et puis de Dieu, si demain parmi eux, il y a des milliardaires là, si tu veux soit contre lui, comment, ça a sorti. Mais pendant qu'il pleure, il prie, je te dis les bêtes là. Quand le temps va arriver, toi là, tu es béni, hein. Tu as un salaire, 500 000 francs dans Abidjan ici. Ça fait gros, mais c'est petit. Et tu as marié une femme bizarre. Elle a un salaire aussi, hein. 500 000. Mais elle demande des choses compliquées. Elle veut rester ici en gré. Et dans tel genre de maison. Donc ton argent a disparu il y a longtemps. Mais quand tu marches toujours au boss dans le quartier, là, tu es engré. Et tu dis, j'aime pas faire de prière en langue, là, qui est comme ça. Alors que eux, quand l'heure va arriver, là, même quand ils marchent pour s'amuser, quand ils mettent leurs mains dans la poche, là. Ce que tu as cherché, tu n'as pas eu là. Comme ils ont cherché Dieu et ils sont agréables à Dieu, Matthieu 6, 33 va commencer à agir pour eux. Tout le reste leur sera donné en plus. Oh, c'est la vérité. C'est la vérité. C'est très sérieux. Et termine par ça. Je n'ai pas dit son nom, mais c'est un de nos frères dans notre petit ministère là-bas. Quand il était berger du renouveau charismatique, un gars qui est étudiant, il a donné une année entière à Dieu pour servir Dieu. Maintenant, il sort, il est docteur. Il fait machin. Il est brillant, mais il y a des sorciers là, sorciers intellectuels là, qui l'ont bloqué jusqu'à... S'il perd ça, il ne peut plus être enseignant à l'université. Je lui ai dit, comme tu plais à Dieu là, Isla, qui est opposé à toi là, après va devenir ton soutien manifeste et grossier même. C'est arrivé comme ça. Et bientôt il sera agrégé. Vous n'avez rien compris. Bientôt il sera professeur agrégé. Ses parents ne sont pas riches, mais il est agréable à Dieu. Et je lui ai dit aussi, en même temps je t'informe, je lui ai dit aussi, tu vas finir dans le ministère. Ça va arriver comme ça, forcé. Quand tu gères l'hôtel, les déclarations simples là ont un impact qui vient du ciel et qui s'impose à la terre, du surnaturel qui s'impose au naturel. La grâce qui enlève la grâce. Votre vie est nettoyée au nom puissant de Jésus-Christ de Nazareth. Allez-y vous confesser, repentez-vous devant Dieu. Ayez un cœur caché, mais un cœur vrai. Bénissant cachette. Quand vous diminuez, ayez mal. Mais il ne faut pas nourrir le mal contre les gens. Il y a des moments où vous serez en colère, c'est naturel. Des moments où vous aurez envie de changer dans le sens du mal parce que tu es impatient, c'est normal. Mais que ta décision demeure celle de Dieu. Quand tu vas agir comme ça, le Dieu que je sais ne trahit jamais personne. Quand son heure, son kairos arrivera, les temps anciens qui ont été dépassés là, tu vas les rattraper en un instant, car du matin au soir, tout peut changer. Et les choses vont changer pour toi, car tu as trouvé grâce aux yeux de Dieu. Que sa main puissante soit posée sur toi, que sa main glorieuse vienne te bénir, et que ton corps malade reçoive la guérison miraculeuse au nom puissant de Jésus-Christ de Nazareth, et que des portes fermées s'ouvrent devant toi au nom puissant de Jésus-Christ de Nazareth. Que la grâce qui est sur ta vie touche tes enfants, tes frères et tes sœurs, les membres de la famille, ton mari ou ta femme, que cette gloire descende sur leur vie et que ceux qui vous ont constaté dans les temps de difficulté puissent dire « Waouh, leur Dieu est vraiment réel. C'est le partage que j'aimerais faire pour toi et c'est ta part que Dieu te donne aujourd'hui, demain et toujours. » Dis « Amen » trois fois. Dis « Amen » très très fort. Dis « Amen » bien bien.

0: glorieux, glorieux, glorieux. On a opéré comme ça dans le surnaturel. Si tu le crois, ces choses-là descendent sur toi. Le médecin constate le miracle. Ton patron est étonné de voir que lui-même là est amené à te respecter parce que la gloire de Dieu repose sur toi maintenant et pour toujours.
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1: Le saint du jour. Soyez saints comme votre Père céleste est saint.
0: Matthieu 5, verset 48.
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2: Aujourd'hui, 5 septembre, l'Église fait mémoire de Sainte Mère Teresa de Calcutta, religieuse et fondatrice des missionnaires de la charité. Par mon sang, je suis albanaise, par ma nationalité indienne, par ma foi, je suis une religieuse catholique. Pour ce qui est de mon appel, j'appartiens au monde. Pour ce qui est de mon cœur, j'appartiens entièrement au cœur de Jésus. Cadette de Nicolas et Dranbojaksur, famille d'originaire albanaise, elle reçut sa première communion à l'âge de 5 ans et demi et fut confirmée en novembre 1916. Mère Teresa, de son nom patronyme Angézé Gonza Bojaksur, naît le 26 août 1910 à Uyuşkub, Empire ottoman, actuellement Skopje, Macédoine. À l'âge de 12 ans, Agnès commence à ressentir l'appel de se consacrer à Dieu. La vie de Mère Teresa comporte alors deux périodes bien tranchées, sa vie dans l'Institut de Sœurs de Lorette et sa vie dans l'ordre des missionnaires de la charité. À l'âge de 18 ans, en 1928, elle entre à l'Institut des Sœurs de Lorette, en Irlande. En 1929, elle est envoyée à Calcutta. En 1931, après 2 années de noviciat, elle fait sa première profession de foi et elle prend le nom de Teresa. Elle enseigne la géographie à l'école Sainte-Marie de Calcutta, où elle est nommée directrice en 1944. Elle reçoit l'appel de consacrer sa vie aux pauvres des bidonvilles. En 1946, avec le soutien de l'archevêque de Calcutta, elle obtient du vénérable Pie XII la permission de quitter l'ordre des Sœurs de Lorette. En 1948, la vie de Mère Teresa se transforme. C'est un tournant dans sa vie. Elle s'installe dans un bidonville à Taltola en Inde avec quelques autres religieuses qui l'ont suivie. Elle fait la fondation des missionnaires de la charité, établie officiellement dans le diocèse de Calcutta en 1950. Elle prend désormais le nom de Mère Teresa, car elle a choisi la petite Thérèse comme patronne et guide vers la sainteté. Sa vie est consacrée aux pauvres, aux malades, aux laissés pour compte et aux mourants. Cela commença avec l'ouverture du mouroir de Calcutta pour assurer une

l'attention du monde sur des questions morales et sociales importantes. Pendant 50 ans, la vie de Mère Teresa de Calcutta a été marquée par la grande épreuve spirituelle de la nuit de la foi. Elle était assaillie par de doutes concernant l'existence de Dieu. Ces années de nuit intérieure constituent un trait important de sa figure spirituelle. C'était un supplice secrètement enfoui en elle et dissimulé derrière un visage paisible qu'elle avait en public. Personne ne savait qu'elle était aussi tourmentée. Cette épreuve de la nuit de la foi apparaît avec une précision jusque-là inédite avec la publication en 2007 d'un ouvrage compilant 40 lettres rédigées au cours des 60 dernières années de sa vie et qu'elle voulait voir détruit pour certaines. Après un premier infarctus en 1983, sa santé se détériore sérieusement à partir de 1990. Suite à une crise de palu et un arrêt cardiaque, elle abandonne ses responsabilités à la tête de la communauté en mars 1997. Pendant ces 10 dernières années, elle a été souvent malade et hospitalisée. La vie de Mère Teresa a été assez longue, 87 ans. Son départ pour les demeures éternelles eut lieu dans son couvent à Calcutta le 5 septembre 1997. L'Inde a déclaré le lendemain de sa mort jour de deuil national. Elle a offert des funérailles nationales à sa plus grande héroïne depuis Gandhi. La mort de Mère Teresa a été l'occasion d'un hommage unanime. Ses obsèques ont rassemblé des croyants de toutes les religions. Les funérailles ont été célébrées dans le stade de Calcutta. Les sœurs avaient préparé l'autel pour la messe. Monseigneur Henri de Souza, archevêque de Calcutta, est à l'origine de la demande de canonisation de Mère Teresa. Le processus de béatification a été particulièrement rapide et a débuté en 1999, seulement 2 ans après sa mort, grâce à une dérogation du pape permettant d'écouter le délai habituel de 5 ans. Celle-ci a bénéficié d'un traitement de faveur de la part de Saint Jean-Paul II, fervent admirateur. Ses lettres qui relèvent ses doutes étaient connues au moment du procès de béatification de Mère Teresa. Elles ont été prises en compte pour sa béatification. Mère Teresa de Calcutta a été béatifiée le 19 octobre 2003 à Rome, place Saint-Pierre, devant 300 000 fidèles par Saint Jean-Paul II. Mère Teresa de Calcutta a été déclarée sainte le dimanche 4 septembre 2016 par le pape François au commencement d'une messe de canonisation célébrée sur la place Saint-Pierre devant quelque 10 000 fidèles. Nous déclarons la bienheureuse Thérèse de Calcutta sainte et nous l'inscrivons parmi les saints en décrétant qu'elle soit vénérée en tant que telle par toute l'Église, a déclaré le pape François en prononçant en latin la formule de canonisation rituelle. Le jour de sa fête dans le calendrier catholique des saints a été fixé au 5 septembre, jour anniversaire de sa mort.

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3: Au nom du Père et du Fils et du Saint-Esprit. Amen. Mon Seigneur et mon Dieu, je crois de tout mon cœur que tu es ici, que tu me vois, que tu m'entends. Je t'aime, je t'adore, je te demande pardon, je vais prier. Mais surtout te laisser prier en moi. Glisse dans mon cœur tes paroles et tes silences. Marie, ma mère immaculée, Saint Joseph et mon ange gardien, accompagne-moi toujours en chemin. De la fête de la Transfiguration du Seigneur le 6 août au 14 septembre, fête de la Croix Glorieuse, nous avons trois fêtes en l'honneur de la Bienheureuse Vierge Marie. Le 15 août, l'Assomption. Le 22 août, la Bienheureuse Vierge Marie Reine. Et le 8 septembre, la fête de la Nativité de la Bienheureuse Vierge Marie. En moins d'un mois, nous célébrons la naissance au ciel de la Vierge Marie et sa naissance sur terre. Et on célèbre d'abord la naissance au ciel, je veux dire l'Assomption de la Vierge Marie, avant de célébrer sa naissance sur terre. Cette disposition des fêtes, c'est-à-dire le fait de célébrer l'Assomption avant la Nativité, je trouve en cela quelque chose d'assez édifiant pour notre vie humaine. Et l'Église nous enseigne d'une certaine manière à travers cela que notre vie sur la terre, en naissant sur la terre, a une finalité, c'est le ciel. Quelle que soit la beauté et la grandeur de notre vie, elle poursuit, elle vise un objectif qui est bien précis, celui d'être avec Dieu et dans la vie éternelle. Et Marie nous montre cela dans son Assomption. Le regard porté vers le ciel, nous agissons sur la terre avec la grâce de Dieu. Cela me fait penser à deux portes, un peu comme entrer et sortir du supermarché. Quand on entre par une porte, on ne ressort plus par la même. Il faut forcément sortir par celle qui est destinée à la sortie. Et c'est le même coup. Avant d'entrer dans la vie sur la terre, nous savons déjà qu'il y a un chemin par lequel nous sortirons, celui d'être avec Dieu dans la vie éternelle au ciel. Seigneur, merci de toujours me rappeler cela. Me rappeler que je suis fait pour le ciel. La vie que j'ai reçue doit s'achever au ciel. Et tu me donnes Marie pour me l'enseigner, pour me faire remarquer cela, que je suis fait pour toi et je suis fait pour demeurer avec toi. Et que la vie avec toi doit être la priorité de mon existence. Merci Seigneur de me communiquer cela. Surtout chaque fois que je célèbre une naissance. Aujourd'hui 8 septembre, en célébrant la naissance de la Vierge Marie sur terre, je pense à toi qui célèbres aujourd'hui ton anniversaire de naissance en même temps que Marie. Joyeux anniversaire à toi, heureux élu du 8 septembre. Je pense à toi aussi qui tiens chaque année à célébrer ton anniversaire de naissance. Dans mon pays, parfois, on fait une grande fête. Les parents organisent aussi les anniversaires de leurs enfants. Et celui qui est célébré ce jour-là, lorsque les moyens financiers le permettent, il se fait beaucoup de vêtements et il peut se changer une fois, deux fois, trois fois, quatre fois, même cinq fois. Plus on se change, plus on montre sa beauté et sa prestance. Sans oublier que ce jour-là, on prévoit le gâteau et qu'on partage avec ses amis et ses connaissances. Et il est vrai que chacun organise son anniversaire toujours en fonction de ses moyens. Et le but, c'est de rassembler les autres autour de soi pour être heureux, pour célébrer cela. Et j'aimerais aujourd'hui qu'on pense aussi qu'on pourrait célébrer aussi de cette manière l'anniversaire de naissance de la Vierge Marie, en rassemblant des amis, en partageant un repas. Et ce serait donner de l'altitude, de la valeur, de la prestance à la célébration de la nativité de la Vierge Marie. Alors, mais ce que je voulais qu'on se demande, c'est quand on célèbre notre anniversaire de naissance, que célébrons-nous vraiment? Pourquoi organisons-nous la fête de l'anniversaire? C'est vrai, c'est curieux, parce que on célèbre l'anniversaire, parce que c'est l'anniversaire, on a ravi. on a réussi à être en bonne santé, on a réussi une année de plus, on n'est pas mort, on rend grâce à Dieu pour certains. Mais bon, pour d'autres, c'est l'occasion de rassembler des personnes, comme on l'a dit tout à l'heure. Et c'est bien de faire la fête, de célébrer cela avec les autres, de célébrer la vie, pour dire tout court. Et je voudrais dire encore merci à Dieu que nous donne ces moments de joie avec des amis, notre famille, nos proches, hein, pour célébrer notre anniversaire de naissance et pour ne pas être dans le deuil. Seigneur, je te dis merci. Merci, toi, que nous rassemble, non pas dans les larmes ou comme au jour de deuil, mais dans la joie de la vie qui continue d'exister. Tu favorises des rencontres, des amitiés. Tu libères durant un moment du stress, de la vie et des soucis du monde. Oui, tu nous permets, Seigneur, de nous arrêter et de sentir le goût de la vie en nous réjouissant avec nos frères. Merci, Seigneur, pour cela. Mais je reviens là-dessus. Je me demande si toutes les vies méritent d'être célébrées. Autrement dit, est-ce que vraiment tous les anniversaires doivent être célébrés dans le monde? En réalité, il y a une sélection naturelle qui se fait. Je me demande si une personne qui, dans son entourage, fait beaucoup de mal, vol, tuerie, violence, tout ce qu'on peut imaginer, ces choses qui dérangent beaucoup les gens dans l'environnement, qui brisent les relations entre les uns et les autres. Quand cette personne voudrait célébrer sa vie, son anniversaire de naissance, est-ce que les gens viendraient effectivement célébrer cela avec elle? À moins de les y contraindre, elles ne viendront pas, toutes ces personnes. Tout simplement parce que cette vie n'est pas utile. Elle, de façon naturelle, sélectionne les personnes. Elle fait du mal aux autres. Elle est une vie stérile. Je voudrais, en ce moment, qu'on se rende compte que l'anniversaire de naissance est surtout une célébration de la vie en reconnaissance des bienfaits que cette vie apporte autour de nous. Ainsi, en célébrant un anniversaire, en célébrant la vie, nous nous demandons toujours et nous devons toujours nous demander si cette vie est utile. Et c'est le moment de faire son intériorité quand on célèbre son anniversaire, de prendre du retrait pour voir notre marche. Est-ce que notre vie porte du fruit, est une vie généreuse? Et celle de la Vierge Marie que nous célébrons aujourd'hui l'est à plus d'un titre. La vie de Marie a été une vie utile, une vie toute donnée à Dieu. Sa vie a montré le ciel, sa vie a été toute offerte pour le bien de l'humanité. Et Dieu a comblé Marie de grâce, comme le souligne la salutation de l'ange dans l'évangile de Saint-Luc. Ce qui est très attrayant encore, c'est que Marie est humaine comme nous. L'évangile d'aujourd'hui montre bien comment elle s'insère dans la généalogie de Jésus. Jacob engendra Joseph, époux de Marie, de laquelle fut engendré Jésus, que l'on appelle Christ. Nous devons vraiment rendre grâce à Dieu pour la vie de Marie. Une vie qui s'inscrit et qui s'écrit dans l'histoire, la plus grande histoire de l'humanité, c'est-à-dire l'histoire de Jésus-Christ. En même temps, nous approprier ces propos de Saint José Maria par rapport à la qualité de vie quand on regarde celle de la Vierge Marie. Oui, Saint José Maria dit ceci dans son livre Chemin au numéro 1. Que ta vie ne soit pas une vie stérile. C'est beau quand même de commencer un livre avec une telle phrase aussi solennelle. Sois utile, poursuit-il. Laisse ton empreinte. Quelle insistance. Que rayonne la lumière de la foi et de ton amour. Efface par ta vie d'apôtre la trace visqueuse et sale qu'ont laissé les impurs semeurs de haine. Et embrase tous les chemins de la terre au feu du Christ que tu portes dans ton cœur. De la sorte, je poursuis moi-même, ton anniversaire sera digne d'être célébré par toutes les générations, comme on célèbre de génération en génération l'anniversaire de la bienheureuse Vierge Marie. Seigneur, tu as permis à Marie de naître pure de tout péché et de concevoir ton divin Fils. La vie que tu lui as donnée n'a pas été stérile. Fais que chaque jour, moi aussi, j'ai cette préoccupation de rendre ma vie utile à travers les actes de charité autour de moi, à travers la vie fraternelle que je rends dynamique et joyeuse chaque jour, à travers le bien que je accomplis pour aider mes frères et sœurs à trouver de la joie de vivre. Oui, que ma vie ne soit pas stérile, qu'elle soit au service des autres. Que je sois disponible à faire la volonté, surtout ta volonté, Seigneur, et à avoir la haine du péché, à m'éloigner de ce qui t'offense, Marie, toi dont nous célébrons l'anniversaire, intercède toujours pour nous et que la joie de la vie soit toujours communiquée dans nos cœurs. Amen. Je te remercie, mon Dieu, de tout ce que tu as semé dans mon cœur pendant ce moment de prière. Fais-le pousser et porter du fruit. Marie, ma mère immaculée, et Saint Joseph, mon ange gardien, accompagne-moi toujours en chemin. Au nom du Père, et du Fils, et du Saint-Esprit. Amen.
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0: Pour votre salut, il est 6 heures.
3: L'ange du Seigneur porte l'annonce à Marie. Je vous salue Marie, pleine de grâce. Le Seigneur est avec vous. Vous êtes bénie entre toutes les femmes. Et Jésus, le fruit de vos entrailles, est béni.
4: Sainte Marie, Mère de Dieu, priez pour nous pauvres pécheurs, maintenant et à l'heure de notre mort. Amen.
3: Voici la servante du Seigneur.
4: Qu'il me soit fait selon ta parole.
3: Je vous salue Marie, pleine de grâce. Le Seigneur est avec vous. Vous êtes bénie entre toutes les femmes. Et Jésus, le fruit de vos entrailles, est béni.
4: Sainte Marie, Mère de Dieu, priez pour nous, pauvres pécheurs, maintenant et à l'heure de notre mort. Amen.
3: Et le Verbe s'est fait chair.
4: Et il a habité parmi nous.
3: Je vous salue, Marie, pleine de grâce. Le Seigneur est avec vous. Vous êtes bénie entre toutes les femmes. Et Jésus, le fruit de vos entrailles, est béni.
4: Sainte Marie, Mère de Dieu, priez pour nous, pauvres pécheurs, maintenant et à l'heure de notre mort. Amen.
3: Priez pour nous, Sainte Mère de Dieu,
4: afin que nous soyons rendus dignes des promesses du Christ.
3: Que ta grâce, Seigneur, se répande dans nos cœurs. Par le message de l'ange, tu nous as fait connaître l'incarnation de ton Fils bien-aimé. Conduis-nous par sa passion et par sa croix jusqu'à la gloire de la résurrection. Par le Christ notre Seigneur.
4: Amen.

Lecture du livre d'Ézéchiel. Le Seigneur me dit : Adresse un oracle à l'esprit, prophétise, fils d'homme. Tu vas dire à l'esprit : Ainsi parle le Seigneur Dieu. Viens des quatre vents, esprit. Souffle sur ces morts et qu'ils vivent. Je prophétisais comme il m'en avait donné l'ordre, et l'Esprit entra en eux. Ils revinrent à la vie et ils se dressèrent sur leurs pieds. C'était une armée immense. Puis le Seigneur me dit : Fils d'homme, ces ossements, c'est tout le peuple d'Israël. Car ils disent : Nos ossements sont desséchés, notre espérance est détruite, nous sommes perdus. Eh bien, adresse-leur cet oracle. Ainsi parle le Seigneur Dieu. Je vais ouvrir vos tombeaux et je vous en ferai sortir, ô mon peuple, et je vous ramènerai sur la terre d'Israël. Vous saurez que je suis le Seigneur quand j'ouvrirai vos tombeaux et vous en ferai sortir, ô mon peuple. Je mettrai en vous mon esprit et vous vivrez. Je vous installerai sur votre terre et vous saurez que je suis le Seigneur. Je l'ai dit et je le ferai. Parole du Seigneur.

Seigneur Jésus, annoncé par les prophètes, tu es né d'une vierge. En mémoire de Marie de Bethléem,

À la prière de ta mère, tu as changé l'eau en vin. En mémoire de Marie à Cana,

À l'heure de ta mort, tu nous as confié ta mère. En mémoire de Marie au pied de la croix,

Quand l'Esprit descendit sur les apôtres, ta mère priait au milieu d'eux. En mémoire de Marie au Cénacle,

Laissons prier en nous l'Esprit de Jésus pour qu'il adresse à son Père et notre Père la prière que lui-même nous a enseignée.

0: prions. Heureux de nous trouver sous la protection de Marie, la Vierge très sainte, nous te prions, Dieu Tout-Puissant. Fais que sa maternelle intercession nous délivre de tout mal sur la terre et nous conduise aux joies éternelles dans le ciel par Jésus le Christ, notre Seigneur.
1: Amen.

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1: Bienvenue, amis auditeurs, à votre émission « La Bible sur les ondes ». Nous continuons notre découverte de la bonne nouvelle de Jésus-Christ selon Marc. Hier, nous avons découvert comment Jésus-Christ a tout pouvoir sur les forces de la nature, sur les esprits mauvais, sur toutes les maladies et même sur la mort. Aujourd'hui, nous allons apprendre comment Jésus a envoyé les 12 apôtres. Écoutez.
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2: Ensuite, Jésus va enseigner dans tous les villages qui sont autour de Nazareth. Il appelle les 12 et il se met à les envoyer deux par deux. Il leur donne pouvoir sur les esprits mauvais. Voici ce qu'il leur commande.
3: Pour la route, ne prenez rien avec vous, sauf un bâton. Pas de pain, pas de sac, pas d'argent dans votre poche. Mettez des sandales, mais emportez un seul vêtement.
2: Jésus leur dit encore,
3: « Quand on vous recevra dans une maison, restez-y jusqu'au moment où vous quitterez l'endroit. Quand les gens ne voudront pas vous accueillir quelque part, quand ils ne voudront pas vous écouter, partez en secouant la poussière de vos pieds. De cette façon, vous leur montrerez qu'ils ont mal agi. »
2: Les disciples partent et ils demandent aux gens,
4: « Changez votre vie !»
2: Ils chassent beaucoup d'esprits mauvais et ils guérissent beaucoup de malades en versant de l'huile sur eux.
5: Jésus envoie en mission ceux qu'il a choisis, les 12 apôtres. Et en partant, Jésus leur donne le pouvoir de dominer les esprits mauvais. Leur mission est de dire à tout le monde, « Changez votre vie !» Alors, ils partent et chassent beaucoup d'esprits mauvais et guérissent beaucoup de malades. Remarquons comment Jésus partage son pouvoir avec ses disciples. Il montre ici ce qu'est un vrai leader. C'est celui qui rend les autres capables de faire ce qu'on leur demande. Quant aux disciples, ils partent confiants, comptant sur leur maître. Jésus leur dit de tout laisser derrière eux. Ne prenez rien avec vous, pas de pain, pas de sac, pas d'argent. Voyez-vous, en même temps que Jésus fortifie ses disciples pour leur tâche, il veut qu'ils restent attachés à lui. Ils doivent vivre du travail qu'ils font et ainsi expérimenter la suffisance de Dieu à leur égard. Chers amis, êtes-vous prêts à tout laisser derrière vous pour partager sa bonne nouvelle avec d'autres personnes? Êtes-vous prêts à dire à votre entourage « Changez votre vie ». Si oui, vous faites bien. Mais sachez que cette belle mission n'est pas du tout facile. C'est pourquoi vous devez compter sur le Seigneur qui vous envoie. Il ne vous laissera jamais seul dans cette mission et il pourvoira toujours à vos besoins. Il vous donnera aussi le pouvoir de surmonter les difficultés car il est Dieu.
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2: Voici l'histoire de la mort de Jean-Baptiste. Hérode Antipas a pris pour femme Hérodiade, la femme de son frère Philippe. Jean dit à Hérode,
6: « Tu n'as pas le droit de prendre la femme de ton frère. »
2: Alors Hérode lui-même commande d'arrêter Jean. Il le fait attacher et mettre en prison. Mais un jour, Hérodiade trouve une bonne occasion pour faire mourir Jean. C'est l'anniversaire d'Hérode.

0: lui. Alors le roi dit à la jeune fille,
1: « Demande-moi ce que tu veux, je te le donnerai. »
0: Puis il lui fait ce serment,
1: « Je te donnerai ce que tu me demanderas, même la moitié de mon royaume. »
0: La jeune fille sort et dit à sa mère,
2: « Qu'est-ce que je vais demander ?»
0: Sa mère lui répond,
3: « Demande la tête de Jean-Baptiste. »
0: La jeune fille se dépêche de retourner près du roi et elle lui dit,
2: « Je veux que tu me donnes tout de suite, sur un plat, la tête de Jean-Baptiste. »
0: Le roi devient tout triste, mais il n'ose pas repousser sa demande parce qu'il a fait un serment devant les invités. Aussitôt, il donne cet ordre à un soldat.
1: « Va et apporte-moi la tête de Jean. »
0: Le soldat part et il va dans la prison pour couper la tête de Jean. Il apporte la tête sur un plat et la donne à la jeune fille et la jeune fille la donne à sa mère.
4: Jean-Baptiste est celui qui a dit à tout le monde, « Changez votre vie. » Il est venu avant Jésus pour préparer le chemin du Seigneur. Beaucoup sont venus vers lui pour être baptisés, même le Seigneur Jésus. Mais le roi Hérode l'a fait arrêter. En effet, Hérode a pris pour épouse la femme de son propre frère. Et Jean-Baptiste fait des reproches au roi en disant, « Tu n'as pas le droit de prendre la femme de ton frère. » Pour cela, la femme du roi, appelée Hérodiade, déteste Jean-Baptiste. Et voilà qu'un jour, elle trouve l'occasion parfaite pour se venger. Elle profite d'un serment du roi pour demander la tête de Jean-Baptiste. Comme Hérode ne veut pas perdre la face en reniant sa parole, il accepte de livrer la tête de Jean-Baptiste sur un plateau. Amis auditeurs, voyez-vous où amènent les serments inutiles? À cause de sa parole donnée, le roi Hérode tue un homme innocent. La fille d'Hérodiade est aussi complice, car face à ce que sa maman demande, elle s'exécute sans se poser de questions. Dire la vérité et faire ce qui est juste n'est pas toujours facile, chers amis. Hérode et cette fille auraient pu réagir et refuser de faire le mal. Mais pour ne pas perdre la face, ils posent des actes ignobles. Notons aussi l'attitude de Jean-Baptiste. Il ne recule pas devant la vérité. En se taisant, il aurait pu sauver sa vie. Mais il préfère dire la vérité. Et nous, chrétiens, que faisons-nous devant le mal? Malgré ce qui peut nous arriver comme souffrance, nous ne devons pas garder le silence. Mais il faut savoir dire la vérité au moment convenable. Demandons au Seigneur Jésus-Christ la sagesse pour savoir quand et comment dire la vérité.
5: Amis auditeurs, écoutez la suite.
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0: Quand Jésus descend de la barque, il voit une grande foule. Son cœur est plein de pitié. En effet, les gens sont comme des moutons sans berger et il se met à leur enseigner beaucoup de choses. Il est déjà tard. Les disciples s'approchent de Jésus et lui disent
7: « Il est déjà tard et cet endroit est isolé. Renvoie les gens dans les fermes et les villages des environs. Là, ils pourront acheter quelque chose à manger. »
0: Jésus répond à ses disciples
8: « Donnez-leur vous-même à manger. »
0: Ils lui disent
9: « Est-ce que nous devons aller acheter du pain pour 200 pièces d'argent ?» Ainsi, nous leur donnerons à manger.
0: Jésus leur dit,
8: « Vous avez combien de pain? Allez voir. »
0: Ils se renseignent et lui répondent,
10: « Nous avons 5 pains et 2 poissons. »
0: Jésus donne cet ordre à ses disciples.
8: « Dites à tout le monde de s'asseoir par groupe sur l'herbe verte. »
0: Les gens s'assoient par groupe de 100 et par groupe de 50. Jésus prend les 5 pains et les 2 poissons. Il lève les yeux vers le ciel et remercie Dieu. Il partage les pains et les donne aux disciples. Alors les disciples les distribuent à la foule. Jésus partage aussi les 2 poissons entre tout le monde. Tous mangent autant qu'ils veulent. On emporte les morceaux de pain et les poissons qui restent. Cela remplit 12 paniers.

0: et il y a 5000 hommes qui ont mangé.
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2: Quand Jésus voit cette grande foule, son cœur est plein de pitié et il les fait asseoir et commence à les enseigner. Chers amis, Jésus a besoin de se reposer. Mais face aux besoins des gens, il a pitié et préfère s'occuper d'eux. Il leur enseigne toute la journée et quand le soir arrive, tout le monde a faim. Ils sont loin de la ville et sur place, il n'y a que 5 pains et 2 poissons. Jésus rend grâce à Dieu et commence à partager cette nourriture. Tout le monde est servi et mange autant qu'il peut. De ce qui reste, on emporte 12 paniers de nourriture. C'est un grand miracle. Quelle leçon retenir? Premièrement, Jésus vient de démontrer une fois encore son pouvoir sur toute chose. Remarquons aussi comment il s'inquiète pour cette foule et s'occupe particulièrement de leurs besoins de nourriture. Chers amis, Dieu fait toujours ce genre de miracle. Nous le constatons chaque jour dans nos champs où à partir d'un seul grain de maïs ou de riz, nous obtenons une grande récolte. C'est Dieu qui est à l'œuvre. Il fructifie le peu pour donner beaucoup. Retenons aussi qu'avec Dieu, il y a toujours assez. Mais évitons le gaspillage. Chers auditeurs, l'Afrique a faim. Mais est-ce que cette situation nous préoccupe? Pendant qu'une partie souffre de la famine, une autre est tellement rassasiée qu'elle gaspille la nourriture. La pauvreté et la faim nous concernent tous. Évitons d'abord de gaspiller ce que Dieu nous donne et demandons-lui la sagesse de bien gérer les ressources qu'il met à notre disposition. Jésus a démontré qu'il peut nourrir et le corps et l'âme. Il a eu à cœur de nourrir les foules. Nous ne pouvons pas rester indifférents aux besoins de nos frères et sœurs qui meurent de faim autour de nous.
3: Que se passe-t-il après ce grand miracle? Écoutez
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4: Tout de suite après, Jésus oblige ses disciples à monter dans la barque. Il veut qu'ils passent avant lui de l'autre côté du lac vers la ville de Bethsaïda. Pendant ce temps, il veut faire partir la foule. Jésus la renvoie donc, puis il s'en va dans la montagne pour prier. Quand la nuit arrive, la barque est au milieu du lac et Jésus est seul à terre. Il voit que ses disciples ont du mal à ramer parce que le vent souffle contre eux. Alors, vers la fin de la nuit, Jésus vient vers eux en marchant sur l'eau. Il veut les dépasser. Les disciples le voient marcher sur l'eau et ils croient que c'est un fantôme. Ils se mettent à crier. En effet, tous le voient et ils sont effrayés. Mais Jésus leur parle tout de suite en disant
5: « Rassurez-vous, c'est moi. N'ayez pas peur. »
4: Il monte à côté d'eux dans la barque et le vent s'arrête de souffler. Les disciples sont profondément étonnés.
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2: Amis auditeurs, encore une fois, Jésus-Christ montre sa toute-puissance sur la nature. Lorsque les disciples ont des difficultés à ramer, il va vers eux en marchant sur l'eau. En le voyant, ils ont très peur, croyant avoir affaire à un fantôme. Jésus leur dit « N'ayez pas peur, c'est moi ». Pourquoi les disciples ont-ils eu peur? La Bible dit que les disciples n'ont pas encore compris le miracle de pain. Ne soyons pas comme eux, lents à comprendre et à croire que Jésus-Christ est le maître de l'univers.
3: Amis auditeurs, nous sommes à la fin de notre émission. Vous avez suivi la bonne nouvelle selon Marc au chapitre 6. Soyez avec nous demain pour d'autres découvertes de la vie de Jésus-Christ. Au revoir et que Dieu vous remplisse de sa joie.
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1: Le saint du jour. Soyez saint comme votre Père céleste est saint.
0: Matthieu 5, verset 48.
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2: Aujourd'hui, 5 septembre, l'Église fait mémoire de Sainte Mère Teresa de Calcutta, religieuse et fondatrice des missionnaires de la charité. Par mon sang, je suis albanaise, par ma nationalité indienne, par ma foi, je suis une religieuse catholique. Pour ce qui est de mon appel, j'appartiens au monde. Pour ce qui est de mon cœur, j'appartiens entièrement au cœur de Jésus. Cadette de Nicolas et Dranbojaksur, famille d'originaire albanaise, elle reçut sa première communion à l'âge de 5 ans et demi et fut confirmée en novembre 1916. Mère Teresa, de son nom patronyme, Angézé Gonza Bojassu, naît le 26 août 1910 à Uruskub, Empire ottoman, actuellement Skopje, Macédoine. À l'âge de 12 ans, Agnès commence à ressentir l'appel de se consacrer à Dieu. La vie de Mère Teresa comporte alors deux périodes bien tranchées, sa vie dans l'Institut de Sœurs de Lorette et sa vie dans l'ordre des missionnaires de la charité. À l'âge de 18 ans, en 1928, elle entre à l'Institut des Sœurs de Lorette, en Irlande. En 1929, elle est envoyée à Calcutta. En 1931, après 2 années de noviciat, elle fait sa première profession de foi et elle prend le nom de Teresa. Elle enseigne la géographie à l'école Sainte-Marie de Calcutta, où elle est nommée directrice en 1944. Elle reçoit l'appel de consacrer sa vie aux pauvres des bidonvilles. En 1946, avec le soutien de l'archevêque de Calcutta, elle obtient du vénérable Pie XII la permission de quitter l'ordre des Sœurs de Lorette. En 1948, la vie de Mère Teresa se transforme. C'est un tournant dans sa vie. Elle s'installe dans un bidonville à Taltola en Inde avec quelques autres religieuses qui l'ont suivie. Elle fait la fondation des missionnaires de la charité, établie officiellement dans le diocèse de Calcutta en 1950. Elle prend désormais le nom de Mère Teresa, car elle a choisi la petite Thérèse comme patronne et guide vers la sainteté. Sa vie est consacrée aux pauvres, aux malades, aux laissés pour compte et aux mourants. Cela commença avec l'ouverture du mouroir de Calcutta pour assurer une fin digne à ceux qui, leur vie durant, avaient vécu comme des bêtes. En 1996, la Congrégation des missionnaires de la charité comptait 517 missionnaires dans plus d'une centaine de pays. Il y a actuellement près de 4000 sœurs missionnaires de la charité. Elle a reçu plusieurs récompenses pour son travail, notamment le prix de la paix Jean XXIII en 1971, le prix Nobel de la paix en 1979 pour son action en faveur des déshérités en Inde. Elle a utilisé sa notoriété mondiale pour attirer l'attention du monde sur des questions morales et sociales importantes. Pendant 50 ans, la vie de Mère Teresa de Calcutta a été marquée par la grande épreuve spirituelle de la nuit de la foi. Elle était assaillie par de doutes concernant l'existence de Dieu. Ces années de nuit intérieure constituent un trait important de sa figure spirituelle. C'était un supplice secrètement enfoui en elle et dissimulé derrière un visage paisible qu'elle avait en public. Personne ne savait qu'elle était aussi tourmentée. Cette épreuve de la nuit de la foi apparaît avec une précision jusque-là inédite avec la publication en 2007 d'un ouvrage compilant 40 lettres rédigées au cours des 60 dernières années de sa vie et qu'elle voulait voir détruit pour certaines. Après un premier infarctus en 1983, Sa santé se détériore sérieusement à partir de 1990. Suite à une crise de palud et un arrêt cardiaque, elle abandonne ses responsabilités à la tête de la communauté en mars 1997. Pendant ces 10 dernières années, elle a été souvent malade et hospitalisée. La vie de Mère Teresa a été assez longue, 87 ans. Son départ pour les demeures éternelles eut lieu dans son couvent à Calcutta le 5 septembre 1997. L'Inde a déclaré le lendemain de sa mort jour de deuil national. Elle a offert des funérailles nationales à sa plus grande héroïne depuis Gandhi. La mort de Mère Teresa a été l'occasion d'un hommage unanime. Ses obsèques ont rassemblé des croyants de toutes les religions. Les funérailles ont été célébrées dans le stade de Calcutta. Les sœurs avaient préparé l'autel pour la messe. Monseigneur Henri de Souza, archevêque de Calcutta, est à l'origine de la demande de canonisation de Mère Teresa. Le processus de béatification a été particulièrement rapide et a débuté en 1999, seulement 2 ans après sa mort. Grâce à une dérogation du pape permettant d'écouter le délai habituel de 5 ans. Celle-ci a bénéficié d'un traitement de faveur de la part de Saint Jean-Paul II, fervent admirateur. Ses lettres qui relèvent ses doutes étaient connues au moment du procès de béatification de Mère Teresa. Elles ont été prises en compte pour sa béatification. Mère Teresa de Calcutta a été béatifiée le 19 octobre 2003 à Rome, place Saint-Pierre, devant 300 000 fidèles par Saint Jean-Paul II. Mère Teresa de Calcutta a été déclarée sainte le dimanche 4 septembre 2016 par le pape François au commencement d'une messe de canonisation célébrée sur la place Saint-Pierre devant quelque 10 000 fidèles. Nous déclarons la bienheureuse Thérèse de Calcutta sainte et nous l'inscrivons parmi les saints en décrétant qu'elle soit vénérée en tant que telle par toute l'Église, a déclaré le pape François en prononçant en latin la formule de canonisation rituelle. Le jour de sa fête dans le calendrier catholique des saints a été fixé au 5 septembre, jour anniversaire de sa mort.

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1: La mise en œuvre de cette fraternité, cette mission, cette synodalité dans les communautés. 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
0: Pour votre salut, il est 7 heures.
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3: Samedi 5 septembre, évangile de Jésus-Christ selon saint Luc, chapitre 5, versets 1 à 5, chapitre 6, versets 1 à 5. Un jour de sabbat, Jésus traversait des champs. Ses disciples arrachaient des épis et les mangeaient, après les avoir froissés dans leurs mains. Quelques pharisiens dirent alors, « Pourquoi faites-vous ce qui n'est pas permis le jour du sabbat ?» Jésus leur répond, « N'avez-vous pas lu ce que fit David un jour qu'il eut faim, lui-même et ceux qui l'accompagnaient ? Il entra dans la maison de Dieu, prit les pains de l'offrande, en mangea et en donna à ceux qui l'accompagnaient, alors que les prêtres seulement ont le droit d'en manger. » Il leur disait encore, « Le Fils de l'homme est maître du sabbat. »

0: Bien-aimés frères et sœurs, pour comprendre cette scène de l'Évangile de ce jour, il faut se rappeler l'importance du sabbat dans la tradition juive. Le sabbat était un don précieux de Dieu à son peuple. Il rappelait que l'homme n'est pas seulement fait pour travailler, produire ou posséder, mais qu'il est appelé à s'arrêter pour reconnaître Dieu comme le Seigneur de sa vie. Cependant, au fil du temps, les interprétations étaient très strictes et avaient multiplié les interdits au point que le sabbat risquait de devenir un poids plutôt qu'un chemin de rencontre avec Dieu. Jésus répond en rappelant l'épisode de David qui, dans une situation de nécessité, avait mangé avec ses compagnons les pains consacrés du temple. Par cette référence, Jésus montre que les prescriptions religieuses doivent toujours être comprises à la lumière de la volonté profonde de Dieu. Il conclut son argumentation en affirmant son autorité divine. Il n'est pas venu abolir la loi, mais lui redonner son véritable sens. En effet, le sabbat n'est pas fait pour enfermer l'homme dans des règles, mais pour le conduire vers Dieu et favoriser sa vie. Cette page d'évangile de Luc nous invite à réfléchir sur notre manière de vivre notre foi. Il existe toujours un risque de réduire la religion à des pratiques extérieures, à des obligations ou à des habitudes, en oubliant que toute règle de Dieu est donnée pour conduire l'homme vers l'amour. Une foi qui ne produit pas de miséricorde, la compassion ou la charité risque de perdre son sens. Car Dieu ne cherche pas seulement des personnes qui respectent des prescriptions, mais des cœurs capables d'aimer. La fidélité à Dieu passe toujours pour l'amour du prochain. Frères et sœurs, prions pour que le Seigneur nous donne un cœur semblable au sien, qu'il nous délivre d'une foi rigide et sans amour, afin que nos pratiques religieuses deviennent de véritables chemins de rencontre avec Dieu et de service de nos frères. Amen. 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
2: Conçu par l'opération du Saint-Esprit. Que signifie cette expression?
3: Elle signifie que la Vierge Marie a conçu dans son sein le Fils éternel par l'action de l'Esprit-Saint et sans le concours d'un homme. L'Esprit-Saint viendra sur toi. Luc, chapitre 1er, verset 35, lui a dit l'ange à l'Annonciation.
2: Née de la Vierge Marie, pourquoi Marie est-elle vraiment la mère de Dieu?
3: Marie est vraiment mère de Dieu parce qu'elle est la mère de Jésus. Confère Jean, chapitre 2, verset 1 et le chapitre 19, verset 25. En effet, celui qui a été conçu par l'opération du Saint-Esprit et qui est devenu vraiment son Fils est le Fils éternel du Père. Il est lui-même Dieu.
2: Que signifie l'Immaculée Conception?
3: De toute éternité et de façon toute gratuite, Dieu a choisi Marie pour être la mère de son Fils. Pour accomplir cette mission, elle a été immaculée dès sa conception. Cela signifie que, par la grâce de Dieu et en vue des mérites de Jésus-Christ, Marie a été préservée du péché originel dès sa conception.
2: Comment Marie collabore-t-elle au dessein divin du salut?
3: Par la grâce de Dieu, Marie est restée préservée de tout péché personnel durant toute son existence. Elle est pleine de grâce. Luc chapitre 1er, verset 28. La toute sainte. Quand l'ange lui annonça qu'elle mettrait au monde le Fils du Très-Haut, Luc chapitre 1er, verset 32, elle donna librement son consentement dans l'obéissance de la foi. Romains chapitre 1er, verset 5. Marie s'est livrée totalement à la personne et à l'œuvre de son Fils Jésus, acceptant de toute son âme la volonté divine du salut.
2: Que signifie la conception virginale de Jésus?
3: Elle signifie que Jésus a été conçu dans le sein de la Vierge par la seule puissance de l'Esprit-Saint, sans intervention de l'homme. Il est fils du Père céleste selon sa nature divine, fils de Marie selon sa nature humaine, mais vraiment fils de Dieu dans ses deux natures, étant en lui-même une seule personne qui est divine.
2: En quel sens Marie est-elle toujours vierge?
3: Dans le sens qu'elle est restée vierge en concevant son Fils, vierge en l'enfantant, vierge en le portant, vierge en le nourrissant de son sein, vierge mère, vierge toujours, comme le dit saint Augustin. Cependant, quand les évangiles parlent de frères et sœurs de Jésus, il s'agit de parents proches de Jésus, selon une expression utilisée dans la Sainte Écriture.
2: De quelle manière la maternité spirituelle de Marie est-elle universelle?
3: Marie a un fils unique, Jésus. Mais en lui, sa maternité spirituelle s'étend à tous les hommes qu'il est venu sauver, obéissant aux côtés du nouvel Adam, qui est Jésus-Christ. La Vierge est la nouvelle Ève, la véritable mère des vivants, qui coopère avec son amour maternel à leur naissance et à leur croissance dans l'ordre de la grâce. Vierge et mère, Marie est la figure de l'Église, sa plus parfaite réalisation.
2: En quel sens toute la vie du Christ est-elle un mystère?
3: Toute la vie du Christ est un événement de révélation. Ce qui est visible dans la vie terrestre du Christ conduit à son mystère invisible, surtout au mystère de sa filiation divine. Qui me voit, voit le Père. Jean chapitre 14, verset 9. D'autre part, bien que le salut soit pleinement accompli par la croix et la résurrection, la vie entière du Christ est mystère de salut. Car tout ce que Jésus a fait, a dit et a souffert avait pour but de sauver l'homme déchu et de le rétablir dans sa vocation de fils de Dieu.
2: Quelles ont été les préparations des mystères de Jésus?
3: Avant tout, il y eut durant de nombreux siècles une longue espérance que nous revivons pendant la célébration liturgique du temps de l'Avent. Août, l'attente obscure qu'il a établie dans le cœur des païens, Dieu a préparé la venue de son Fils à travers l'ancienne alliance, jusqu'à Jean-Baptiste, qui est le dernier et le plus grand des prophètes.
2: Qu'enseigne l'Évangile sur les mystères de la naissance et de l'enfance de Jésus?
3: À Noël, la gloire du ciel se manifeste dans la faiblesse d'un nouveau-né. La circoncision de Jésus est le signe de son appartenance au peuple juif et la préfiguration de notre baptême. L'épiphanie est la manifestation du roi Messie d'Israël à toutes les nations. Dans la présentation au temple, en Siméon et Anne, c'est toute l'attente d'Israël qui vient à la rencontre de son sauveur. La fuite en Égypte et le massacre des innocents annoncent que la vie entière du Christ sera sous le signe de la persécution. Son retour d'Égypte rappelle l'Exode et présente Jésus comme le nouveau Moïse. Il est le libérateur véritable et définitif.
2: Quel enseignement nous offre la vie cachée de Jésus à Nazareth?
3: Dans la vie cachée à Nazareth, Jésus reste dans le silence d'une existence ordinaire. Il nous permet ainsi d'être en communion avec lui dans la sainteté d'une vie quotidienne faite de prières, de simplicité, de labeur, d'amour familial. Sa soumission à Marie et à Joseph, son père putatif, est une image de son obéissance filiale à son père. Avec leur foi, Marie et Joseph accueillent le mystère de Jésus, bien qu'ils ne le comprennent pas toujours.
2: Pourquoi Jésus reçoit-il de Jean le baptême de conversion pour le pardon des péchés?
3: Pour commencer sa vie publique et pour anticiper le baptême de sa mort, il accepte ainsi, bien que sans péché, d'être compté parmi les pécheurs. Lui, l'agneau de Dieu qui enlève le péché du monde. Jean, chapitre 1er, verset 29. Le Père le déclare, son Fils bien-aimé. Matthieu, chapitre 3, verset 17. Et l'Esprit descend sur lui. Le baptême de Jésus est la préfiguration de notre baptême.
2: Que nous révèlent les tentations de Jésus au désert?
3: Les tentations de Jésus au désert récapitule celle d'Adam au paradis et celle d'Israël dans le désert. Satan tente Jésus dans son obéissance à la mission confiée par son Père. Le Christ, nouvel Adam, résiste et sa victoire annonce celle de la passion, obéissance suprême de son amour filial. L'Église s'unit à ce mystère tout particulièrement dans le temps liturgique du carême.
2: Qui est invité à faire partie du royaume des dieux annoncé et accompli par Jésus?
3: Jésus invite tous les hommes à faire partie du royaume de Dieu. Même le pire des pécheurs est appelé à se convertir et à accepter l'infinie miséricorde du Père. Déjà, sur la terre, le royaume appartient à ceux qui l'accueillent d'un cœur humble. C'est à eux que sont révélés ces mystères.
2: Pourquoi le Christ manifeste-t-il le royaume par des signes et des miracles?
3: Jésus accompagne sa parole de signes et de miracles pour attester que le royaume est présent en lui, le Messie. Bien qu'il guérisse certaines personnes, il n'est pas venu pour éliminer ici-bas tous les maux, mais avant tout pour libérer les hommes de l'esclavage du péché. La lutte contre les démons annonce que sa croix l'emportera sur le prince de ce monde. Jean chapitre 12, verset 31.
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La famille Konan Kaku François et la famille Nguessan Adjoa Hélène ont la profonde douleur de vous annoncer le décès de leur cher père, fils, grand-père, oncle, ami et neveu, Kakoukan Marcel, dit Kindo, décès survenu le mercredi 12 août 2026 à l'hôpital catholique Saint-Joseph Moscati de Yamsoukro à la suite d'une courte maladie. 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

0: la famille Kofingisa, dans la foi en Jésus-Christ ressuscité, a la profonde douleur de vous faire part du décès de leur regretté, Kofingisa Sébastien. Et vous prie de bien vouloir vous unir à elle par votre présence, vos prières et votre soutien fraternel à l'occasion des obsèques. Les programmes des obsèques se présentent comme suit. 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

que tu es grand, que tu ne changes pas, et qu'à part toi il n'y a point d'autre Dieu. Tu es le Dieu qui mérite adoration, louange et gloire. Que ton nom soit béni, que ton nom soit glorifié.

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5: En ce début de journée, en union bien sûr avec la bienheureuse Marie, mais notre
4: méditons
5: mère...
4: le chapelet à travers le mystère de la vie de notre Seigneur Jésus.
7: C'est l'heure de la prière du chapelet. Alors mon frère et ma soeur, je te prie de prendre la disposition qui sied afin qu'ensemble nous puissions aller à Jésus par Marie.

0: À présent, les intentions du chapelet. Aide, assistance, protection et déblocage dans tous les aspects et domaines de la vie de Anouchka, Emmanuela et Sarah Victoire, ainsi que de mon époux et moi, par l'intercession de la Vierge Marie. Quadio Pauline demande aide, assistance et protection du Seigneur pour ses deux filles et pour elle-même, ainsi que tous leurs projets, par l'intercession de la Vierge Marie. Lucie confie ses petits frères au Seigneur, ainsi que leur travail et leur vie matrimoniale. Par la même occasion, elle demande pour eux santé, aide, assistance et protection par l'intercession de la Vierge Marie et de Saint-Joseph. Lucie remercie le Seigneur pour tous les bienfaits reçus. Elle lui confie le stage de sa fille et ses projets. Par la même occasion, elle demande aide, assistance et protection du Seigneur pour sa fille, pour elle-même, ainsi que pour ses deux protégés par l'intercession de la Vierge Marie. Les enfants de Kwadjo et de Baïtina se confient au Seigneur et à leurs enfants pour santé, aide, assistance, protection et unité par l'intercession de la Vierge Marie et de Saint-Joseph. Maman Kwadjo Kasumu Julie rend grâce à la Sainte Trinité et à Maman Marie pour tous les bienfaits à l'égard de son fils Misaël et famille, de Yann Fidelus et famille. Elle confie leur activité, nomination, sous le regard de Saint-Joseph. La famille Nguessan Kwadio rend grâce à Dieu pour tous les bienfaits reçus, demande aide, assistance et protection, lui confie le concours de sa fille Eva Kwadio par l'intercession de la Vierge Marie. Un show happy Yvonne Anastasie demande aide, assistance, protection, bénédiction et élévation pour elle-même, sa situation professionnelle et ses activités par l'intercession de Saint-Joseph. La joie de la garde remercie le Seigneur pour tous les bienfaits reçus, en particulier pour sa guérison. Que le Seigneur continue ses œuvres de bonté dans sa vie. Conan Armand confie à Dieu sa santé et celle de son épouse Marie Edwige, sa vie professionnelle, ses projets et la stabilité de ses finances par l'intercession de Notre-Dame des Victoires. Un fidèle demande au Seigneur une promotion professionnelle pour sa fille et lui. Il lui confie le recrutement de son fils et son protégé, ainsi que la mutation de son épouse par l'intercession de Notre-Dame des Victoires. La famille Kwame Oufoué rend grâce à Dieu pour tous ses bienfaits et les grâces reçues. Que Dieu Tout-Puissant achève en beauté ce qu'il a si bien commencé dans leur famille. Grâce divine, remercie le Seigneur pour tous ses bienfaits. Elle lui demande aide, assistance, protection et sagesse par l'intercession de la Vierge Marie. La famille Kra remercie le Seigneur pour tous ses bienfaits. Elle lui demande aide, assistance dans tous ses projets, protection et sagesse, en particulier pour ses enfants, par l'intercession de la Vierge Marie. Maman Kangen rend grâce à Dieu pour tous les bienfaits reçus pour elle et tous les membres de sa famille. Elle lui confie son activité au Kangen pour réussite et prospérité, par l'intercession de Notre-Dame de toute grâce. Un fidèle demande au Seigneur aide, assistance, protection et surtout délivrance de sa petite sœur qui vit des difficultés dans son foyer par l'intercession de Notre-Dame de la délivrance. Maman Sia Ceci demande aide, assistance et protection pour elle et sa famille, en particulier pour Sia Grace Emmanuela, Sia Jean-Christ, Sia Ivan et Sia Olive. Intention pour les bienfaiteurs et donateurs de Radio Maria. Ô Vierge Marie, jette ton regard de compassion sur tes enfants fatigués et affaiblis par la maladie. Par ta puissante intervention, restaure tout leur être, corps et âme, nous t'en prions. Conan Armand remercie le Seigneur pour tous les bienfaits reçus, pour sa famille et pour la réussite scolaire et universitaire de ses enfants. Conan Armand demande aide, assistance et protection pour sa femme, ses enfants, ses frères, sœurs, amis et lui, par l'intercession de Notre-Dame de toute grâce. Un fidèle demande au Seigneur aide, assistance, protection et surtout délivrance de sa petite sœur qui vit des difficultés dans son foyer par l'intercession de Notre-Dame de la délivrance.
1: Madame Kwadjo Mo-Thérèse rend grâce au Seigneur pour tout. Elle lui confie la vie scolaire de son fils et continue ce qu'il a si bien commencé dans leur vie par l'intercession de la Vierge Marie.
2: Une fidèle rend grâce à Dieu pour tous ses bienfaits dans sa vie.
3: Radio Maria confie au Seigneur le Père à Saint-Jean-Claude pour aide, assistance, protection et guérison par l'intercession de Notre-Dame Santé des Malades. Marie Noël remercie le Seigneur pour tous ses bienfaits. Elle lui demande aide, assistance, protection et sagesse par l'intercession de la Vierge Marie. Maman Sasso Clarisse rend grâce au Seigneur pour tous ses bienfaits dans sa vie et celle de ses enfants, Cédric, Angémé, Marie-Emmanuel et Marie-Christelle. Elle lui confie Marie-Emmanuel en difficulté par l'intercession de la Vierge Marie. Madame Albert Léa demande aide, assistance et protection pour tous les membres de sa famille, en particulier son époux, ses enfants et sa vie. Demande sagesse et réussite pour tous les élèves et étudiants, spécialement ses enfants et ses filles. Conan Armand rend grâce à Dieu pour tous ses bienfaits. Il lui confie longtemps la paix et l'amour entre ses frères, sa sœur et lui par l'intercession de Sainte Famille de Nazareth. Kimexdi Logistique et GCS demande assistance et protection au Seigneur dans leur entreprise par l'intercession de Notre-Dame de la Paix.
4: Je mets mon espoir dans le Seigneur, je suis sûr de sa parole. Le Seigneur a donné, le Seigneur a repris, que le nom du Seigneur soit béni.
3: Maman Sia Cécile prie pour la vie avec Dieu de Sia Robert, Sia Sabine, Sia Patrice, l'abbé Tchikoura, Sia Modeste Benjamin, Sia Bernadette, par Notre-Dame de Montlégion.
0: Radio Maria prie pour la vie avec Dieu de Sébastien Kofi Kwame, dit Sébastien. Que le Seigneur le reçoive dans sa félicité céleste.
5: Prions pour la vie avec Dieu de Kwakusu Krapol, de Oussou Kwakusu Bertin, Yapi Oussou, Kofi Kanga Marie-Thérèse, Boaen Afoué Franceline, Kwasi Brahimon Robert, Oussou Niamien et tous les défunts de Yapi Kwamekro, demandés par M. Kwakusu Yao Anatole.
0: Radio Maria prie pour la vie avec Dieu de Kofi Nguessan Sébastien, dit Kaka, que le Seigneur lui pardonne ses péchés et l'accueille dans sa félicité céleste. Monsieur Nguessan Kwadio prie pour la vie avec Dieu de Kwame Kofi Etienne, maman Yao Nguessan, Kofi Amani, que Dieu les accueille dans sa demeure de paix. Prions pour la vie avec Dieu de Tano, Ngouran René et Kanza Bro Marie et Laye Sylvain. Que le Seigneur les reçoive dans sa maison de paix. Prions pour la vie avec Dieu de Kwadio Aou Erika Inès, décédée dans sa 13e année. Que Dieu lui pardonne ses péchés et l'accueille dans son royaume de paix. Prions pour la vie avec Dieu de Baïtina Viviane, que le Seigneur l'accueille dans sa maison céleste. Prions pour la vie en Dieu de tous les défunts de ma famille paternelle et maternelle, ainsi que ma belle famille, pour mes frères David et Christian, demandés par Daniel. Kofi Christine prie pour la vie avec Dieu de Ao Monique, Nguessan Ao Josiane, Nguessan Kwaku Antoine, Kofi Edith Agioa, Temoko Augustin, Temoko Conan Alexandre, Yoboué Maxime Zigué, tous les défunts de sa famille. Accorde leur Seigneur le repos éternel. Les enfants Ouloté prient pour la vie avec Dieu de Yorobla Agnès, Oulobo Marie, Ouloté Mathurin. Madame Léa Albert prie pour la vie avec Dieu de Kwaku Aya Jacqueline, Gisèle Bako, Albert Amouin Henriette, Coli Julien, Coli Alexandrine, Achi Jacques, Otniel, Kwasi Aya Nadej, Dibi Léogam et Papa Kofi Bro Théodore. Parmi ceux qui se sont endormis dans l'espérance de la résurrection, se comptent les membres de nos familles respectives, les auditeurs, les bienfaiteurs et donateurs de Radio Maria. Seigneur notre Dieu, à cause de ton autre nom qui est miséricorde, et par la puissante intercession de la Vierge Marie, accueille-les. La famille Kra prie pour la vie avec Dieu de Maman Afoua, Moroufier, Papa Yao Conan, Rodrigue, Nathalie, Kobénan, Edoxy, Kwame, Abraham, Mathias. Que le Seigneur Jésus-Christ daigne les accueillir et les accepter dans son royaume céleste et de joie sans fin par le secours de Notre-Dame de Montlégion.

0: Je crois en Dieu, le Père Tout-Puissant, créateur du ciel et de la terre, et en Jésus-Christ, son Fils unique, notre Seigneur, qui a été conçu du Saint-Esprit, est né de la Vierge Marie, a souffert sous Ponce Pilate, a été crucifié, est mort, a été enseveli, est descendu aux enfers, le troisième jour est ressuscité des morts, est monté aux cieux, est assis à la droite de Dieu, le Père Tout-Puissant, d'où il viendra juger les vivants et les morts. Je crois en l'Esprit Saint, à la Sainte Église catholique, à la communion des saints, à la remission des péchés, à la résurrection de la chair, et à la vie éternelle. Amen.
1: Notre Père, qui es aux cieux, que ton nom soit sanctifié, que ton règne vienne, que ta volonté soit faite sur la terre comme au ciel.
2: Donne-nous aujourd'hui notre pain de ce jour. Pardonne nos offenses, comme nous pardonnons aussi à ceux qui nous ont offensés. Et ne nous laisse pas entrer en tentation, mais délivre-nous du mal.
1: Car c'est à toi qu'appartiennent
2: le règne, la puissance et la gloire, pour les siècles et les siècles. Amen.
1: Je vous salue Marie, pleine de grâce. Le Seigneur est avec vous. Vous êtes bénie entre toutes les femmes, et Jésus, le fruit de vos entrailles, est béni.
2: Sainte Marie, Mère de Dieu, priez pour nous, pauvres pécheurs, maintenant et à l'heure de notre mort. Amen.
1: Je vous salue Marie, pleine de grâce. Le Seigneur est avec vous. Vous êtes bénie entre toutes les femmes, et Jésus, le fruit de vos entrailles, est béni.
2: Sainte Marie, Mère de Dieu, priez pour nous, pauvres pécheurs, maintenant et à l'heure de notre mort. Amen.
1: Je vous salue Marie, pleine de grâce. Le Seigneur est avec vous. Vous êtes bénie entre toutes les femmes, et Jésus, le fruit de vos entrailles, est béni.
2: Sainte Marie, Mère de Dieu, priez pour nous, pauvres pécheurs, maintenant et à l'heure de notre mort. Amen.
1: Gloire au Père, au Fils et au Saint-Esprit.
2: Comme il était au commencement, maintenant et toujours, pour les siècles des siècles. Amen.

0: premier mystère joyeux, l'Annonciation. Fruit du mystère, demandons une grande humilité. Luc 1, les versets 26 à 38. Gabriel dit à Marie, « Ne crains pas, Marie, car tu as trouvé grâce devant Dieu. Voici que tu concevras et tu enfanteras un fils et tu lui donneras le nom de Jésus. Il sera grand et sera appelé Fils du Très-Haut.
1: Notre Père, qui es aux cieux, que ton nom soit sanctifié, que ton règne vienne, que ta volonté soit faite sur la terre comme au ciel.
2: Donne-nous aujourd'hui notre pain de ce jour. Pardonne nos offenses, comme nous pardonnons aussi à ceux qui nous ont offensés. Et ne nous laisse pas entrer en tentation, mais délivre-nous du mal.
1: Car c'est à toi qu'appartiennent
2: le règne, la puissance et la gloire, les siècles et les siècles. Amen.
1: Je vous salue Marie, pleine de grâce. Le Seigneur est avec vous. Vous êtes bénie entre toutes les femmes, et Jésus, le fruit de vos entrailles, est béni.
2: Sainte Marie, Mère de Dieu, priez pour nous, pauvres pécheurs, maintenant et à l'heure de notre mort. Amen.
1: Je vous salue Marie, pleine de grâce. Le Seigneur est avec vous. Vous êtes bénie entre toutes les femmes, et Jésus, le fruit de vos entrailles, est béni.
2: Sainte Marie, Mère de Dieu, priez pour nous, pauvres pécheurs, maintenant et à l'heure de notre mort. Amen.
1: Je vous salue Marie, pleine de grâce. Le Seigneur est avec vous. Vous êtes bénie entre toutes les femmes, et Jésus, le fruit de vos entrailles, est béni.
2: Sainte Marie, Mère de Dieu, priez pour nous, pauvres pécheurs, maintenant et à l'heure de notre mort. Amen.
1: Je vous salue Marie, pleine de grâce. Le Seigneur est avec vous. Vous êtes bénie entre toutes les femmes, et Jésus, le fruit de vos entrailles, est béni.
2: Sainte Marie, Mère de Dieu, priez pour nous, pauvres pécheurs, maintenant et à l'heure de notre mort. Amen.
1: Je vous salue Marie, pleine de grâce. Le Seigneur est avec vous. Vous êtes bénie entre toutes les femmes, et Jésus, le fruit de vos entrailles, est béni.
2: Sainte Marie, Mère de Dieu, priez pour nous, pauvres pécheurs, maintenant et à l'heure de notre mort. Amen.
1: Je vous salue Marie, pleine de grâce. Le Seigneur est avec vous. Vous êtes bénie entre toutes les femmes, et Jésus, le fruit de vos entrailles, est béni.
2: Sainte Marie, Mère de Dieu, priez pour nous, pauvres pécheurs, maintenant et à l'heure de notre mort. Amen.
1: Je vous salue Marie, pleine de grâce. Le Seigneur est avec vous. Vous êtes bénie entre toutes les femmes, et Jésus, le fruit de vos entrailles, est béni.
2: Sainte Marie, Mère de Dieu, priez pour nous, pauvres pécheurs, maintenant et à l'heure de notre mort. Amen.
1: Je vous salue Marie, pleine de grâce. Le Seigneur est avec vous. Vous êtes bénie entre toutes les femmes, et Jésus, le fruit de vos entrailles, est béni.
2: Sainte Marie, Mère de Dieu, priez pour nous, pauvres pécheurs, maintenant et à l'heure de notre mort. Amen.
1: Je vous salue Marie, pleine de grâce. Le Seigneur est avec vous. Vous êtes bénie entre toutes les femmes, et Jésus, le fruit de vos entrailles, est béni.
2: Sainte Marie, Mère de Dieu, priez pour nous, pauvres pécheurs, maintenant et à l'heure de notre mort. Amen.
1: Je vous salue Marie, pleine de grâce. Le Seigneur est avec vous. Vous êtes bénie entre toutes les femmes, et Jésus, le fruit de vos entrailles, est béni.
2: Sainte Marie, Mère de Dieu, priez pour nous, pauvres pécheurs, maintenant et à l'heure de notre mort. Amen.
1: Gloire au Père, au Fils et au Saint-Esprit.
3: Comme il était au commencement, maintenant et toujours, les siècles des siècles. Amen.

0: Deuxième mystère joyeux, la visite de Marie à sa cousine Élisabeth. Fruit du mystère, demandons une grande charité. Isaïe 9, les versets 6. Car un enfant nous est né, un fils nous est donné. La domination reposera sur son épaule. On l'appellera admirable. Conseiller, Dieu puissant, Père éternel, Prince de la paix.
1: Notre Père, qui es aux cieux, que ton nom soit sanctifié, que ton règne vienne, que ta volonté soit faite sur la terre comme au ciel.
2: Donne-nous aujourd'hui notre pain de ce jour. Pardonne nos offenses, comme nous pardonnons aussi à ceux qui nous ont offensés. Et ne nous laisse pas entrer en tentation, mais délivre-nous du mal.
1: Car c'est à toi qu'appartiennent
2: le règne, la puissance et la gloire, les siècles et les siècles. Amen.
1: Je vous salue Marie, pleine de grâce. Le Seigneur est avec vous. Vous êtes bénie entre toutes les femmes, et Jésus, le fruit de vos entrailles, est béni.
2: Sainte Marie, Mère de Dieu, priez pour nous, pauvres pécheurs, maintenant et à l'heure de notre mort. Amen.
1: Je vous salue, Marie, pleine de grâce. Le Seigneur est avec vous. Vous êtes bénie entre toutes les femmes, et Jésus, le fruit de vos entrailles, est béni.
2: Sainte Marie, Mère de Dieu, priez pour nous, pauvres pécheurs, maintenant et à l'heure de notre mort. Amen.
1: Je vous salue Marie, pleine de grâce. Le Seigneur est avec vous. Vous êtes bénie entre toutes les femmes, et Jésus, le fruit de vos entrailles, est béni.
2: Sainte Marie, Mère de Dieu, priez pour nous, pauvres pécheurs, maintenant et à l'heure de notre mort. Amen.
1: Je vous salue Marie, pleine de grâce, le Seigneur est avec vous. Vous êtes bénie entre toutes les femmes, et Jésus, le fruit de vos entrailles, est béni.
2: Sainte Marie, Mère de Dieu, priez pour nous, pauvres pécheurs, maintenant et à l'heure de notre mort. Amen.
1: Je vous salue Marie, pleine de grâce. Le Seigneur est avec vous. Vous êtes bénie entre toutes les femmes, et Jésus, le fruit de vos entrailles, est béni.
2: Sainte Marie, Mère de Dieu, priez pour nous, pauvres pécheurs, maintenant et à l'heure de notre mort. Amen.
1: Je vous salue Marie, pleine de grâce. Le Seigneur est avec vous. Vous êtes bénie entre toutes les femmes, et Jésus, le fruit de vos entrailles, est béni.
2: Sainte Marie, Mère de Dieu, priez pour nous, pauvres pécheurs, maintenant et à l'heure de notre mort. Amen.
1: Je vous salue Marie, pleine de grâce. Le Seigneur est avec vous. Vous êtes bénie entre toutes les femmes, et Jésus, le fruit de vos entrailles, est béni.
2: Sainte Marie, Mère de Dieu, priez pour nous, pauvres pécheurs, maintenant et à l'heure de notre mort. Amen.
1: Je vous salue Marie, pleine de grâce. Le Seigneur est avec vous. Vous êtes bénie entre toutes les femmes, et Jésus, le fruit de vos entrailles, est béni.
2: Sainte Marie, Mère de Dieu, priez pour nous, pauvres pécheurs, maintenant et à l'heure de notre mort. Amen.
1: Je vous salue Marie, pleine de grâce. Le Seigneur est avec vous. Vous êtes bénie entre toutes les femmes, et Jésus, le fruit de vos entrailles, est béni.
2: Sainte Marie, Mère de Dieu, priez pour nous, pauvres pécheurs, maintenant et à l'heure de notre mort. Amen.
1: Je vous salue Marie, pleine de grâce. Le Seigneur est avec vous. Vous êtes bénie entre toutes les femmes, et Jésus, le fruit de vos entrailles, est béni.
2: Sainte Marie, Mère de Dieu, priez pour nous, pauvres pécheurs, maintenant et à l'heure de notre mort. Amen.
1: Gloire au Père, au Fils et au Saint-Esprit.
3: Comme il était au commencement, maintenant et toujours, pour les siècles des siècles. Amen.

0: Troisième mystère joyeux, la naissance de Jésus. Fruit du mystère, demandons l'amour des pauvres et le détachement des richesses. Comme le racontent les évangélistes Luc et Matthieu, Marie mit au monde son fils premier-né. Elle l'emmaillota et le coucha dans une mangeoire. Dans les environs se trouvaient des bergers. L'ange du Seigneur s'approcha et leur dit: aujourd'hui vous est né un sauveur dans la ville de David.
1: Notre Père, qui es aux cieux, que ton nom soit sanctifié, que ton règne vienne, que ta volonté soit faite sur la terre comme au ciel.
2: Donne-nous aujourd'hui notre pain de ce jour. Pardonne nos offenses, comme nous pardonnons aussi à ceux qui nous ont offensés. Et ne nous laisse pas entrer en tentation, mais délivre-nous du mal.
1: Car c'est à toi qu'appartiennent
2: le règne, la puissance et la gloire, les siècles et les siècles. Amen.
1: Je vous salue Marie, pleine de grâce. Le Seigneur est avec vous. Vous êtes bénie entre toutes les femmes, et Jésus, le fruit de vos entrailles, est béni.
2: Sainte Marie, Mère de Dieu, priez pour nous, pauvres pécheurs, maintenant et à l'heure de notre mort. Amen.
1: Je vous salue Marie, pleine de grâce. Le Seigneur est avec vous. Vous êtes bénie entre toutes les femmes, et Jésus, le fruit de vos entrailles, est béni.
2: Sainte Marie, Mère de Dieu, priez pour nous, pauvres pécheurs, maintenant et à l'heure de notre mort. Amen.
1: Je vous salue Marie, pleine de grâce. Le Seigneur est avec vous. Vous êtes bénie entre toutes les femmes, et Jésus, le fruit de vos entrailles, est béni.
2: Sainte Marie, Mère de Dieu, priez pour nous, pauvres pécheurs, maintenant et à l'heure de notre mort. Amen.
1: Je vous salue Marie, pleine de grâce. Le Seigneur est avec vous. Vous êtes bénie entre toutes les femmes, et Jésus, le fruit de vos entrailles, est béni.
2: Sainte Marie, Mère de Dieu, priez pour nous, pauvres pécheurs, maintenant et à l'heure de notre mort. Amen.
1: Je vous salue Marie, pleine de grâce. Le Seigneur est avec vous. Vous êtes bénie entre toutes les femmes, et Jésus, le fruit de vos entrailles, est béni.
2: Sainte Marie, Mère de Dieu, priez pour nous, pauvres pécheurs, maintenant et à l'heure de notre mort. Amen.
1: Je vous salue Marie, pleine de grâce. Le Seigneur est avec vous. Vous êtes bénie entre toutes les femmes, et Jésus, le fruit de vos entrailles, est béni.
2: Sainte Marie, Mère de Dieu, priez pour nous, pauvres pécheurs, maintenant et à l'heure de notre mort. Amen.
1: Je vous salue Marie, pleine de grâce. Le Seigneur est avec vous. Vous êtes bénie entre toutes les femmes, et Jésus, le fruit de vos entrailles, est béni.
2: Sainte Marie, Mère de Dieu, priez pour nous, pauvres pécheurs, maintenant et à l'heure de notre mort. Amen.
1: Je vous salue Marie, pleine de grâce. Le Seigneur est avec vous. Vous êtes bénie entre toutes les femmes, et Jésus, le fruit de vos entrailles, est béni.
2: Sainte Marie, Mère de Dieu, priez pour nous, pauvres pécheurs, maintenant et à l'heure de notre mort. Amen.
1: Je vous salue Marie, pleine de grâce. Le Seigneur est avec vous. Vous êtes bénie entre toutes les femmes, et Jésus, le fruit de vos entrailles, est béni.
2: Sainte Marie, Mère de Dieu, priez pour nous, pauvres pécheurs, maintenant et à l'heure de notre mort. Amen.
1: Je vous salue Marie, pleine de grâce. Le Seigneur est avec vous. Vous êtes bénie entre toutes les femmes, et Jésus, le fruit de vos entrailles, est béni.
2: Sainte Marie, Mère de Dieu, priez pour nous, pauvres pécheurs, maintenant et à l'heure de notre mort. Amen.
1: Gloire au Père, au Fils et au Saint-Esprit.
3: Comme il était au commencement, maintenant et toujours, pour les siècles des siècles. Amen.

0: Quatrième mystère joyeux, la présentation de Jésus au temple. Fruit du mystère, demandons une grande pureté. Matthieu 1, verset 16. Jacob engendra Joseph, l'époux de Marie, de laquelle est né Jésus, qui est appelé Christ. Avec Simeon, nous nous réjouissons, mes yeux ont vu le salut que tu préparais à la face des peuples. Lumière qui se révèle aux nations et donne gloire à ton peuple Israël.
1: Notre Père, qui es aux cieux, que ton nom soit sanctifié, que ton règne vienne, que ta volonté soit faite sur la terre comme au ciel.
2: Donne-nous aujourd'hui notre pain de ce jour. Pardonne nos offenses, comme nous pardonnons aussi à ceux qui nous ont offensés. Et ne nous laisse pas entrer en tentation, mais délivre-nous du mal.
1: Car

0: Mère de Dieu, priez pour nous, pauvres pécheurs, maintenant et à l'heure de notre mort. Amen.
1: Je vous salue, Marie, pleine de grâce. Le Seigneur est avec vous. Vous êtes bénie entre toutes les femmes, et Jésus, le fruit de vos entrailles, est béni.
0: Sainte Marie, Mère de Dieu, priez pour nous, pauvres pécheurs, maintenant et à l'heure de notre mort. Amen.
1: Je vous salue, Marie, pleine de grâce. Le Seigneur est avec vous. Vous êtes bénie entre toutes les femmes, et Jésus, le fruit de vos entrailles, est béni.
0: Sainte Marie, Mère de Dieu, priez pour nous, pauvres pécheurs, maintenant et à l'heure de notre mort. Amen.
1: Je vous salue, Marie, pleine de grâce. Le Seigneur est avec vous. Vous êtes bénie entre toutes les femmes, et Jésus, le fruit de vos entrailles, est béni.
0: Sainte Marie, Mère de Dieu, priez pour nous, pauvres pécheurs, maintenant et à l'heure de notre mort. Amen.
1: Je vous salue, Marie, pleine de grâce. Le Seigneur est avec vous. Vous êtes bénie entre toutes les femmes, et Jésus, le fruit de vos entrailles, est béni.
0: Sainte Marie, Mère de Dieu, priez pour nous, pauvres pécheurs, maintenant et à l'heure de notre mort. Amen.
1: Je vous salue, Marie, pleine de grâce. Le Seigneur est avec vous. Vous êtes bénie entre toutes les femmes, et Jésus, le fruit de vos entrailles, est béni.
0: Sainte Marie, Mère de Dieu, priez pour nous, pauvres pécheurs, maintenant et à l'heure de notre mort. Amen.
1: Je vous salue, Marie, pleine de grâce. Le Seigneur est avec vous. Vous êtes bénie entre toutes les femmes, et Jésus, le fruit de vos entrailles, est béni.
0: Sainte Marie, Mère de Dieu, priez pour nous, pauvres pécheurs, maintenant et à l'heure de notre mort. Amen.
1: Je vous salue, Marie, pleine de grâce. Le Seigneur est avec vous. Vous êtes bénie entre toutes les femmes, et Jésus, le fruit de vos entrailles, est béni.
0: Sainte Marie, Mère de Dieu, priez pour nous, pauvres pécheurs, maintenant et à l'heure de notre mort. Amen.
1: Je vous salue, Marie, pleine de grâce. Le Seigneur est avec vous. Vous êtes bénie entre toutes les femmes, et Jésus, le fruit de vos entrailles, est béni.
0: Sainte Marie, Mère de Dieu, priez pour nous, pauvres pécheurs, maintenant et à l'heure de notre mort. Amen.
1: Je vous salue, Marie, pleine de grâce. Le Seigneur est avec vous. Vous êtes bénie entre toutes les femmes, et Jésus, le fruit de vos entrailles, est béni.
0: Sainte Marie, Mère de Dieu, priez pour nous, pauvres pécheurs, maintenant et à l'heure de notre mort. Amen.
1: Gloire au Père, au Fils et au Saint-Esprit.
2: Comme il était au commencement, maintenant et toujours, les siècles des siècles. Amen.

0: Cinquième mystère joyeux, le recouvrement de Jésus au temple. Fruit du mystère, demandons la recherche de Dieu en toutes choses. Ésaïe 49, verset 1. Peuple lointain, soyez attentifs. L'Éternel m'a appelé dès ma naissance. Il m'a nommé dès ma sortie des entrailles maternelles. Ses parents ont retrouvé l'enfant Dieu et ce fut un immense soulagement. Dans le même temps, ceux qui l'entendaient et lui parlaient, docteurs de la loi, scribes, pharisiens, ne sont pas entrés dans le mystère de Dieu présent au milieu d'eux.
1: Notre Père, qui es aux cieux, que ton nom soit sanctifié, que ton règne vienne, que ta volonté soit faite sur la terre comme au ciel.
2: Donne-nous aujourd'hui notre pain de ce jour. Pardonne nos offenses, comme nous pardonnons aussi à ceux qui nous ont offensés. Et ne nous laisse pas entrer en tentation, mais délivre-nous du mal.
1: Car c'est à toi qu'appartiennent
3: le règne, la puissance et la gloire, les siècles et les siècles. Amen.
1: Je vous salue Marie, pleine de grâce. Le Seigneur est avec vous. Vous êtes bénie entre toutes les femmes, et Jésus, le fruit de vos entrailles, est béni.
3: Sainte Marie, Mère de Dieu, priez pour nous, pauvres pécheurs, maintenant et à l'heure de notre mort. Amen.
1: Je vous salue Marie, pleine de grâce. Le Seigneur est avec vous. Vous êtes bénie entre toutes les femmes, et Jésus, le fruit de vos entrailles, est béni.
3: Sainte Marie, Mère de Dieu, priez pour nous, pauvres pécheurs, maintenant et à l'heure de notre mort. Amen.
1: Je vous salue Marie, pleine de grâce. Le Seigneur est avec vous. Vous êtes bénie entre toutes les femmes, et Jésus, le fruit de vos entrailles, est béni.
3: Sainte Marie, Mère de Dieu, priez pour nous, pauvres pécheurs, maintenant et à l'heure de notre mort. Amen.
1: Je vous salue Marie, pleine de grâce. Le Seigneur est avec vous. Vous êtes bénie entre toutes les femmes, et Jésus, le fruit de vos entrailles, est béni.
3: Sainte Marie, Mère de Dieu, priez pour nous, pauvres pécheurs, maintenant et à l'heure de notre mort. Amen.
1: Je vous salue Marie, pleine de grâce. Le Seigneur est avec vous. Vous êtes bénie entre toutes les femmes, et Jésus, le fruit de vos entrailles, est béni.
3: Sainte Marie, Mère de Dieu, priez pour nous, pauvres pécheurs, maintenant et à l'heure de notre mort. Amen.
1: Je vous salue Marie, pleine de grâce. Le Seigneur est avec vous. Vous êtes bénie entre toutes les femmes, et Jésus, le fruit de vos entrailles, est béni.
3: Sainte Marie, Mère de Dieu, priez pour nous, pauvres pécheurs, maintenant et à l'heure de notre mort. Amen.
1: Je vous salue Marie, pleine de grâce. Le Seigneur est avec vous. Vous êtes bénie entre toutes les femmes, et Jésus, le fruit de vos entrailles, est béni.
3: Sainte Marie, Mère de Dieu, priez pour nous, pauvres pécheurs, maintenant et à l'heure de notre mort. Amen.
1: Je vous salue Marie, pleine de grâce. Le Seigneur est avec vous. Vous êtes bénie entre toutes les femmes, et Jésus, le fruit de vos entrailles, est béni.
3: Sainte Marie, Mère de Dieu, priez pour nous, pauvres pécheurs, maintenant et à l'heure de notre mort. Amen.
1: Je vous salue Marie, pleine de grâce. Le Seigneur est avec vous. Vous êtes bénie entre toutes les femmes, et Jésus, le fruit de vos entrailles, est béni.
3: Sainte Marie, Mère de Dieu, priez pour nous, pauvres pécheurs, maintenant et à l'heure de notre mort. Amen.
1: Je vous salue Marie, pleine de grâce. Le Seigneur est avec vous. Vous êtes bénie entre toutes les femmes, et Jésus, le fruit de vos entrailles, est béni.
3: Sainte Marie, Mère de Dieu, priez pour nous, pauvres pécheurs, maintenant et à l'heure de notre mort. Amen.
1: Gloire au Père, au Fils et au Saint-Esprit.
0: Comme il était au commencement, maintenant et toujours, les siècles des siècles. Amen.
4: Le Seigneur.

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0: Pour votre salut, il est 9h.
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0: Pour votre salut, il est 10h.
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0: la famille Kofingiso, dans la foi en Jésus-Christ ressuscité, a la profonde douleur de vous faire part du décès de leur regretté, Kofingiso Sébastien, et vous prie de bien vouloir vous unir à elle par votre présence, vos prières et votre soutien fraternel à l'occasion des obsèques. 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
1: La mise en œuvre de cette fraternité, cette mission, cette synodalité dans les communautés. Je vous invite, chers frères prêtres, à intégrer le thème de façon concrète dans la vie paroissiale, pastorale et sociale.
0: Pour votre salut, il est 11h.
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3: Amis auditeurs de la 104.8 FM, bienvenue à cette émission qui est la vôtre et merci de toujours nous suivre sur les ondes de Radio Maria Côte d'Ivoire. Je suis Blandine Kwame à ce microphone, comme toujours pour l'émission des jeunes, donc l'émission Jeunesse et foi pour une éducation future. Je vous dis toujours merci de rester fidèle à notre belle radio qui émet depuis le diocèse de Yamoussoukro.
4: Père, je place mes enfants entre tes mains. Ta parole dit, le Seigneur te gardera de tout mal. Alors je déclare avec foi, partout où ils iront, marche devant eux. Protège-les, Seigneur.

0: Chers parents auditeurs, chers amis jeunes, voilà, aujourd'hui encore, nous sommes dans ce studio pour un autre sujet. Voilà, vous nous suivez chaque fois et vous savez que nous sommes toujours là pour vous. Nous sommes toujours là et je compte toujours sur vous pour nous faire parvenir vos questions et toute personne voudrant participer à cette émission, c'est toujours une grâce pour moi. Alors, chers parents invités, bonjour.
1: Bonjour.
0: Aujourd'hui, je suis avec deux invités et aujourd'hui, je suis avec l'une des charmantes dames, jeune dame, parce que l'émission, c'est pour nous. Et je suis aussi avec un joli monsieur. Voilà, ils sont là avec moi et ils vont tenter de répondre à vos questions. Voilà, ils vont vous donner certainement des réponses pratiques, peut-être des témoignages de vie. Mais sachez que nous allons passer quand même un très bon moment. Et c'est toujours une joie pour moi de passer ces petits moments avec vous, chers parents, auditeurs de nos ondes. Voilà, les invités vont se présenter et après quoi nous revenons. Bonjour Frédéric.
2: Bonjour Blandine.
0: En tout cas, bonne arrivée.
2: Merci.
0: Alors tu vas te présenter à nos auditeurs et puis bon, voilà.
2: Ok, je suis Magloire Deli.
0: D'accord. Magloire Deli.
2: Oui.
0: Ah d'accord,
2: Deli. Deli avec deux L-Y. Hein,
0: ah d'accord. Ah, c'est pas Deli qu'on connaît, d'accord.
2: Non, non, les deux L-Y.
0: Ah d'accord, d'accord. Après Deli.
3: Moi, c'est Dame Geneviève Kwame.
0: D'accord.
3: Dame tout Geneviève. Le plaisir pour moi de répondre à toutes vos questions.
0: Plaisir partagé. Je sens que les jeunes seront gâtés tout à l'heure. En tout cas, installez-vous confortablement puisque Radio Maria, c'est votre radio. C'est notre belle radio du diocèse. Et donc, nous allons essayer de répondre aux questions des jeunes. Donc, comme nous n'avons pas assez de temps, nous allons passer rapidement à la toute première question et chacun sera libre de prendre la parole. Alors, pour cette première partie, les valeurs de solidarité, de respect et de responsabilité sont-elles toujours présentes chez les jeunes? Sûrement que vous le savez plus que moi, hein? D'accord. Est-ce que ces valeurs sont toujours présentes? Est-ce qu'on les retrouve toujours, toujours chez nos jeunes d'aujourd'hui?
2: Je pense que ces valeurs-là, on les retrouve, mais est-ce que les valeurs sont au niveau recherché? Eh bien, le niveau qu'attend la société.
0: Mm-hmm.
2: Parce que actuellement, quand je regarde, on parle de la solidarité. Mm-hmm. La solidarité, c'est aussi une question de soutien, une question de respect mutuel.
0: D'accord.
2: Bon, c'est tout un tas de choses que ça regroupe.
0: C'est ça.
2: Mais est-ce qu'aujourd'hui, quand la solidarité est manifestée, est-ce que c'est une solidarité pure? Elle n'attend pas quelque chose en retour.
0: Mm-hmm.
2: Voilà pourquoi il dit, cette solidarité est retrouvée au sein de la société. Mais je pense bien qu'elle n'est pas au niveau attendu.
0: D'accord.
3: Ok. Le respect et la responsabilité, je pense que ces valeurs sont toujours attendues chez les jeunes.
0: D'accord.
3: Mais parfois, elles se manifestent autrement.
0: Ok.
3: Puisqu'on peut expliquer cela par l'entraide, mm-hmm. le respect. Et mm-hmm. quand on parle aussi d'entraide, vraiment, de nos jours, ce n'est pas ce que nous voyons. Voilà. Hein, cela est dû peut-être par l'influence de certains camarades mm-hmm. sur la vie de certaines personnes, de certains jeunes. Tout. Maintenant, quand oh. il n'a plus de retour, finalement, la solidarité prend un coup. C'est ce qui fait qu'on dit autrefois, ça se passait bien. Mais maintenant, on constate que ce n'est plus le cas. Parce que tel parent va mettre son enfant au monde. L'éducation qu'il va lui donner, c'est pour dire que ah, maintenant, on ne fait plus du bien. Oh, c'est bien là.
0: D'accord. Donc, chers invités, est-ce qu'on peut définir quand même la solidarité? C'est quoi réellement la solidarité pour un jeune qui voudrait mieux comprendre et faire la différence?
3: Bien, la solidarité se voit dans l'entraide entre amis,
0: d'accord.
3: les actions bénévoles,
0: mm-hmm.
3: voilà. On peut dire que le soutien d'autrui, mm-hmm. le soutien de son camarade et tout ça, l'entraide, c'est le soutien. On
0: d'accord.
3: peut définir la solidarité comme l'entraide et le soutien.
0: D'accord. D'accord, Magloire.
2: J'allais répéter, c'est aussi le soutien, l'entraide.
0: D'accord.
2: Voilà, comment on le manifeste à l'endroit des autres. Voilà.
0: D'accord. Merci bien. Alors, comment encourager les jeunes à s'engager dans les actions citoyennes et communautaires? Comment les encourager?
2: Bon, moi, je pense que d'abord, avant de pouvoir les encourager, il va falloir qu'ils soient sensibilisés sur la nécessité ou bien l'importance de la solidarité.
0: D'accord.
2: Est-ce qu'ils connaissent effectivement l'importance de la solidarité?
0: D'accord.
2: Mais dès l'instant qu'on définit la solidarité comme une marque de soutien et d'entraide à l'endroit de l'autre, je pense que ça peut déjà attirer leur attention sur l'importance de la solidarité. Parce que cette solidarité, je l'avais dit au début, la solidarité qui est manifestée aujourd'hui, on le fait tout simplement dans l'intention d'attirer le regard.
0: D'accord.
2: Pour ne pas dire attirer les regards sur soi. Je viens, quelqu'un qui est malade, qui traverse une situation très difficile, je viens, bon, ok, moi je décide de payer tes médicaments, je jette la facture et autres, tout. Et quand on finit maintenant, en grande pompe, on va préférer mettre ça sur les réseaux sociaux. Pour que les gens en parlent et disent, oui, il a fait, il est gentil, il est comme ci, il est comme ça et autres.
0: Bon, un peu en Matthew View, quoi.
2: Voilà, Matthew View, voilà.
0: Et ça, demain, c'est une autre forme d'hypocrisie.
2: Voilà pourquoi j'ai dit au début, est-ce que la solidarité qui est recherchée ici au sein de la société, est-ce qu'elle est manifestée de la façon dont on l'attend? Mais ce n'est pas le cas. Voilà. Sinon, c'est une forme de solidarité, mais pas la forme qu'on recherche. Parce que moi-même, si toi tu me donnes à manger et tu sors, demain tu vas raconter ça partout. Je ne veux pas venir manger encore chez toi.
0: Là, c'est clair.
2: Je ne veux pas venir manger encore chez toi. Voilà. Parce que c'est vrai que je manque de moyens, mais je ne manque pas de dignité.
0: C'est ça.
3: C'est ça.
2: Voilà.
0: C'est ça, surtout la dignité, oui. D'accord.
3: En tout cas, c'est ça. Merci, monsieur Magloire. Vraiment, la solidarité, moi j'encourage les jeunes et ce sont des valeurs que la société doit bénéficier. Donc, j'encourage les jeunes à s'entraider, à se soutenir mutuellement. Aujourd'hui, ton ami est dans le besoin. Tu ne connais pas toi aussi ton avenir. Donc, il faut aider celui qui vient vers toi. Même s'il ne vient pas que tu vois, il faut toujours le soutenir et ne pas faire de ça, comme tu viens de dire, de l'hypocrisie. Voilà. Il faut le faire. Et puis, c'est Dieu. On regarde toujours Dieu en posant l'acte. Quand tu le fais pour Dieu et non pas pour le matu vu ou bien pour le bien-être.
0: D'accord.
3: Mais c'est pour aider ton prochain, c'est tout, simplement.
0: D'accord.
3: Donc, les jeunes, je vous encourage à toujours garder cette valeur.
2: Et s'il vous plaît, je pense bien que la question, c'est comment encourager les jeunes à s'engager dans les actions. Voilà.
0: Dans les actions, oui.
2: Voilà. Mais est-ce que cette jeunesse-là même... Est-ce que quand on parle de solidarité, est-ce qu'on met la jeunesse au centre de la solidarité? Voilà. Il va falloir que ce dernier qu'on recherche dans la chose, que cette personne-là soit au centre de ces choses-là. Voilà. Tu me demandes de faire quelque chose, donne-moi un centre d'intérêt et tu vas voir le résultat qui va être produit.
0: D'accord.
2: Est-ce que cette jeunesse qu'on attend dans des actions de solidarité, est-ce que cette jeunesse-là regroupe les qualités qu'il lui faut pour pouvoir répondre? C'est là que se trouve le problème.
0: Parce que là, on parle de responsabilité.
2: Voilà, on parle de responsabilité.
0: Voilà, responsabilise pas. C'est pas évident que tu dégages l'énergie.
2: Effectivement, la jeunesse, on appartient à une société qui change au fil du temps.
0: Ouais.
2: Elle bouge très vite. Mais si dans cette société-là, cette jeunesse est beaucoup captée, si les histoires, les effets des mots des autres, il sera très difficile pour cette jeunesse de poser un acte et de savoir que l'acte que je suis en train de poser, je n'ai rien d'autre à attendre en retour.
0: C'est ça.
2: Voilà. Quelle sensibilisation on fait à l'endroit de la jeunesse? Il faut plutôt amener la jeunesse à savoir que l'acte de solidarité que nous sommes en train de poser, ce n'est pas dans l'intention d'avoir quelque chose. On dit que les doigts de la main n'ont pas la même taille.
0: C'est ça.
2: Mais c'est d'un commun accord, en travaillant ensemble, qu'ils arrivent à soulever quelque chose de lourd. Voilà. Donc, je prends un exemple. Toi, le jeune, tu es dans la société, tu as au moins un petit moyen, tu as la capacité, la possibilité de pouvoir aider quelqu'un. Dis-toi que toi-même, ce que tu es en train de faire, toi-même, demain, tu auras besoin d'aide de quelqu'un aussi.
0: C'est ça.
2: Aujourd'hui, tu as des millions, tu as acheté une voiture, mais il faut savoir que tu n'es pas capable de pouvoir réparer une voiture. C'est le petit mécanicien quelque part qui
0: tout
2: peut te venir
0: à
2: l'aide.
0: Fait.
2: Donc, sur une route où tu vas venir éclabousser celui, quand tu vas partir arriver devant, c'est ce petit mécanicien qui va venir te dire, donc voici la panne que le véhicule traverse, c'est lui qui va te venir en aide. Donc, pour dire quoi? La marque de solidarité, le soutien que tu peux lui offrir en lui dépassant, bon, viens monter, je te dépose devant, arrivé devant, tu as un souci, c'est ce dernier aussi qui va te venir en aide. Voilà. C'est vrai qu'on n'attend pas quelque chose en retour, mais on doit se dire donc que celui qui est à côté, a besoin d'aide, a besoin de quelque chose.
0: C'est
2: voilà.
0: Ça. On se complète quelque part.
2: Voilà. Mm-hmm. On parle de l'empathie, en tout cas, assez de pitié, savoir partager la souffrance des autres.
0: C'est ça, super. Merci bien. Et est-ce que dans nos communautés, on voit cette marque de solidarité réellement dans nos communautés?
2: Oui.
0: D'accord.
3: Oui, oui, je pense qu'on voit ces valeurs, on retrouve toujours ces valeurs dans notre communauté.
0: D'accord.
3: Et tant bien même qu'on voit ces valeurs, il y a aussi ces valeurs qui n'existent pas. Mm. Mais bon, ça dépend de la responsabilité de chacun. D'accord. Voilà, ça dépend de la responsabilité de chacun. Okay. Et c'est des choses qu'il faut toujours enseigner à son prochain. Voilà, donc moi, ce que je vois, il faudrait que dans nos communautés, ces personnes qui connaissent déjà cette bonne marque qui est la solidarité, l'entraide, le soutien, je préfère que ces personnes-là restent toujours dans leur voie pour pouvoir amener les autres à s'engager dans ces actions de solidarité, de soutien et tout ça. Tant bien même qu'il y a des personnes qui influencent certaines personnes, mais avec le comportement de l'autre, il peut se corriger en utilisant ces valeurs-là, ces valeurs qui donnent une bonne ambiance au sein d'une communauté, d'une société.
0: D'accord.
3: Donc, je pense que ces valeurs existent toujours dans nos communautés. Oui, ça existe, tant bien même que s'il y a un peu, mais quand même, ces valeurs sont toujours là.
0: D'accord. Merci bien, Geneviève. Alors, chers parents auditeurs, si quelqu'un nous prend en marche, sachez-le, c'est votre émission Jeunesse et foi pour une éducation future. Et nous sommes à notre troisième question. Donc, vous n'avez pas encore tout raté. Nous sommes encore là. Aujourd'hui, je partage ce petit moment avec deux de mes invités. Alors, je suis avec Magloa Deli et Geneviève Kwame. Voilà. Alors, chers parents auditeurs, vous êtes bien et belle sur nos ondes, la radio Maria, votre radio. Donc, restez toujours connectés. Alors, pour la troisième partie, quel conseil donneriez-vous aux jeunes pour réussir leur intégration dans la société? Vous savez, nous sommes dans une société vraiment qui change chaque fois de visage.
2: Quel conseil donner aux jeunes? Je pense que j'ai été touché.
0: D'accord.
2: Voilà. C'est une forme de conseil dans, au préalable. Quand ce jeune dans la société a une importance ou bien accorde une valeur à celui qui est devant, il sait déjà qu'on n'a même pas besoin de lui demander « apporte ton aide à l'autre ». Et puis il répond automatiquement. Et le conseil même que je vais dire, sache que celui qui est devant toi a de la valeur.
0: C'est ça.
2: C'est quand on accorde de l'importance à quelque chose qu'on répond favorablement, on répond avec toute une détermination. Voilà. Quand on n'accorde pas d'importance, quelle que soit la sollicitation qu'on va me faire, bon, ça ne me dit rien. Voilà. Je reste là et je ne fais que regarder. Mais dès l'instant que je sais que ça m'intéresse, ou bien celui qui est devant moi, une personne très capitale, celui à qui j'accorde du crédit, automatiquement, je réponds favorablement. Donc, pour dire quoi? Celui qui est devant, quel regard on porte sur cette personne? C'est en fonction de l'attention, du regard qu'on porte sur la personne qu'on peut répondre favorablement. Voilà, celui qui est devant doit être vu comme autre, doit être vu comme nous-mêmes.
0: D'accord.
2: Voilà. Sachant bien que nous sommes sur une chaîne chrétienne, on doit déjà savoir que celui qui est devant nous est notre prochain.
0: C'est ça.
2: Voilà. Il va falloir qu'on réponde favorablement à sa demande.
0: Merci, Magloire. Alors, Geneviève.
3: Oui, pour réussir l'intégration des jeunes dans la société, les jeunes peuvent s'appuyer sur plusieurs attitudes et habitudes importantes.
0: D'accord.
3: Voilà. Ils doivent développer une bonne éducation et des compétences. Ces compétences, pour pouvoir avoir ces compétences, vraiment, ce sont des jeunes qui apprennent, ils doivent étudier, apprendre tout ce qu'on leur enseigne, développer des compétences pratiques qui permettent d'être plus autonomes dans la vie, dans la société. Voilà. Ils doivent être aussi responsables. La responsabilité compte beaucoup. Hein? Respecter ses engagements. Tout ce que tu décides de faire, il faut respecter ce que tu dis, ce que tu fais.
0: C'est ça.
3: Voilà. Et aussi, il faut être ponctuel, assidu dans toutes tes activités. Il faut respecter, accepter l'autre. Voilà. Une bonne intégration passe par le respect des opinions, des cultures, des croyances et des modes de vie différents.
0: Voilà.
3: Donc, je pense que vous les jeunes, si vous respectez toutes ces valeurs, tous ces conseils, en tout cas, la société sera bonne.
0: Merci bien, Geneviève. En tout cas, merci d'avoir répondu oui à notre appel, à l'appel des jeunes. Et donc, chers amis jeunes, comme j'aime bien le dire, moi, j'attends toujours vos questions. J'attends toujours que quelqu'un nous fasse parvenir son numéro, son nom pour participer à cette émission qui est la vôtre. Et donc, chers parents, auditeurs, vous qui nous suivez chaque fois, encouragez vos enfants à participer non seulement à l'émission, mais aussi à plus suivre cette émission. Voilà, une réponse peut aider toujours quelqu'un à prendre une très bonne décision. Nous sommes déjà au terme de cette émission, mais nous allons faire un tour de table. Magloire, est-ce que tu as quelque chose à dire à tes jeunes frères et sœurs qui nous écoutent?
2: Bon, avoir quelque chose, c'est, si vous me permettez, c'est un bref témoignage.
0: D'accord.
2: Voilà. C'est quand j'ai été affecté à mon premier poste, arrivé là-bas, j'ai vu qu'il y avait, puisque c'était dans une zone rurale, il y avait là-bas des élèves qui avaient du mal à avoir des fournitures pour aller à l'école.
0: D'accord.
2: Et dès l'instant qu'ils ont su que, bon, c'est un fonctionnaire qui est là, automatiquement, ils sont venus, ces enfants, ils sont venus se confier à moi. Bonjour monsieur, dit bonjour, ça va? Et chacun a commencé à m'exposer sa situation. Et tu fais quelle classe? Moi, je fais le primaire, le collégien, autres. Et chacun me disait, il y a du mal à avoir des fournitures, je manque d'instruments géométriques et autres. Certains, ce sont des tenues, des kakis et autres. Bon, il dit d'accord, ok. On va voir comment je pourrais vous aider. Et c'est comme ça, ces enfants commençaient à me fréquenter au fur et à mesure. Donc, à chaque moment, devant ma porte, il y avait des enfants. Donc, mes collègues me posaient la question, mais pourquoi à chaque moment les enfants sont chez toi? Mais je ne pouvais pas avoir le courage de leur dire non, qu'ils venaient me demander de l'aide. Mais non, je ne pouvais pas leur dire ça. Parce que le fait, c'est comme si, comme on le dit, quand la main droite donne, il va falloir que la main gauche ne sache pas ce que la main droite a donné. Voilà. Donc, j'ai préféré tout simplement faire la chose dans la discrétion.
0: Et ça, donc, c'est beaucoup je responsable.
2: Voilà. Donc, c'est comme ça, je l'ai donné. Et j'achetais ces instruments, ce que je pouvais faire. Et les fournitures, autres, les documents que vous pouvez acheter, je mettais ça à la disposition. Et je leur demandais des parties.
0: Super.
2: Voilà. Et sans même attendre quelque chose en retour. Ce sont ces petits-là maintenant, à chaque moment, le fait seulement que l'enfant vienne, et, bonjour monsieur, merci monsieur, était vraiment quelque chose de grand.
0: C'est tout ce qu'il recherchait.
2: Voilà, il sait que c'est tout seul aussi. Ça m'a apporté la santé, ça m'a permis voilà, de travailler là-bas tranquillement pendant toutes ces années jusqu'à ce qu'il sorte.
0: Super, c'est beau à entendre. Alors Geneviève,
3: oui.
0: On va dire le mot de fin, peut-être tu as un conseil à donner à un jeune ou un encouragement. Voilà. Okay.
3: Merci, merci Blandine.
0: Je t'en prie.
3: Oh, les jeunes, vraiment, nous sommes là ce matin pour vous dire que la solidarité est bien pour notre société. Donc, je vous encourage à toujours prôner pour la solidarité, l'entraide, que ce soit votre partage, votre quotidien, hein, votre quotidien de tous les jours, et vraiment le faire sans toutefois attendre un retour.
0: C'est ça.
3: Il faut le faire avec cœur, avec amour, pour la bénédiction que nous recherchons de notre Seigneur.
0: C'est ça.
3: Voilà. Donc, je vous encourage à toujours être solidaire, soutenir vos camarades.
0: Merci. Merci bien.
2: Blandine, si vous
0: oui, bien sûr.
2: Voilà. On parle de la solidarité, mais ce que je voulais énumérer, mais la solidarité dont on parle là, que cela ne soit pas une solidarité dans le mal.
0: Très bien.
2: Voilà. Je décide d'être solidaire envers quelqu'un, c'est parce que cette personne-là mérite d'être défendue ou bien mérite la solidarité que je vis envers cette personne-là. Je prends un exemple très simple. Quand nous étions petits, tu vois un de tes amis, quelqu'un avec qui tu n'as pas l'habitude de marcher. Quand ce dernier doit, par exemple, se battre avec un autre, toi, tu viens automatiquement. Tu lui accordes ton soutien et puis vous deux vous associez, vous frappez l'autre. Bon, ça m'est désolé mais de le dire, mais
0: tu nous ramènes à l'école.
2: Voilà.
0: Là.
2: Ah, désolé de le dire, mais vous voyez que ça, c'est une solidarité dans le mal. Oh, tu sais que ton ami qui est là n'a même pas raison. Mais toi,
0: les enfants ne voient pas ça comme un soutien dans le mal. Hein.
2: Oui, ou soit tu vois qu'il a versé soit la nourriture de l'autre ou bien il a volé quelque chose de l'autre.
3: J'essaie de le couper.
2: Mais toi, qu'est-ce que tu fais? Toi, tu dis tout simplement que moi, je ne peux pas te livrer. Mais toi, tu es mon frère, toi, tu es mon ami, donc tu le soutiens dedans. Et puis, automatiquement, vous vous jetez dedans. Autant ça, c'est une solidarité dans le mal. Elle n'a même pas sa raison d'être. Il fallait tout simplement attirer son attention pour lui dire, non, là, ce que tu viens de faire, c'est pas bien. Il fallait pas faire ça. Même si je suis ton ami, je ne vais pas te soutenir dedans. Mais nous, on se faisait dedans. Donc, actuellement, on s'adresse à la jeunesse. La solidarité dont on parle, ce n'est pas la solidarité dans le mal, la solidarité dans le bien. Être solidaire envers quelqu'un, c'est aussi attirer son attention aussi sur les mauvais actes qu'il pose. Voilà. Quand on sort du chemin, il faut ramener la personne sur le chemin.
0: Voilà. Merci. Eh bien, ma gloire. En tout cas, ça fait plaisir d'entendre tous ces témoignages et tout. Chers amis jeunes, voilà, au terme de notre émission, je voudrais vraiment vous encourager encore une fois et vous dire que les valeurs de solidarité, de respect et de responsabilité restent essentielles dans notre vie de jeune, dans notre vie. Cultiver ces valeurs, c'est construire une jeunesse plus responsable, non seulement respectueuse et solidaire, capable de bâtir, on va dire, une société meilleure. En tout cas, moi, je vous dis merci. Et vous avez passé ce beau moment avec Blandine Kwame, avec Magloa Deli, avec Geneviève Kwame. Et moi, je vous dis merci de nous avoir suivis. Et d'ici là, prenez soin de vous. On se dit à la semaine prochaine. Au revoir.
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dans tes angoisses, tes problèmes, tu as toujours cru que Dieu t'avait abandonné et tu avais peur. Mais il te dit que son sang est là pour te purifier et te protéger. Sois donc prêt à faire sa volonté.

0: Du livre des Proverbes. Moi, j'aime ceux qui m'aiment, ceux qui me recherchent me trouveront. Avec moi, il y a richesse et gloire, fortune durable et prospérité. Mon fruit vaut plus que l'or fin. Mon produit vaut plus que l'argent le meilleur. Sur le chemin de la justice, je m'avance, sur le sentier du droit. Je donne un héritage à ceux qui m'aiment, je remplis leur trésor. Le Seigneur m'a faite pour lui, au commencement de son action, avant ses œuvres les plus anciennes. Avant les siècles, j'ai été fondé, dès le commencement, avant l'apparition de la terre. Heureux l'homme qui m'écoute, qui veille à ma porte jour après jour, qui monte la garde devant chez moi. Car celui qui me trouve a trouvé la vie, il obtiendra la faveur du Seigneur.
1: Que le Seigneur nous accorde de voir fleurir la vie contemplative dans toutes les églises du monde. Que les évêques et les théologiens fassent preuve d'audace et de discernement dans l'annonce de l'Évangile aujourd'hui. Que notre prière accompagne enfin tous les pèlerins du monde qui se sont mis en marche vers un sanctuaire ou une ville sainte. Prions le Seigneur. Seigneur notre Dieu, à chaque heure tu nous appelles et chaque jour qui passe nous rapproche de toi. En toutes nos actions, maintiens-nous attentifs à ta présence par Jésus le Christ notre Seigneur.
2: Amen.

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0: Pour votre salut, il est 12h.
2: L'ange du Seigneur porte l'annonce à Marie.
3: Et conçue du Saint-Esprit.
2: Je vous salue Marie, pleine de grâce. Le Seigneur est avec vous. Vous êtes bénie entre toutes les femmes. Et Jésus, le fruit de vos entrailles, est béni.
4: Sainte Marie, Mère de Dieu, priez pour nous pauvres pécheurs, maintenant et à l'heure de notre mort. Amen.
2: Voici la servante du Seigneur.
4: Qu'il me soit fait selon ta parole.
2: Je vous salue Marie, pleine de grâce. Le Seigneur est avec vous. Vous êtes bénie entre toutes les femmes. Et Jésus, le fruit de vos entrailles, est béni.
4: Sainte Marie, Mère de Dieu, priez pour nous pauvres pécheurs, maintenant et à l'heure de notre mort. Amen.
2: Et le Verbe s'est fait chair.
4: Et il a habité parmi nous.
2: Je vous salue Marie, pleine de grâce. Le Seigneur est avec vous. Vous êtes bénie entre toutes les femmes. Et Jésus, le fruit de vos entrailles, est béni.
4: Sainte Marie, Mère de Dieu, priez pour nous pauvres pécheurs, maintenant et à l'heure de notre mort. Amen.
2: Priez pour nous, Sainte Mère de Dieu,
4: afin que nous soyons rendus dignes des promesses du Christ.
2: Que ta grâce, Seigneur, se répande dans nos cœurs. Par le message de l'ange, tu nous as fait connaître l'incarnation de ton Fils bien-aimé. Conduis-nous par sa passion et par sa croix jusqu'à la gloire de la résurrection. Par le Christ notre Seigneur.
4: Amen.

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3: Samedi 5 septembre, Évangile de Jésus-Christ selon Saint Luc, chapitre 5, versets 1 à 5, chapitre 6, versets 1 à 5. Un jour de sabbat, Jésus traversait des champs. Ses disciples arrachaient des épis et les mangeaient, après les avoir froissés dans leurs mains. Quelques pharisiens dirent alors, « Pourquoi faites-vous ce qui n'est pas permis le jour du sabbat ?» Jésus leur répond, « N'avez-vous pas lu ce que fit David un jour qu'il eut faim, lui-même et ceux qui l'accompagnaient ? Il entra dans la maison de Dieu, prit les pains de l'offrande, en mangea et en donna à ceux qui l'accompagnaient, alors que les prêtres seulement ont le droit d'en manger. » Il leur disait encore, « Le Fils de l'homme est maître du sabbat. »

0: Bien-aimés frères et sœurs, pour comprendre cette scène de l'Évangile de ce jour, il faut se rappeler l'importance du sabbat dans la tradition juive. Le sabbat était un don précieux de Dieu à son peuple. Il rappelait que l'homme n'est pas seulement fait pour travailler, produire ou posséder, mais qu'il est appelé à s'arrêter pour reconnaître Dieu comme le Seigneur de sa vie. Cependant, au fil du temps, les interprétations étaient très strictes et avaient multiplié les interdits au point que le sabbat risquait de devenir un poids plutôt qu'un chemin de rencontre avec Dieu. Jésus répond en rappelant l'épisode de David qui, dans une situation de nécessité, avait mangé avec ses compagnons les pains consacrés du temple. Par cette référence, Jésus montre que les prescriptions religieuses doivent toujours être comprises à la lumière de la volonté profonde de Dieu. Il conclut son argumentation en affirmant son autorité divine. Il n'est pas venu abolir la loi, mais lui redonner son véritable sens. En effet, le sabbat n'est pas fait pour enfermer l'homme dans des règles, mais pour le conduire vers Dieu et favoriser sa vie. Cette page d'évangile de Luc nous invite à réfléchir sur notre manière de vivre notre foi. Il existe toujours un risque de réduire la religion à des pratiques extérieures, à des obligations ou à des habitudes, en oubliant que toute règle de Dieu est donnée pour conduire l'homme vers l'amour. Une foi qui ne produit pas de miséricorde, la compassion ou la charité risque de perdre son sens. Car Dieu ne cherche pas seulement des personnes qui respectent des prescriptions, mais des cœurs capables d'aimer. La fidélité à Dieu passe toujours avant, passe toujours pour l'amour du prochain. Frères et sœurs, prions pour que le Seigneur nous donne un cœur semblable au sien, qu'il nous délivre d'une foi rigide et sans amour, afin que nos pratiques religieuses deviennent de véritables chemins de rencontre avec Dieu et de service de nos frères. Amen. 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

0: la famille Kofingisa, dans la foi en Jésus-Christ ressuscité, a la profonde douleur de vous faire part du décès de leur regretté, Kofingisa Sébastien. Et vous prie de bien vouloir vous unir à elle par votre présence, vos prières et votre soutien fraternel à l'occasion des obsèques. Les programmes des obsèques se présentent comme suit. 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
0: Pour votre salut, il est 13h.
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3: Au nom du Père et du Fils et du Saint-Esprit. Amen. Mon Seigneur et mon Dieu, je crois de tout mon cœur que tu es ici, que tu me vois, que tu m'entends. Je t'aime, je t'adore, je te demande pardon, je vais prier. Mais surtout te laisser prier en moi. Glisse dans mon cœur tes paroles et tes silences. Marie, ma mère immaculée, Saint-Joseph et mon ange gardien, accompagne-moi toujours en chemin. De la fête de la transfiguration du Seigneur le 6 août au 14 septembre, fête de la croix glorieuse, nous avons trois fêtes en l'honneur de la bienheureuse Vierge Marie. Le 15 août, l'Assomption. Le 22 août, la bienheureuse Vierge Marie reine. Et le 8 septembre, la fête de la nativité de la bienheureuse Vierge Marie. En moins d'un mois, nous célébrons la naissance au ciel de la Vierge Marie et sa naissance sur terre. Et on célèbre d'abord la naissance au ciel, je veux dire l'Assomption de la Vierge Marie, avant de célébrer sa naissance sur terre. Cette disposition des fêtes, c'est-à-dire le fait de célébrer l'Assomption avant la nativité, je trouve en cela quelque chose d'assez édifiant pour notre vie humaine. Et l'Église nous enseigne d'une certaine manière à travers cela que notre vie sur la terre, en naissant sur la terre, a une finalité, c'est le ciel. Quelle que soit la beauté et la grandeur de notre vie, elle poursuit, elle vise un objectif qui est bien précis, celui d'être avec Dieu et dans la vie éternelle. Et Marie nous montre cela dans son Assomption. Le regard porté vers le ciel, nous agissons sur la terre avec la grâce de Dieu. Cela me fait penser à deux portes, un peu comme entrer et sortir du supermarché. Quand on entre par une porte, on ne ressort plus par la même. Il faut forcément sortir par celle qui est destinée à la sortie. Et c'est le même coup. Avant d'entrer dans la vie sur la terre, nous savons déjà qu'il y a un chemin par lequel nous sortirons, celui d'être avec Dieu dans la vie éternelle au ciel. Seigneur, merci de toujours me rappeler cela. Me rappeler que je suis fait pour le ciel. La vie que j'ai reçue doit s'achever au ciel. Et tu me donnes Marie pour me l'enseigner, pour me faire remarquer cela, que je suis fait pour toi et je suis fait pour demeurer avec toi. Et que la vie avec toi doit être la priorité de mon existence. Merci Seigneur de me communiquer cela. Surtout chaque fois que je célèbre une naissance. Aujourd'hui 8 septembre, en célébrant la naissance de la Vierge Marie sur terre, je pense à toi qui célèbres aujourd'hui ton anniversaire de naissance en même temps que Marie. Joyeux anniversaire à toi, heureux élu du 8 septembre. Je pense à toi aussi qui tiens chaque année à célébrer ton anniversaire de naissance. Dans mon pays, parfois, on fait une grande fête. Les parents organisent aussi les anniversaires de leurs enfants. Et celui qui est célébré ce jour-là, lorsque les moyens financiers le permettent, il se fait beaucoup de vêtements et il peut se changer une fois, deux fois, trois fois, quatre fois, même cinq fois. Plus on se change, plus on montre sa beauté et sa prestance. Sans oublier que ce jour-là, on prévoit le gâteau et qu'on partage avec ses amis et ses connaissances. Et il est vrai que chacun organise son anniversaire toujours en fonction de ses moyens. Et le but, c'est de rassembler les autres autour de soi pour être heureux, pour célébrer cela. Et j'aimerais aujourd'hui qu'on pense aussi qu'on pourrait célébrer aussi de cette manière l'anniversaire de naissance de la Vierge Marie, en rassemblant des amis, en partageant un repas. Et ce serait donner de l'altitude, de la valeur, de la prestance à la célébration de la nativité de la Vierge Marie. Alors, mais ce que je voulais qu'on se demande, c'est quand on célèbre notre anniversaire de naissance, que célébrons-nous vraiment? Pourquoi organisons-nous la fête de l'anniversaire? Et c'est vrai, c'est curieux, parce que on célèbre l'anniversaire, parce que c'est l'anniversaire, on a ravi. On a réussi à être en bonne santé. On a réussi une année de plus. On n'est pas mort. On rend grâce à Dieu pour certains. Mais bon, pour d'autres, c'est l'occasion de rassembler des personnes, comme on l'a dit tout à l'heure. Et c'est bien de faire la fête, de célébrer cela avec les autres, de célébrer la vie, pour dire tout court. Et je voudrais dire encore merci à Dieu que nous donne ces moments de joie avec des amis, notre famille, nos proches, hein, pour célébrer notre anniversaire de naissance et pour ne pas être dans le deuil. Seigneur, je te dis merci. Merci, toi, que nous rassemble, non pas dans les larmes ou comme au jour de deuil, mais dans la joie de la vie qui continue d'exister. Tu favorises des rencontres, des amitiés. Tu libères durant un moment du stress, de la vie et des soucis du monde. Oui, tu nous permets, Seigneur, de nous arrêter et de sentir le goût de la vie en nous réjouissant avec nos frères. Merci, Seigneur, pour cela. Mais je reviens là-dessus. Je me demande si toutes les vies méritent d'être célébrées. Autrement dit, est-ce que vraiment tous les anniversaires doivent être célébrés dans le monde? En réalité, il y a une sélection naturelle qui se fait. Je me demande si une personne qui, dans son entourage, fait beaucoup de mal, vol, tuerie, violence, tout ce qu'on peut imaginer, ces choses qui dérangent beaucoup les gens dans l'environnement, qui brisent les relations entre les uns et les autres. Quand cette personne voudrait célébrer sa vie, son anniversaire de naissance, est-ce que les gens viendraient effectivement célébrer cela avec elle? À moins de les y contraindre, elles ne viendront pas, toutes ces personnes. Tout simplement parce que cette vie n'est pas utile. Elle, de façon naturelle, sélectionne les personnes. Elle fait du mal aux autres. Elle est une vie stérile. Je voudrais, en ce moment, qu'on se rende compte que l'anniversaire de naissance est surtout une célébration de la vie en reconnaissance des bienfaits que cette vie apporte autour de nous. Ainsi, en célébrant un anniversaire, en célébrant la vie, nous nous demandons toujours et nous devons toujours nous demander si cette vie est utile. Et c'est le moment de faire son intériorité quand on célèbre son anniversaire, de prendre du retrait pour voir notre marche. Est-ce que notre vie porte du fruit, est une vie généreuse? Et celle de la Vierge Marie que nous célébrons aujourd'hui l'est à plus d'un titre. La vie de Marie a été une vie utile. Une vie toute donnée à Dieu. Sa vie a montré le ciel. Sa vie a été toute offerte pour le bien de l'humanité. Et Dieu a comblé Marie de grâce, comme le souligne la salutation de l'ange dans l'évangile de Saint-Luc. Ce qui est très attrayant encore, c'est que Marie est humaine comme nous. L'évangile d'aujourd'hui montre bien comment elle s'insère dans la généalogie de Jésus. Jacob engendra Joseph, époux de Marie, de laquelle fut engendré Jésus, que l'on appelle Christ. Nous devons vraiment rendre grâce à Dieu pour la vie de Marie. Une vie qui s'inscrit dans l'histoire, la plus grande histoire de l'humanité, c'est-à-dire l'histoire de Jésus-Christ. En même temps, nous approprier ses propos de Saint José Maria par rapport à la qualité de vie quand on regarde celle de la Vierge Marie. Oui, Saint José Maria dit ceci dans son livre Chemin au numéro 1. Que ta vie ne soit pas une vie stérile. C'est beau quand même de commencer un livre avec une telle phrase aussi solennelle. Sois utile, pousse utile. Laisse ton empreinte. Quelle insistance. Que rayonne la lumière de la foi et de ton amour. Efface par ta vie d'apôtre, la trace visqueuse et sale qu'ont laissé les impurs semeurs de haine, et embrase tous les chemins de la terre au feu du Christ que tu portes dans ton cœur. De la sorte, je poursuis moi-même, ton anniversaire sera digne d'être célébré par toutes les générations, comme on célèbre de génération en génération l'anniversaire de la bienheureuse Vierge Marie. Seigneur, tu as permis à Marie de naître pure de tout péché, et de concevoir ton divin Fils. La vie que tu lui as donnée n'a pas été stérile. Fais que chaque jour, moi aussi, j'ai cette préoccupation de rendre ma vie utile à travers les actes de charité autour de moi, à travers la vie fraternelle que je rends dynamique et joyeuse chaque jour, à travers le bien que je accomplis pour aider mes frères et sœurs à trouver de la joie de vivre. Oui, que ma vie ne soit pas stérile, qu'elle soit au service des autres. Que je sois disponible à faire la volonté, surtout ta volonté, Seigneur, et avoir la haine du péché, à m'éloigner de ce qui t'offense, Marie, toi dont nous célébrons l'anniversaire, intercède toujours pour nous et que la joie de la vie soit toujours communiquée dans nos cœurs. Amen. Je te remercie, mon Dieu, de tout ce que tu as semé dans mon cœur pendant ce moment de prière. Fais-le pousser et porter du fruit. Marie, ma mère immaculée, et Saint Joseph, mon ange gardien, accompagne-moi toujours en chemin. Au nom du Père, et du Fils, et du Saint-Esprit. Amen.
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2: Bienvenue, amis auditeurs, à votre émission « La Bible sur les ondes ». Nous continuons notre découverte de la bonne nouvelle de Jésus-Christ selon Marc. Hier, nous avons découvert comment Jésus-Christ a tout pouvoir sur les forces de la nature, sur les esprits mauvais, sur toutes les maladies et même sur la mort. Aujourd'hui, nous allons apprendre comment Jésus a envoyé les 12 apôtres. Écoutez.
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3: Ensuite, Jésus va enseigner dans tous les villages qui sont autour de Nazareth. Il appelle les 12 et il se met à les envoyer deux par deux. Il leur donne pouvoir sur les esprits mauvais. Voici ce qu'il leur commande.
4: Pour la route, ne prenez rien avec vous, sauf un bâton. Pas de pain, pas de sac, pas d'argent dans votre poche. Mettez des sandales, mais emportez un seul vêtement.
3: Jésus leur dit encore,
4: « Quand on vous recevra dans une maison, restez-y jusqu'au moment où vous quitterez l'endroit. Quand les gens ne voudront pas vous accueillir quelque part, quand ils ne voudront pas vous écouter, partez en secouant la poussière de vos pieds. De cette façon, vous leur montrerez qu'ils ont mal agi. »
3: Les disciples partent et ils demandent aux gens,
5: « Changez votre vie !»
3: Ils chassent beaucoup d'esprits mauvais et ils guérissent beaucoup de malades en versant de l'huile sur eux.
6: Jésus envoie en mission ceux qu'il a choisis, les 12 apôtres. Et en partant, Jésus leur donne le pouvoir de dominer les esprits mauvais. Leur mission est de dire à tout le monde, « Changez votre vie !» Alors, ils partent et chassent beaucoup d'esprits mauvais et guérissent beaucoup de malades. Remarquons comment Jésus partage son pouvoir avec ses disciples. Il montre ici ce qu'est un vrai leader. C'est celui qui rend les autres capables de faire ce qu'on leur demande. Quant aux disciples, ils partent confiants, comptant sur leur maître. Jésus leur dit de tout laisser derrière eux. Ne prenez rien avec vous, pas de pain, pas de sac, pas d'argent. Voyez-vous, en même temps que Jésus fortifie ses disciples pour leur tâche, il veut qu'ils restent attachés à lui. Ils doivent vivre du travail qu'ils font et ainsi expérimenter la suffisance de Dieu à leur égard. Chers amis, êtes-vous prêts à tout laisser derrière vous pour partager sa bonne nouvelle avec d'autres personnes? Êtes-vous prêts à dire à votre entourage « Changez votre vie ». Si oui, vous faites bien. Mais sachez que cette belle mission n'est pas du tout facile. C'est pourquoi vous devez compter sur le Seigneur qui vous envoie. Il ne vous laissera jamais seul dans cette mission et il pourvoira toujours à vos besoins. Il vous donnera aussi le pouvoir de surmonter les difficultés car il est Dieu.
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3: Voici l'histoire de la mort de Jean-Baptiste. Hérode Antipas a pris pour femme Hérodiade, la femme de son frère Philippe. Jean dit à Hérode,
7: « Tu n'as pas le droit de prendre la femme de ton frère. »
3: Alors Hérode lui-même commande d'arrêter Jean. Il le fait attacher et mettre en prison. Mais un jour, Hérodiade trouve une bonne occasion pour faire mourir Jean. C'est l'anniversaire d'Hérode et celui-ci donne un grand repas. Il invite les notables, les chefs de l'armée et les gens importants de Galilée. La fille d'Hérodiade entre dans la salle et elle se met à danser. Elle plaît à Hérode et à ceux qui mangent avec lui. Alors le roi dit à la jeune fille,
8: « Demande-moi ce que tu veux, je te le donnerai. »
3: Puis il lui fait ce serment, «
8: je te donnerai ce que tu me demanderas, même la moitié de mon royaume. »
3: La jeune fille sort et dit à sa mère,
9: « Qu'est-ce que je vais demander ?»
3: Sa mère lui répond,
10: « Demande la tête de Jean-Baptiste. »
3: La jeune fille se dépêche de retourner près du roi et elle lui dit,
9: « Je veux que tu me donnes tout de suite, sur un plat, la tête de Jean-Baptiste. »
3: Le roi devient tout triste. Mais il n'ose pas repousser sa demande

0: donne à la jeune fille et la jeune fille la donne à sa mère.
1: Jean-Baptiste est celui qui a dit à tout le monde, « Changez votre vie ». Il est venu avant Jésus pour préparer le chemin du Seigneur. Beaucoup sont venus vers lui pour être baptisés, même le Seigneur Jésus. Mais le roi Hérode l'a fait arrêter. En effet, Hérode a pris pour épouse la femme de son propre frère. Et Jean-Baptiste fait des reproches au roi en disant, « Tu n'as pas le droit de prendre la femme de ton frère ». Pour cela, la femme du roi, appelée Hérodiade, déteste Jean-Baptiste. Et voilà qu'un jour, elle trouve l'occasion parfaite pour se venger. Elle profite d'un serment du roi pour demander la tête de Jean-Baptiste. Comme Hérode ne veut pas perdre la face en reniant sa parole, il accepte de livrer la tête de Jean-Baptiste sur un plateau. Amis auditeurs, voyez-vous où amènent les serments inutiles? À cause de sa parole donnée, le roi Hérode tue un homme innocent. La fille d'Hérodiade est aussi complice, car face à ce que sa maman demande, elle s'exécute sans se poser de questions. Dire la vérité et faire ce qui est juste n'est pas toujours facile, chers amis. Hérode et cette fille auraient pu réagir et refuser de faire le mal. Mais pour ne pas perdre la face, ils posent des actes ignobles. Notons aussi l'attitude de Jean-Baptiste. Il ne recule pas devant la vérité. En se taisant, il aurait pu sauver sa vie. Mais il préfère dire la vérité. Et nous, chrétiens, que faisons-nous devant le mal? Malgré ce qui peut nous arriver comme souffrance, nous ne devons pas garder le silence. Mais il faut savoir dire la vérité au moment convenable. Demandons au Seigneur Jésus-Christ la sagesse pour savoir quand et comment dire la vérité.
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0: Quand Jésus descend de la barque, il voit une grande foule. Son cœur est plein de pitié. En effet, les gens sont comme des moutons sans berger et il se met à leur enseigner beaucoup de choses. Il est déjà tard. Les disciples s'approchent de Jésus et lui disent
4: « Il est déjà tard et cet endroit est isolé. Renvoie les gens dans les fermes et les villages des environs. Là, ils pourront acheter quelque chose à manger. »
0: Jésus répond à ses disciples
5: « Donnez-leur vous-même à manger. »
0: Ils lui disent
6: « Est-ce que nous devons aller acheter du pain pour 200 pièces d'argent ? Ainsi, nous leur donnerons à manger. »
0: Jésus leur dit
5: « Vous avez combien de pain ? Allez voir. »
0: Ils se renseignent et lui répondent
7: « Nous avons 5 pains et 2 poissons. »
0: Jésus donne cet ordre à ses disciples.
5: Dites à tout le monde de s'asseoir par groupe sur l'herbe verte.
0: Les gens s'assoient par groupe de 100 et par groupe de 50. Jésus prend les 5 pains et les 2 poissons. Il lève les yeux vers le ciel et remercie Dieu. Il partage les pains et les donne aux disciples. Alors les disciples les distribuent à la foule. Jésus partage aussi les 2 poissons entre tout le monde. Tous mangent autant qu'ils veulent. On emporte les morceaux de pain et les poissons qui restent. Cela remplit 12 paniers. Et il y a 5000 hommes qui ont mangé.
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1: Quand Jésus voit cette grande foule, son cœur est plein de pitié et il les fait asseoir et commence à les enseigner. Chers amis, Jésus a besoin de se reposer. Mais face aux besoins des gens, il a pitié et préfère s'occuper d'eux. Il leur enseigne toute la journée et quand le soir arrive, tout le monde a faim. Ils sont loin de la ville et sur place, il n'y a que 5 pains et 2 poissons. Jésus rend grâce à Dieu et commence à partager cette nourriture. Tout le monde est servi et mange autant qu'il peut. De ce qui reste, on emporte 12 paniers de nourriture. C'est un grand miracle. Quelle leçon retenir? Premièrement, Jésus vient de démontrer une fois encore son pouvoir sur toute chose. Remarquons aussi comment il s'inquiète pour cette foule et s'occupe particulièrement de leurs besoins de nourriture. Chers amis, Dieu fait toujours ce genre de miracle. Nous le constatons.

0: A-t-on chaque jour dans nos champs ou à partir d'un seul grain de maïs ou de riz, nous obtenons une grande récolte. C'est Dieu qui est à l'œuvre. Il fructifie le peu pour donner beaucoup. Retenons aussi qu'avec Dieu, il y a toujours assez. Mais évitons le gaspillage. Chers auditeurs, l'Afrique a faim. Mais est-ce que cette situation nous préoccupe? Pendant qu'une partie souffre de la famine, une autre est tellement rassasiée qu'elle gaspille la nourriture. La pauvreté et la faim nous concernent tous. Évitons d'abord de gaspiller ce que Dieu nous donne et demandons-lui la sagesse de bien gérer les ressources qu'il met à notre disposition. Jésus a démontré qu'il peut nourrir et le corps et l'âme. Il a eu à cœur de nourrir les foules. Nous ne pouvons pas rester indifférents aux besoins de nos frères et sœurs qui meurent de faim autour de nous.
1: Que se passe-t-il après ce grand miracle? 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
3: Tout de suite après, Jésus oblige ses disciples à monter dans la barque. Il veut qu'ils passent avant lui de l'autre côté du lac vers la ville de Bethsaïda. Pendant ce temps, il veut faire partir la foule. Jésus la renvoie donc, puis il s'en va dans la montagne pour prier. Quand la nuit arrive, la barque est au milieu du lac et Jésus est seul à terre. Il voit que ses disciples ont du mal à ramer parce que le vent souffle contre eux. Alors, vers la fin de la nuit, Jésus vient vers eux en marchant sur l'eau. Il veut les dépasser. Les disciples le voient marcher sur l'eau et ils croient que c'est un fantôme. Ils se mettent à crier. En effet, tous le voient et ils sont effrayés. Mais Jésus leur parle tout de suite en disant
4: « Rassurez-vous, c'est moi. N'ayez pas peur. »
3: Il monte à côté d'eux dans la barque et le vent s'arrête de souffler. Les disciples sont profondément étonnés.
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0: Amis auditeurs, encore une fois, Jésus-Christ montre sa toute-puissance sur la nature. Lorsque les disciples ont des difficultés à ramer, il va vers eux en marchant sur l'eau. En le voyant, ils ont très peur, croyant avoir affaire à un fantôme. Jésus leur dit « N'ayez pas peur, c'est moi ». Pourquoi les disciples ont-ils eu peur? La Bible dit que les disciples n'ont pas encore compris le miracle de pain. Ne soyons pas comme eux, lents à comprendre et à croire que Jésus-Christ est le maître de l'univers.
1: Amis auditeurs, nous sommes à la fin de notre émission. Vous avez suivi la bonne nouvelle selon Marc au chapitre 6. Soyez avec nous demain pour d'autres découvertes de la vie de Jésus-Christ. Au revoir. Et que Dieu vous remplisse de sa joie.
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0: Pour votre salut, il est 14h.
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0: Au nom du Père et du Fils et du Saint-Esprit. Amen. Amen. Notre Père qui es aux cieux, que ton nom soit sanctifié, que ton règne vienne, que ta volonté soit faite sur la terre comme au ciel.
1: Donne-nous aujourd'hui notre pain de ce jour. Pardonne-nous nos offenses, comme nous pardonnons aussi à ceux qui nous ont offensés. Et ne nous laisse pas entrer en tentation, mais délivre-nous du mal.
0: Je vous salue, Marie, pleine de grâce. Le Seigneur est avec vous. Vous êtes bénie entre toutes les femmes, et Jésus, le fruit de vos entrailles, est béni.
2: Sainte Marie, Mère de Dieu, priez pour nous pauvres pécheurs, maintenant et à l'heure de notre mort. Amen.
0: Je crois en Dieu, le Père Tout-Puissant, Créateur du ciel et de la terre, et en Jésus-Christ, son Fils unique, notre Seigneur, qui a été conçu du Saint-Esprit, est né de la Vierge Marie, a souffert sous Ponce Pilate, a été crucifié, est mort, a été enseveli, est descendu aux enfers, le troisième jour est ressuscité des morts, est monté aux cieux, est assis à la droite de Dieu le Père Tout-Puissant, d'où il viendra juger les vivants et les morts.
2: Je crois en l'Esprit Saint, à la Sainte Église catholique, à la communion des saints, à la rémission des péchés, à la résurrection de la chair, à la vie éternelle. Amen.
3: Père éternel, je t'offre le corps et le sang, l'âme et la divinité de ton Fils bien-aimé, notre Seigneur Jésus-Christ.
4: En réparation de nos péchés et de ceux du monde entier.
3: Par sa douloureuse passion,
4: sois miséricordieux pour nous et pour le monde entier.
3: Par sa douloureuse passion,
4: sois miséricordieux pour nous et pour le monde entier.
3: Par sa douloureuse passion,
4: sois miséricordieux pour nous et pour le monde entier.
3: Par sa douloureuse passion,
4: sois miséricordieux pour nous et pour le monde entier.
3: Par sa douloureuse passion,
4: sois miséricordieux pour nous et pour le monde entier.
3: Par sa douloureuse passion,
4: sois miséricordieux pour nous et pour le monde entier.
3: Par sa douloureuse passion,
4: sois miséricordieux pour nous et pour le monde entier.
3: Par sa douloureuse passion,
4: sois miséricordieux pour nous et pour le monde entier.
3: Par sa douloureuse passion,
4: sois miséricordieux pour nous et pour le monde entier.
3: Par sa douloureuse passion,
4: sois miséricordieux pour nous et pour le monde entier.

0: Père éternel, je t'offre le corps et le sang, l'âme et la divinité de ton Fils bien-aimé, notre Seigneur Jésus-Christ.
1: En réparation de nos péchés et de ceux du monde entier.
0: Par sa douloureuse passion,
1: sois miséricordieux pour nous et pour le monde entier.
0: Par sa douloureuse passion,
1: sois miséricordieux pour nous et pour le monde entier.
0: Par sa douloureuse passion,
1: sois miséricordieux pour nous et pour le monde entier.
0: Par sa douloureuse passion,
1: sois miséricordieux pour nous et pour le monde entier.
0: Par sa douloureuse passion,
1: sois miséricordieux pour nous et pour le monde entier.
0: Par sa douloureuse passion,
1: sois miséricordieux pour nous et pour le monde entier.
0: Par sa douloureuse passion,
1: sois miséricordieux pour nous et pour le monde entier.
0: Par sa douloureuse passion,
1: sois miséricordieux pour nous et pour le monde entier.
0: Par sa douloureuse passion,
1: sois miséricordieux pour nous et pour le monde entier.
0: Par sa douloureuse passion,
1: sois miséricordieux pour nous et pour le monde entier.

0: Père éternel, je t'offre le corps et le sang, l'âme et la divinité de ton Fils bien-aimé, notre Seigneur Jésus-Christ.
1: En réparation de nos péchés et de ceux du monde entier.
0: Par sa douloureuse passion,
1: sois miséricordieux pour nous et pour le monde entier.
0: Par sa douloureuse passion,
1: sois miséricordieux pour nous et pour le monde entier.
0: Par sa douloureuse passion,
1: sois miséricordieux pour nous et pour le monde entier.
0: Par sa douloureuse passion,
1: sois miséricordieux pour nous et pour le monde entier.
0: Par sa douloureuse passion,
1: sois miséricordieux pour nous et pour le monde entier.
0: Par sa douloureuse passion,
1: sois miséricordieux pour nous et pour le monde entier.
0: Par sa douloureuse passion,
1: sois miséricordieux pour nous et pour le monde entier.
0: Par sa douloureuse passion,
1: sois miséricordieux pour nous et pour le monde entier.
0: Par sa douloureuse passion,
1: sois miséricordieux pour nous et pour le monde entier.
0: Par sa douloureuse passion,
1: sois miséricordieux pour nous et pour le monde entier.

0: Père éternel, je t'offre le corps et le sang, l'âme et la divinité de ton Fils bien-aimé, notre Seigneur Jésus-Christ.
1: En réparation de nos péchés et de ceux du monde entier.
0: Par sa douloureuse passion,
1: sois miséricordieux pour nous et pour le monde entier.
0: Par sa douloureuse passion,
1: sois miséricordieux pour nous et pour le monde entier.
0: Par sa douloureuse passion,
1: sois miséricordieux pour nous et pour le monde entier.
0: Par sa douloureuse passion,
1: sois miséricordieux pour nous et pour le monde entier.
0: Par sa douloureuse passion,
1: sois miséricordieux pour nous et pour le monde entier.
0: Par sa douloureuse passion,
1: sois miséricordieux pour nous et pour le monde entier.
0: Par sa douloureuse passion,
1: sois miséricordieux pour nous et pour le monde entier.
0: Par sa douloureuse passion,
1: sois miséricordieux pour nous et pour le monde entier.
0: Par sa douloureuse passion,
1: sois miséricordieux pour nous et pour le monde entier.
0: Par sa douloureuse passion,

0: Père éternel, je t'offre le corps et le sang, l'âme et la divinité de ton Fils bien-aimé, notre Seigneur Jésus-Christ.
1: En réparation de nos péchés et de ceux du monde entier.
0: Par sa douloureuse passion,
1: sois miséricordieux pour nous et pour le monde entier.
0: Par sa douloureuse passion,
1: sois miséricordieux pour nous et pour le monde entier.
0: Par sa douloureuse passion,
1: sois miséricordieux pour nous et pour le monde entier.
0: Par sa douloureuse passion,
1: sois miséricordieux pour nous et pour le monde entier.
0: Par sa douloureuse passion,
1: sois miséricordieux pour nous et pour le monde entier.
0: Par sa douloureuse passion,
1: sois miséricordieux pour nous et pour le monde entier.
0: Par sa douloureuse passion,
1: sois miséricordieux pour nous et pour le monde entier.
0: Par sa douloureuse passion,
1: sois miséricordieux pour nous et pour le monde entier.
0: Par sa douloureuse passion,
1: sois miséricordieux pour nous et pour le monde entier.
0: Par sa douloureuse passion,
1: sois miséricordieux pour nous et pour le monde entier.
2: Dieu saint, saint fort, saint immortel,
3: aie pitié de nous et du monde entier.
2: Dieu saint, saint fort, saint immortel,
3: aie pitié de nous et du monde entier.
2: Dieu saint, saint fort, saint immortel,
3: aie pitié de nous et du monde entier.
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2: Conçu par l'opération du Saint-Esprit. Que signifie cette expression?
3: Elle signifie que la Vierge Marie a conçu dans son sein le Fils éternel par l'action de l'Esprit Saint et sans le concours d'un homme. L'Esprit Saint viendra sur toi. Luc, chapitre 1er, verset 35, lui a dit l'ange à l'Annonciation.
2: Née de la Vierge Marie, pourquoi Marie est-elle vraiment la mère de Dieu?
3: Marie est vraiment mère de Dieu parce qu'elle est la mère de Jésus. Confère Jean, chapitre 2, verset 1 et le chapitre 19, verset 25. En effet, celui qui a été conçu par l'opération du Saint-Esprit et qui est devenu vraiment son fils, est le Fils éternel du Père. Il est lui-même Dieu.
2: Que signifie l'Immaculée Conception?
3: De toute éternité et de façon toute gratuite, Dieu a choisi Marie pour être la mère de son fils. Pour accomplir cette mission, elle a été immaculée dès sa conception. Cela signifie que, par la grâce de Dieu et en vue des mérites de Jésus-Christ, Marie a été préservée du péché originel dès sa conception.
2: Comment Marie collabore-t-elle au dessein divin du salut?
3: Par la grâce de Dieu, Marie est restée préservée de tout péché personnel durant toute son existence. Elle est pleine de grâce. Luc chapitre 1er, verset 28. La toute sainte. Quand l'ange lui annonça qu'elle mettrait au monde le Fils du Très-Haut, Luc, chapitre 1er, verset 32, elle donna librement son consentement dans l'obéissance de la foi. Romains, chapitre 1er, verset 5. Marie s'est livrée totalement à la personne et à l'œuvre de son Fils Jésus, acceptant de toute son âme la volonté divine du salut.
2: Que signifie la conception virginale de Jésus?
3: Elle signifie que Jésus a été conçu dans le sein de la Vierge par la seule puissance de l'Esprit Saint, sans intervention de l'homme. Il est fils du Père Céleste selon sa nature divine, fils de Marie selon sa nature humaine, mais vraiment fils de Dieu dans ses deux natures, étant en lui-même une seule personne qui est divine.
2: En quel sens Marie est-elle toujours vierge?
3: Dans le sens qu'elle est restée vierge en concevant son fils, vierge en l'enfantant, vierge en le portant, vierge en le nourrissant de son sein, vierge mère, vierge toujours, comme le dit saint Augustin. Cependant, quand les évangiles parlent de frères et sœurs de Jésus, il s'agit de parents proches de Jésus, selon une expression utilisée dans la Sainte Écriture.
2: De quelle manière la maternité spirituelle de Marie est-elle universelle?
3: Marie a un fils unique, Jésus. Mais en lui, sa maternité spirituelle s'étend à tous les hommes qu'il est venu sauver. Obéissant aux côtés du nouvel Adam, qui est Jésus-Christ, la Vierge est la nouvelle Ève, la véritable mère des vivants, qui coopère avec son amour maternel à leur naissance et à leur croissance dans l'ordre de la grâce. Vierge et mère, Marie est la figure de l'Église, sa plus parfaite réalisation.
2: En quel sens toute la vie du Christ est-elle un mystère?
3: Toute la vie du Christ est un événement de révélation. Ce qui est visible dans la vie terrestre du Christ conduit à son mystère invisible, surtout au mystère de sa filiation divine. Qui me voit, voit le Père. Jean chapitre 14, verset 9. D'autre part, bien que le salut soit pleinement accompli par la croix et la résurrection, la vie entière du Christ est mystère de salut. Car tout ce que Jésus a fait, a dit et a souffert avait pour but de sauver l'homme déchu et de le rétablir dans sa vocation de fils de Dieu.
2: Quelles ont été les préparations des mystères de Jésus.
3: Avant tout, il y eut durant de nombreux siècles une longue espérance que nous revivons pendant la célébration liturgique du temps de l'Avent. Outre l'attente obscure qu'il a établie dans le cœur des païens, Dieu a préparé la venue de son Fils à travers l'ancienne alliance, jusqu'à Jean-Baptiste, qui est le dernier et le plus grand des prophètes.
2: Qu'enseigne l'Évangile sur les mystères de la naissance et de l'enfance de Jésus?
3: À Noël, la gloire du ciel se manifeste dans la faiblesse d'un nouveau-né. La circoncision de Jésus est le signe de son appartenance au peuple juif et la préfiguration de notre baptême. L'épiphanie est la manifestation du roi Messie d'Israël à toutes les nations. Dans la présentation au temple, en Siméon et Anne, c'est toute l'attente d'Israël qui vient à la rencontre de son sauveur. La fuite en Égypte et le massacre des innocents annoncent que la vie entière du Christ sera sous le signe de la persécution. Son retour d'Égypte rappelle l'Exode et présente Jésus comme le nouveau Moïse. Il est le libérateur véritable et définitif.
2: Quel enseignement nous offre la vie cachée de Jésus à Nazareth?
3: Dans la vie cachée à Nazareth, Jésus reste dans le silence d'une existence ordinaire. Il nous permet ainsi d'être en communion avec lui dans la sainteté d'une vie quotidienne faite de prière, de simplicité, de labeur, d'amour familial. Sa soumission à Marie et à Joseph, son père putatif, est une image de son obéissance filiale à son père. Avec leur foi, Marie et Joseph accueillent le mystère de Jésus, bien qu'ils ne le comprennent pas toujours.
2: Pourquoi Jésus reçoit-il de Jean le baptême de conversion pour le pardon des péchés?
3: Pour commencer sa vie publique et pour anticiper le baptême de sa mort, il accepte ainsi, bien que sans péché, d'être compté parmi les pécheurs. Lui, l'agneau de Dieu, qui enlève le péché du monde. Jean, chapitre 1er, verset 29. Le Père le déclare, son Fils bien-aimé. Matthieu, chapitre 3, verset 17. Et l'Esprit descend sur lui. Le baptême de Jésus est la préfiguration de notre baptême.
2: Que nous révèlent les tentations de Jésus au désert?
3: Les tentations de Jésus au désert récapitule celle d'Adam au paradis et celle d'Israël dans le désert. Satan tente Jésus dans son obéissance à la mission confiée par son Père. Le Christ, nouvel Adam, résiste et sa victoire annonce celle de la passion, obéissance suprême de son amour filial. L'Église s'unit à ce mystère tout particulièrement dans le temps liturgique du carême.
2: Qui est invité à faire partie du royaume des dieux, annoncé et accompli par Jésus.
3: Jésus invite tous les hommes à faire partie du royaume des dieux. Même le pire des pécheurs est appelé à se convertir et à accepter l'infinie miséricorde du Père. Déjà, sur la terre, le royaume appartient à ceux qui l'accueillent d'un cœur humble. C'est à eux que sont révélés ces mystères.
2: Pourquoi le Christ manifeste-t-il le royaume par des signes et des miracles?
3: Jésus accompagne sa parole de signes et de miracles pour attester que le royaume est présent en lui, le Messie. Bien qu'il guérisse certaines personnes, il n'est pas venu pour éliminer ici-bas tous les maux, mais avant tout pour libérer les hommes de l'esclavage du péché. La lutte contre les démons annonce que sa croix l'emportera sur le prince de ce monde. Jean chapitre 12, verset 31.

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0: Pour votre salut, il est 16h.
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1: Sous le regard de Marie, mère de l'Église, de Saint Augustin, saint patron de notre diocèse, et dans l'élan de l'Esprit Saint, entrons ensemble dans cette année 2025-2026, année pastorale et sociale, avec espérance, avec ma prière fraternelle, Joseph Aka.
0: Pour votre salut, il est 17h.
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0: Pour votre salut, il est 18h.
1: L'ange du Seigneur porte l'annonce à Marie. Je vous salue Marie, pleine de grâce. Le Seigneur est avec vous. Vous êtes bénie entre toutes les femmes. Et Jésus, le fruit de vos entrailles, est béni.
2: Sainte Marie, Mère de Dieu, priez pour nous pauvres pécheurs, maintenant et à l'heure de notre mort. Amen.
1: Voici la servante du Seigneur.
2: Qu'il me soit fait selon ta parole.
1: Je vous salue Marie, pleine de grâce. Le Seigneur est avec vous. Vous êtes bénie entre toutes les femmes. Et Jésus, le fruit de vos entrailles, est béni.
2: Sainte Marie, Mère de Dieu, priez pour nous, pauvres pécheurs, maintenant et à l'heure de notre mort. Amen.
1: Et le Verbe s'est fait chair.
2: Et il a habité parmi nous.
1: Je vous salue, Marie, pleine de grâce. Le Seigneur est avec vous. Vous êtes bénie entre toutes les femmes. Et Jésus, le fruit de vos entrailles, est béni.
2: Sainte Marie, Mère de Dieu, priez pour nous pauvres pécheurs, maintenant et à l'heure de notre mort. Amen.
1: Priez pour nous, Sainte Mère de Dieu,
2: afin que nous soyons rendus dignes des promesses du Christ.
1: Que ta grâce, Seigneur, se répande dans nos cœurs. Par le message de l'ange, tu nous as fait connaître l'incarnation de ton Fils bien-aimé. Conduis-nous par sa passion et par sa croix jusqu'à la gloire de la résurrection par le Christ notre Seigneur.
2: Amen.

Plusieurs ont entrepris de composer un récit des événements qui se sont accomplis parmi nous, tels que nous les ont transmis ceux qui, dès le début, furent les témoins oculaires et sont devenus les serviteurs de la parole. C'est pourquoi j'ai décidé, moi aussi, après m'être informé soigneusement de tout depuis les origines, d'en écrire pour toi, cher Théophile, un exposé suivi, afin que tu te rendes bien compte de la solidité des enseignements que tu as reçus. Lorsque Jésus, avec la puissance de l'Esprit, revint en Galilée, sa renommée se répandit dans toute la région. Il enseignait dans les synagogues des Juifs et tout le monde faisait son éloge. Il vint à Nazareth où il avait grandi. Comme il en avait l'habitude, il entra dans la synagogue le jour du sabbat et il se leva pour faire la lecture. On lui présenta le livre du prophète Isaïe. Il ouvrit le livre et trouva le passage où il est écrit « L'Esprit du Seigneur est sur moi, parce que le Seigneur m'a consacré par l'onction. Il m'a envoyé porter la bonne nouvelle aux pauvres, annoncer aux prisonniers qu'ils sont libres et aux aveugles qu'ils verront la lumière, apporter aux opprimés la libération, annoncer une année de bienfaits accordée par le Seigneur. » Jésus referma le livre, le rendit au servant et s'assit. Tous dans la synagogue avaient les yeux fixés sur lui. Alors il se mit à leur dire « Cette parole de l'Écriture que vous venez d'entendre, c'est aujourd'hui qu'elle s'accomplit. »

Bénissons notre Dieu et Père, lui qui nous bénit de toutes les bénédictions de l'Esprit dans le Christ.

Dieu qui a tant aimé notre monde, Dieu qui envoie ton Fils unique pour nous ramener vers toi, nous te bénissons.

Dieu qui préfère les petits et les humbles, Dieu qui prend pitié des pécheurs, pour ta tendresse et ton pardon, nous te rendons grâce.

Dieu qui appelle au baptême, Dieu qui invite au festin des noces, pour le cœur nouveau que tu nous donnes, nous te louons.

Dieu avec nous, Dieu qui combat pour nous contre le mal, Dieu plus fort que la mort, nous t'adorons.

Par la Pâque de son Fils, Dieu a rassemblé dans l'unité ses enfants dispersés. Disons-lui d'un cœur unanime.

Prions. Seigneur Dieu, Maître de tout, tu conduis l'histoire du monde jusqu'à son accomplissement. Accorde-nous ce soir de tourner nos regards vers le jour qui vient et de rassembler toute notre vie dans le désir de ton règne. Par Jésus le Christ, notre Seigneur.

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0: Première lecture. Lecture du livre du prophète Ézéchiel, chapitre 33, versets 7 à 9. La parole du Seigneur me fut adressée. Fils d'homme, je fais de toi un guetteur pour la maison d'Israël. Lorsque tu entendras une parole de ma bouche, tu les avertiras de ma part. Si je dis au méchant, tu vas mourir et que tu ne l'avertisses pas, si tu ne lui dis pas d'abandonner sa conduite mauvaise, lui, le méchant, mourra de son péché, mais à toi, je demanderai compte de son sang. Au contraire, si tu avertis le méchant d'abandonner sa conduite et qu'il ne s'en détourne pas, lui mourra de son péché, mais toi, tu auras sauvé ta vie. Parole du Seigneur.
1: Et quand elle est écrite, il a failli. Yamino et Geoffrey, Isaïe, il floua, il nounde. 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

0: Deuxième lecture. Lecture de la lettre de Saint Paul, apôtre aux Romains, chapitre 13, versets 8 à 10. Frères, n'ayez de dette envers personne, sauf celle de l'amour mutuel, car celui qui aime les autres a pleinement accompli la loi. La loi dit, tu ne commettras pas d'adultère, tu ne commettras pas de meurtre, tu ne commettras pas de vol, tu ne convoiteras pas. Ces commandements et tous les autres se résument dans cette parole. Tu aimeras ton prochain comme toi-même. L'amour ne fait rien de mal au prochain. Donc, le plein accomplissement de la loi, c'est l'amour. Parole du Seigneur.
1: Et quand on est en train de se faire, il faut avoir clé de commande et Rome ou Femme. Et nous, Romain d'être brûlé sans, il va m'occuper du brou à ma et si Jésus. Parce que, Annie Maman, n'a pas sa fille, il calait au tram au sou. 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

23e dimanche du temps ordinaire de l'année liturgique A. Évangile de Jésus-Christ selon saint Matthieu, chapitre 18, versets 15 à 20. En ce temps-là, Jésus disait à ses disciples, « Si ton frère a commis un péché contre toi, va lui faire des reproches seul à seul. S'il t'écoute, tu as gagné ton frère. S'il ne t'écoute pas, prends en plus avec toi une ou deux personnes, afin que toute l'affaire soit réglée sur la parole de deux ou trois témoins. S'il refuse de les écouter, dis-le à l'assemblée de l'Église. S'il refuse encore d'écouter l'Église, considère-le comme un païen et un publicain. Amen, je vous le dis. Tout ce que vous aurez lié sur la terre sera lié dans le ciel, et tout ce que vous aurez délié sur la terre sera délié dans le ciel. Et pareillement, amen, je vous le dis. Si deux d'entre vous sur la terre se mettent d'accord pour demander quoi que ce soit, ils l'obtiendront de mon Père qui est aux cieux. En effet, quand deux ou trois sont réunis en mon nom, je suis là au milieu d'eux. Et nous sommes nous, Jésus se liga si fort meke. 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

Les textes que la liturgie nous propose en ce 23e dimanche du temps ordinaire de l'année liturgique A nous offrent un enseignement sur la vie communautaire et invitent à découvrir ce qu'est la véritable responsabilité fraternelle. Ce thème demeure très actuel, car la vie de nos communautés est souvent marquée par des tensions internes. Jésus nous enseigne, à travers ses disciples, comment agir lorsqu'un frère commet une faute. Dans de telles situations, plusieurs attitudes semblent naturellement possibles, à savoir se venger ou se taire. Cependant, la proposition de Jésus révèle quelque chose de profond sur la manière dont Dieu regarde nos relations. Pour lui, le frère qui tombe dans l'erreur n'est jamais simplement un problème à imiter. Il demeure un frère à sauver. De ce fait, la correction fraternelle devient un acte d'amour et non une condamnation. La méthode de Jésus commence par une rencontre personnelle seul à seul, parce que l'objectif n'est pas d'humilier, mais de restaurer la relation. La vérité doit être dite avec délicatesse, dans un esprit de recherche du bien de l'autre. Cette sagesse évangélique est particulièrement importante aujourd'hui. Nous vivons dans un monde où les fautes des autres sont rapidement exposées, commentées et parfois amplifiées. Les réseaux sociaux permettent de dénoncer facilement, mais ils ne permettent pas toujours de relever une personne. Jésus nous montre un autre chemin. Avant de parler d'une personne, il faut avoir le courage de parler avec la personne. La première lecture nous dit que dans de nombreux cas, il n'est pas permis de se taire, mais il faut avoir le courage de parler. C'est aussi le sens de la mission du prophète Ézéchiel. Dieu ne l'établit pas comme une sentinelle pour accuser ceux qui dorment, mais au contraire, pour protéger la vie du peuple. S'il voit venir le danger et ne donne pas l'alerte, il devient responsable. C'est pourquoi

0: bien souvent, nos communautés ou nos familles se font jour des tensions. Des offenses blessent, parfois sans s'en rendre compte. C'est pourquoi il est toujours nécessaire de chercher un remède à ces situations et Jésus nous invite à les rechercher dans la discrétion, la patience et la persévérance tant que cela demeure possible. Que le Christ qui nous appelle à la communion nous donne aussi la grâce de devenir des artisans de réconciliation. Demandons-lui un cœur rempli de charité. Amen. Amen.
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1: S'il est vrai que ceux qui ont donné leur vie à Jésus, ceux qui l'ont accepté comme Seigneur et Sauveur, ont été délivrés du péché et des conséquences du péché.
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1: L'image spirituelle de Dieu, l'humilité, la miséricorde, la justice.
2: Être saint, c'est un comportement à avoir, une manière de parler, une manière de faire, une manière de penser, une manière d'agir.
3: Que Dieu nous montre les chemins du pardon, que Dieu nous aide à pouvoir pardonner les uns aux autres, que Dieu nous aide à nous libérer de tous ces poids du passé.
1: Et si l'homme doit être créé à l'image et à la ressemblance de Dieu, c'est que l'homme doit nécessairement être humble, il doit être miséricordieux, il doit être juste.
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0: Pour votre salut, il est 19h.
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6: Sainte Vierge Marie, toi la Mère du Christ vivant et ressuscité, prie pour nous, pécheurs. Sainte Marie, Mère de Dieu, prie pour nous.
7: C'est l'heure de la prière du chapelet.
4: Disposons-nous en compagnie de Marie, notre Mère,
7: afin qu'ensemble nous puissions aller à Jésus par Marie.

0: À présent, les intentions du chapelet.
1: Intention pour les bienfaiteurs et donateurs de Radio Maria. Ô Vierge Marie, jette ton regard de compassion sur tes enfants fatigués et affaiblis par la maladie. Par ta puissante intervention, restaure tout leur être, corps et âme. Nous t'en prions.
2: Action de grâce au Seigneur pour tous les bienfaits dans la famille de Maman Dieu Agnès. Elle demande l'unité, la paix et la conversion de tous ses enfants et toute la famille. Demandée par Maman Dieu Agnès.
0: Maman Dieu Célestine rend grâce à Dieu pour tous ses bienfaits reçus. Elle lui confie sa santé pour guérison, restauration, qu'il achève ce qu'il a si bien commencé dans sa vie. Par l'intercession de Notre-Dame, santé des malades.
1: Une fidèle demande au Seigneur aide, assistance et protection pour sa famille et elle. Par l'intercession de Notre-Dame du Perpétuel Secours. Une fidèle confie son neveu Kwasi Yahweh Adams au Seigneur pour aide, assistance, guérison et délivrance par Notre-Dame de la Délivrance.
3: Radio Maria confie au Seigneur le Père Ad Saint Jean-Claude pour aide, assistance, protection et guérison par l'intercession de Notre-Dame, santé des malades.
0: Tano Henriette remercie le Seigneur pour le bon déroulement de l'accouchement de sa belle-fille et pour la guérison miraculeuse de la douleur dans le sein. Puisse Dieu achever ce qu'il a si bien commencé dans leur vie. Yégué Jean-André prie le Seigneur pour la guérison de sa femme, Zanté Françoise, par l'intercession de Notre-Dame de Lourdes, santé des malades. Assémia Brigitte demande aide, assistance et protection pour elle, son époux, ses enfants et pour toute sa famille par l'intercession de la très sainte Vierge Marie. Kwasi Martine remercie le Seigneur pour tous ses bienfaits, lui confie tous les membres de sa famille afin qu'il les aide à se convertir réellement par le secours de la Vierge Marie. Uncho Happy Yvonne Anastasie rend grâce à Dieu pour tous les bienfaits reçus dans sa vie professionnelle et ses activités, notamment pour l'obtention de son master. Elodie Kwaku demande protection, bénédiction et assistance. Elle confie aussi les études de ses enfants par l'intercession de la Vierge Marie. Agathe Seyi, épouse Kwadio, confie sa mère Dagba Irène au Seigneur, ainsi que sa famille et ses projets. Elle lui confie aussi sa santé par l'intercession de Notre-Dame de Lourdes, santé des malades. Kwadio Kwaku Firmin, catéchiste Agbelissou, demande à Dieu une grande sagesse pour faire sa volonté. Il lui confie sa famille pour qu'elle soit protégée, assistée et bénie par l'intercession de la Vierge Marie. Béatrice Kwasi de Agbelissou prie pour la paix en Côte d'Ivoire. Elle lui confie son foyer, que l'amour et la paix y règnent. Elle prie pour ses enfants qu'ils grandissent en sagesse par l'intercession de la Vierge Marie. Nguessan Amouin Céline prie le Seigneur pour la réussite de ses enfants élèves. Elle demande bénédiction, protection et assistance par l'intercession de la Vierge Marie. Kwasi Nguessan Yolande prie le Seigneur qu'il l'aide à progresser dans ses projets. Elle demande aide, assistance, protection et grâce pour sa famille. Que le Seigneur achève ce qu'il a si bien commencé dans sa vie. Oufoué Aou Benadette demande protection, bénédiction pour sa famille. La réussite de ses enfants par l'intercession de Notre-Dame de la Visitation. Nguessan Viviane demande au Seigneur l'amour, la protection, la bénédiction et l'assistance pour sa famille. Elle demande une guérison totale pour son époux Yao Kofi Justin par l'intercession de Notre-Dame santé des malades. Kwaku Luku Yolande demande protection pour toute sa famille. Elle confie son travail au Tout-Puissant pour prospérité. Kwame Aou Josiane prie pour sa famille en général et en particulier pour ses enfants. Que le Seigneur les garde, les protège, les assiste. Alain Guessant Monique prie pour toute sa famille pour que les malades recouvrent la guérison. Elle prie pour ses enfants qui ont abandonné le chemin de l'Église pour leur conversion par l'intercession de Notre-Dame de la Délivrance. Kwame Amoué Marceline prie pour toute sa famille en général et en particulier pour ses enfants par l'intercession de la Vierge Marie. Yao Amoué Bienvenue remercie le Seigneur. Elle prie pour sa famille que l'Esprit Saint la guide, la protège. par l'intercession de la Vierge Marie. Yao Adjoalorine prie pour toute sa famille, en particulier pour Kwasi Kofi Romaric, dit commissaire. Elle demande bénédiction, grâce et assistance. Kwadjo Undri Bertine, épouse Hubert, prie pour tous ses enfants, pour que Dieu les garde, les protège et les bénisse par l'intercession de Notre-Dame de la Visitation. Madame Guessan Henri, née Kone Mokla Marguerite, demande la protection de Dieu pour tous ses enfants et son mari. Elle prie que Dieu accorde le bonheur et la grâce à toute sa famille.
1: Aide, assistance et protection du Seigneur pour les dirigeants de l'entreprise, à tout le personnel de Gestosi et à leurs familles, ainsi que les installations. Je mets mon espoir dans le Seigneur, je suis sûr de sa parole. Le Seigneur a donné, le Seigneur a repris, que le nom du Seigneur soit béni.
3: La famille Ba prie pour la vie avec Dieu de Vibi Ba et de Ouattara Fatoumata par l'intercession de la Vierge Marie.
2: Madame Kofi prie pour la vie avec Dieu de Chobou Léon, Sika Augustine, Chou Jules, qui repose en paix dans son royaume céleste.
3: Prions pour la vie avec Dieu de Kwasi Bertin Touré, Nguesson Aminon Viviane, Touré Adjoa Jonas, Touré Ngoron Ferdinand, Koué Aminon Madeleine, demandé par leurs enfants.
2: Repos de l'âme de Maman Dia Akissi Colette, que le Seigneur lui pardonne ses fautes et l'accueille dans sa félicité céleste.
0: Radio Maria prie pour la vie avec Dieu de Sébastien Kofi Kwame, dit Sébastien. Que le Seigneur le reçoive dans sa félicité céleste. Radio Maria prie pour la vie avec Dieu de Kofi Nguessan Sébastien, dit Kaka, que le Seigneur lui pardonne ses péchés et l'accueille dans sa félicité céleste.
1: Les enfants de Arthur Ouloté prient pour la vie avec Dieu de Yorobla Agnès, Oulobo Marie et de Ouloté Mathurin. En union avec la famille Ngoran, prions pour la vie avec Dieu de Gérard Ngoran, Maxime Yoboué, Joseph Ngoran, Ernest Conan, Congoué Joséphine, Oka Kwaku, tous leurs parents de faim et les âmes du purgatoire.
0: Maman Jess Célestine prie pour la vie avec Dieu de Dibi Kwasi, Jé Conan Maurice, Bato Afoué, Yao Afoué Marie-Yolande et tous les âmes du purgatoire. Que le Seigneur pardonne leurs péchés et les accueille dans son royaume de paix. Madame Conan Edith prie pour la vie avec Dieu de Ndouba Anno Léon, Conan Marie Aurore, Conan Emmanuel. Par l'intercession de la Vierge Marie.
1: Prions pour la vie avec Dieu de Sœur Joséphine Adoua, à Pau, de la Congrégation des Sœurs Notre-Dame de la Paix. Que le Seigneur l'accueille dans sa demeure en compagnie de tous les anges et des saints. Parmi ceux qui se sont endormis dans l'espérance de la résurrection, se comptent les membres de nos familles respectives, les auditeurs, les bienfaiteurs et donateurs de Radio Maria. Seigneur notre Dieu, à cause de ton autre nom qui est miséricorde, par la puissante intercession de la Vierge Marie, accueille-les. Que le Seigneur Jésus-Christ daigne les accueillir et les accepter dans son royaume céleste et de joie sans fin, par le secours de Notre-Dame de Mont-Ligion.
4: Nous sommes réunis au nom du Père, du Fils et du Saint-Esprit.
5: Amen.
4: Viens, Esprit Saint,
5: pénètre le cœur de tes fidèles, qu'il soit brûlé au feu de ton amour.
4: Ô Seigneur, envoie ton esprit.
5: Il renouvelle la face de la terre.
4: Prions. Seigneur, par le mystère de la Pentecôte, tu sanctifies ton Église chez tous les peuples et dans toutes les nations. Répands les dons du Saint-Esprit sur l'immensité du monde et continue dans les cœurs des croyants l'œuvre d'amour que tu as entreprise au début de la prédication évangélique. Par Jésus le Christ notre Seigneur.
5: Amen.
4: Seigneur, ouvre mes lèvres.
5: Et ma bouche publiera ta louange.
4: Je viens à mon aide.
5: Seigneur, à notre secours.
4: Gloire au Père, au Fils et au Saint-Esprit.
5: Ô Dieu qui est, qui était et qui vient, pour les siècles des siècles. Amen.
4: Nous allons méditer le mystère joyeux de la vie de notre Seigneur. Premier mystère joyeux, l'Annonciation. L'ange lui dit, « Sois sans crainte, Marie, car tu as trouvé grâce auprès de Dieu. Avec Marie, laissons-nous toucher par l'amour du Père, adhérons à sa volonté avec promptitude. Notre Père qui es aux cieux, que ton nom soit sanctifié, que ton règne vienne, que ta volonté soit faite sur la terre comme au ciel.
5: Donne-nous aujourd'hui notre pain de ce jour. Pardonne-nous nos offenses, comme nous pardonnons aussi à ceux qui nous ont offensés. Et ne nous laisse pas entrer en tentation, Mère, délivre-nous du mal.
4: Amen. Je vous salue, Marie, pleine de grâce. Le Seigneur est avec vous. Vous êtes bénie entre toutes les femmes, et Jésus, le fruit de vos entrailles, est béni.
5: Sainte Marie, Mère de Dieu, priez pour nous pauvres pécheurs, maintenant et à l'heure de notre mort. Amen.
4: Je vous salue, Marie, pleine de grâce. Le Seigneur est avec vous. Vous êtes bénie entre toutes les femmes, et Jésus, le fruit de vos entrailles, est béni.
5: Sainte Marie, Mère de Dieu, priez pour nous pauvres pécheurs, maintenant et à l'heure de notre mort. Amen.
6: Je vous salue, Marie, pleine de grâce. Le Seigneur est avec vous. Vous êtes bénie entre toutes les femmes, et Jésus, le fruit de vos entrailles, est béni.
5: Sainte Marie, Mère de Dieu, priez pour nous pauvres pécheurs, maintenant et à l'heure de notre mort. Amen.
6: Je vous salue, Marie, pleine de grâce. Le Seigneur est avec vous. Vous êtes bénie entre toutes les femmes, et Jésus, le fruit de vos entrailles, est béni.
5: Sainte Marie, Mère de Dieu, priez pour nous pauvres pécheurs, maintenant et à l'heure de notre mort. Amen.
7: Je vous salue, Marie, pleine de grâce. Le Seigneur est avec vous. Vous êtes bénie entre toutes les femmes, et Jésus, le fruit de vos entrailles, est béni.
5: Sainte Marie, Mère de Dieu, priez pour nous pauvres pécheurs, maintenant et à l'heure de notre mort. Amen.
7: Je vous salue, Marie, pleine de grâce. Le Seigneur est avec vous. Vous êtes bénie entre toutes les femmes, et Jésus, le fruit de vos entrailles, est béni.
5: Sainte Marie, Mère de Dieu, priez pour nous pauvres pécheurs, maintenant et à l'heure de notre mort. Amen.
8: Je vous salue, Marie, pleine de grâce. Le Seigneur est avec vous. Vous êtes bénie entre toutes les femmes, et Jésus, le fruit de vos entrailles, est béni.
5: Sainte Marie, Mère de Dieu, priez pour nous pauvres pécheurs, maintenant et à l'heure de notre mort. Amen.
8: Je vous salue, Marie, pleine de grâce. Le Seigneur est avec vous. Vous êtes bénie entre toutes les femmes, et Jésus, le fruit de vos entrailles, est béni.
5: Sainte Marie, Mère de Dieu, priez pour nous pauvres pécheurs, maintenant et à l'heure de notre mort. Amen.
9: Je vous salue, Marie, pleine de grâce. Le Seigneur est avec vous. Vous êtes bénie entre toutes les femmes. Et Jésus, le fruit de vos entrailles, est béni.
5: Sainte Marie, Mère de Dieu, priez pour nous pauvres pécheurs, maintenant et à l'heure de notre mort. Amen.
9: Je vous salue, Marie, pleine de grâce. Le Seigneur est avec vous. Vous êtes bénie entre toutes les femmes. Et Jésus, le fruit de vos entrailles, est béni.
5: Sainte Marie, Mère de Dieu, priez pour nous pauvres pécheurs, maintenant et à l'heure de notre mort. Amen.
4: Gloire au Père, au Fils et au Saint-Esprit.
5: Ô Dieu qui est, qui était et qui vient, pour les siècles des siècles. Amen.
4: Deuxième mystère joyeux, la visitation. Marie rentra chez Zacharie et salua Élisabeth. Elle fut remplie de l'Esprit Saint. Avec Marie, découvrons l'amour fraternel, la joie. Notre Père qui es aux cieux, que ton nom soit sanctifié, que ton règne vienne, que ta volonté soit faite sur la terre comme au ciel.
5: Donne-nous aujourd'hui notre pain de ce jour. Pardonne-nous nos offenses, comme nous pardonnons aussi à ceux qui nous ont offensés. Et ne nous laisse pas entrer en tentation, mais délivre-nous du mal.
4: Amen. Je vous salue, Marie pleine de grâce. Le Seigneur est avec vous. Vous êtes bénie entre toutes les femmes, et Jésus, le fruit de vos entrailles, est béni.
5: Sainte Marie, Mère de Dieu, priez pour nous pauvres pécheurs, maintenant et à l'heure de notre mort. Amen.
4: Je vous salue, Marie pleine de grâce. Le Seigneur est avec vous. Vous êtes bénie entre toutes les femmes, et Jésus, le fruit de vos entrailles, est béni.
5: Sainte Marie, Mère de Dieu, priez pour nous pauvres pécheurs, maintenant et à l'heure de notre mort. Amen.
6: Je vous salue, Marie, pleine de grâce. Le Seigneur est avec vous. Vous êtes bénie entre toutes les femmes, et Jésus, le fruit de vos entrailles, est béni.
5: Sainte Marie, Mère de Dieu, priez pour nous pauvres pécheurs, maintenant et à l'heure de notre mort. Amen.
6: Je vous salue, Marie, pleine de grâce. Le Seigneur est avec vous. Vous êtes bénie entre toutes les femmes, et Jésus, le fruit de vos entrailles, est béni.
5: Sainte Marie, Mère de Dieu, priez pour nous pauvres pécheurs, maintenant et à l'heure de notre mort. Amen.
7: Je vous salue, Marie, pleine de grâce. Le Seigneur est avec vous. Vous êtes bénie entre toutes les femmes. Et Jésus, le fruit de vos entrailles, est béni.
10: Sainte Marie, Mère de Dieu, priez pour nous pauvres pécheurs, maintenant et à l'heure de notre mort. Amen.
7: Je vous salue, Marie, pleine de grâce. Le Seigneur est avec vous. Vous êtes bénie entre toutes les femmes. Et Jésus, le fruit de vos entrailles, est béni.
10: Sainte Marie, Mère de Dieu, priez pour nous pauvres pécheurs, maintenant et à l'heure de notre mort. Amen.
8: Je vous salue, Marie, pleine de grâce. Le Seigneur est avec vous. Vous êtes bénie entre toutes les femmes. Et Jésus, le fruit de vos entrailles, est béni.
10: Sainte Marie, Mère de Dieu, priez pour nous pauvres pécheurs, maintenant et à l'heure de notre mort. Amen.
8: Je vous salue, Marie, pleine de grâce. Le Seigneur est avec vous. Vous êtes bénie entre toutes les femmes. Et Jésus, le fruit de vos entrailles, est béni.
10: Sainte Marie, Mère de Dieu, priez pour nous pauvres pécheurs, maintenant et à l'heure de notre mort. Amen.
9: Je vous salue, Marie, pleine de grâce. Le Seigneur est avec vous. Vous êtes bénie entre toutes les femmes. Et Jésus, le fruit de vos entrailles, est béni.
10: Sainte Marie, Mère de Dieu, priez pour nous pauvres pécheurs, maintenant et à l'heure de notre mort. Amen.
9: Je vous salue, Marie, pleine de grâce. Le Seigneur est avec vous. Vous êtes bénie entre toutes les femmes. Et Jésus, le fruit de vos entrailles, est béni.
10: Sainte Marie, Mère de Dieu, priez pour nous pauvres pécheurs, maintenant et à l'heure de notre mort. Amen.
4: Gloire au Père, au Fils et au Saint-Esprit.
11: Ô Dieu qui est, qui était et qui vient, pour les siècles des siècles. Amen.
4: Troisième mystère joyeux, la nativité. Je vous annonce une grande joie. Aujourd'hui, vous est né un sauveur. Avec Marie et les bergers, demandons la pauvreté du cœur et l'esprit d'adoration. Notre Père qui es aux cieux, que ton nom soit sanctifié, que ton règne vienne, que ta volonté soit faite sur la terre comme au ciel.
5: Donne-nous aujourd'hui notre pain de ce jour. Pardonne-nous nos offenses, comme nous pardonnons aussi à ceux qui nous ont offensés. Et ne nous laisse pas entrer en tentation, mais délivre-nous du mal. Amen.
4: Je vous salue, Marie, pleine de grâce. Le Seigneur est avec vous. Vous êtes bénie entre toutes les femmes. Et Jésus, le fruit de vos entrailles, est béni.
5: Sainte Marie, Mère de Dieu, priez pour nous pauvres pécheurs, maintenant et à l'heure de notre mort. Amen.
4: Je vous salue, Marie, pleine de grâce. Le Seigneur est avec vous. Vous êtes bénie entre toutes les femmes. Et Jésus, le fruit de vos entrailles, est béni.
5: Sainte Marie, Mère de Dieu, priez pour nous pauvres pécheurs, maintenant et à l'heure de notre mort. Amen.
6: Je vous salue, Marie, pleine de grâce. Le Seigneur est avec vous. Vous êtes bénie entre toutes les femmes. Et Jésus, le fruit de vos entrailles, est béni.
5: Sainte Marie, Mère de Dieu, priez pour nous pauvres pécheurs, maintenant et à l'heure de notre mort. Amen.
6: Je vous salue, Marie, pleine de grâce. Le Seigneur est avec vous. Vous êtes bénie entre toutes les femmes. Et Jésus, le fruit de vos entrailles, est béni.
5: Sainte Marie, Mère de Dieu, priez pour nous pauvres pécheurs, maintenant et à l'heure de notre mort. Amen.
7: Je vous salue, Marie, pleine de grâce. Le Seigneur est avec vous. Vous êtes bénie entre toutes les femmes. Et Jésus, le fruit de vos entrailles, est béni.
10: Sainte Marie, Mère de Dieu, priez pour nous pauvres pécheurs, maintenant et à l'heure de notre mort. Amen.
7: Je vous salue, Marie, pleine de grâce. Le Seigneur est avec vous. Vous êtes bénie entre toutes les femmes. Et Jésus, le fruit de vos entrailles, est béni.
10: Sainte Marie, Mère de Dieu, priez pour nous pauvres pécheurs, maintenant et à l'heure de notre mort. Amen.
8: Je vous salue, Marie, pleine de grâce. Le Seigneur est avec vous. Vous êtes bénie entre toutes les femmes. Et Jésus, le fruit de vos entrailles, est béni.
10: Sainte Marie, Mère de Dieu, priez pour nous pauvres pécheurs, maintenant et à l'heure de notre mort. Amen.
8: Je vous salue, Marie, pleine de grâce. Le Seigneur est avec vous. Vous êtes bénie entre toutes les femmes. Et Jésus, le fruit de vos entrailles, est béni.
10: Sainte Marie, Mère de Dieu, priez pour nous pauvres pécheurs, maintenant et à l'heure de notre mort. Amen.
9: Je vous salue, Marie, pleine de grâce. Le Seigneur est avec vous. Vous êtes bénie entre toutes les femmes. Et Jésus, le fruit de vos entrailles est béni.
10: Sainte Marie, Mère de Dieu, priez pour nous pauvres pécheurs, maintenant et à l'heure de notre mort. Amen.
9: Je vous salue, Marie pleine de grâce. Le Seigneur est avec vous. Vous êtes bénie entre toutes les femmes. Et Jésus, le fruit de vos entrailles, est béni.
10: Sainte Marie, Mère de Dieu, priez pour nous pauvres pécheurs, maintenant et à l'heure de notre mort. Amen.
4: Gloire au Père, au Fils et au Saint-Esprit,
10: ô Dieu qui est, qui était et qui vient, pour les siècles des siècles. Amen.
4: Quatrième mystère joyeux, la présentation au temple. Ils l'amenaient à Jérusalem pour le présenter au Seigneur. À la suite de Jésus, laissons-nous présenter à Dieu par Marie, notre mère. Notre Père qui es aux cieux, que ton nom soit sanctifié, que ton règne vienne, que ta volonté soit faite sur la terre comme au ciel.
5: Donne-nous aujourd'hui notre pain de ce jour. Pardonne-nous nos offenses, comme nous pardonnons aussi à ceux qui nous ont offensés. Et ne nous laisse pas entrer en tentation, mais délivre-nous du mal. Amen.
4: Je vous salue, Marie pleine de grâce. Le Seigneur est avec vous. Vous êtes bénie entre toutes les femmes, et Jésus, le fruit de vos entrailles, est béni.
10: Sainte Marie, Mère de Dieu, priez pour nous pauvres pécheurs, maintenant et à l'heure de notre mort. Amen.
4: Je vous salue, Marie pleine de grâce. Le Seigneur est avec vous. Vous êtes bénie entre toutes les femmes, et Jésus, le fruit de vos entrailles, est béni.
10: Sainte Marie, Mère de Dieu, priez pour nous pauvres pécheurs, maintenant et à l'heure de notre mort. Amen.
6: Je vous salue, Marie, pleine de grâce. Le Seigneur est avec vous. Vous êtes bénie entre toutes les femmes, et Jésus, le fruit de vos entrailles, est béni.
10: Sainte Marie, Mère de Dieu, priez pour nous pauvres pécheurs, maintenant et à l'heure de notre mort. Amen.
6: Je vous salue, Marie, pleine de grâce. Le Seigneur est avec vous. Vous êtes bénie entre toutes les femmes, et Jésus, le fruit de vos entrailles, est béni.
10: Sainte Marie, Mère de Dieu, priez pour nous pauvres pécheurs, maintenant et à l'heure de notre mort. Amen.
7: Je vous salue, Marie, pleine de grâce. Le Seigneur est avec vous. Vous êtes bénie entre toutes les femmes, et Jésus, le fruit de vos entrailles, est béni.
10: Sainte Marie, Mère de Dieu, priez pour nous pauvres pécheurs, maintenant et à l'heure de notre mort. Amen.
7: Je vous salue, Marie, pleine de grâce. Le Seigneur est avec vous. Vous êtes bénie entre toutes les femmes, et Jésus, le fruit de vos entrailles, est béni.
10: Sainte Marie, Mère de Dieu, priez pour nous pauvres pécheurs, maintenant et à l'heure de notre mort. Amen.
8: Je vous salue, Marie pleine de grâce. Le Seigneur est avec vous. Vous êtes bénie entre toutes les femmes, et Jésus, le fruit de vos entrailles, est béni.
10: Sainte Marie, Mère de Dieu, priez pour nous pauvres pécheurs, maintenant et à l'heure de notre mort. Amen.
8: Je vous salue, Marie pleine de grâce. Le Seigneur est avec vous. Vous êtes bénie entre toutes les femmes, et Jésus, le fruit de vos entrailles, est béni.
10: Sainte Marie, Mère de Dieu, priez pour nous pauvres pécheurs, maintenant et à l'heure de notre mort. Amen.
9: Je vous salue, Marie pleine de grâce. Le Seigneur est avec vous. Vous êtes bénie entre toutes les femmes, et Jésus, le fruit de vos entrailles, est béni.
10: Sainte Marie, Mère de Dieu, priez pour nous pauvres pécheurs, maintenant et à l'heure de notre mort. Amen.
9: Je vous salue, Marie pleine de grâce. Le Seigneur est avec vous. Vous êtes bénie entre toutes les femmes, et Jésus, le fruit de vos entrailles, est béni.
10: Sainte Marie, Mère de Dieu, priez pour nous pauvres pécheurs, maintenant et à l'heure de notre mort. Amen.
4: Gloire au Père, au Fils et au Saint-Esprit.
10: Ô Dieu qui est, qui était et qui vient, pour les siècles des siècles. Amen.
4: Cinquième mystère joyeux, Jésus au temple à 12 ans. Ils le trouvaient dans le temple. Leur dit, je dois être dans la maison de mon Père. Avec Jésus, demandons la fidélité aux exigences de la paix de Dieu sur nous. Notre Père qui es aux cieux, que ton nom soit sanctifié, que ton règne vienne, que ta volonté soit faite sur la terre comme au ciel.
10: Donne-nous aujourd'hui notre pain de ce jour. Pardonne-nous nos offenses, comme nous pardonnons aussi à ceux qui nous ont offensés. Et ne nous laisse pas entrer en tentation, mais délivre-nous du mal. Amen.
4: Je vous salue, Marie pleine de grâce. Le Seigneur est avec vous. Vous êtes bénie entre toutes les femmes. Et Jésus, le fruit de vos entrailles, est béni.
5: Sainte Marie, Mère de Dieu, priez pour nous pauvres pécheurs, maintenant et à l'heure de notre mort. Amen.
4: Je vous salue, Marie pleine de grâce. Le Seigneur est avec vous. Vous êtes bénie entre toutes les femmes. Et Jésus, le fruit de vos entrailles, est béni.
5: Sainte Marie, Mère de Dieu, priez pour nous pauvres pécheurs, maintenant et à l'heure de notre mort. Amen.
6: Je vous salue, Marie, pleine de grâce. Le Seigneur est avec vous. Vous êtes bénie entre toutes les femmes. Et Jésus, le fruit de vos entrailles, est béni.
5: Sainte Marie, Mère de Dieu, priez pour nous pauvres pécheurs, maintenant et à l'heure de notre mort. Amen.
6: Je vous salue, Marie, pleine de grâce. Le Seigneur est avec vous. Vous êtes bénie entre toutes les femmes. Et Jésus, le fruit de vos entrailles, est béni.
5: Sainte Marie, Mère de Dieu, priez pour nous pauvres pécheurs, maintenant et à l'heure de notre mort. Amen.
7: Je vous salue, Marie, pleine de grâce. Le Seigneur est avec vous. Vous êtes bénie entre toutes les femmes. Et Jésus, le fruit de vos entrailles, est béni.
5: Sainte Marie, Mère de Dieu, priez pour nous pauvres pécheurs, maintenant et à l'heure de notre mort. Amen.
7: Je vous salue, Marie, pleine de grâce. Le Seigneur est avec vous. Vous êtes bénie entre toutes les femmes. Et Jésus, le fruit de vos entrailles, est béni.
5: Sainte Marie, Mère de Dieu, priez pour nous pauvres pécheurs, maintenant et à l'heure de notre mort. Amen.
8: Je vous salue, Marie, pleine de grâce. Le Seigneur est avec vous. Vous êtes bénie entre toutes les femmes. Et Jésus, le fruit de vos entrailles, est béni.
5: Sainte Marie, Mère de Dieu, priez pour nous pauvres pécheurs, maintenant et à l'heure de notre mort. Amen.
8: Je vous salue, Marie, pleine de grâce. Le Seigneur est avec vous. Vous êtes bénie entre toutes les femmes. Et Jésus, le fruit de vos entrailles, est béni.
5: Sainte Marie, Mère de Dieu, priez pour nous pauvres pécheurs, maintenant et à l'heure de notre mort. Amen.
9: Je vous salue, Marie, pleine de grâce. Le Seigneur est avec vous. Vous êtes bénie entre toutes les femmes. Et Jésus, le fruit de vos entrailles, est béni.
5: Sainte Marie, Mère de Dieu, priez pour nous pauvres pécheurs, maintenant et à l'heure de notre mort. Amen.
9: Je vous salue, Marie, pleine de grâce. Le Seigneur est avec vous. Vous êtes bénie entre toutes les femmes. Et Jésus, le fruit de vos entrailles, est béni.
5: Sainte Marie, Mère de Dieu, priez pour nous pauvres pécheurs, maintenant et à l'heure de notre mort. Amen.
4: Gloire au Père, au Fils et au Saint-Esprit.
10: Ô Dieu qui es, qui était et qui vient, pour les siècles des siècles. Amen.
4: Salut, ô Reine, Mère de miséricorde,
11: notre vie,
4: notre douceur,
11: notre espérance, salut.
4: Enfant d'Ève, exilés, nous crions vers vous. Vers vous nous soupirons, gémissant et pleurant dans cette vallée de larmes. Ô vous, notre avocate, tournez vers nous vos regards miséricordieux. Et après cet exil, montrez-nous Jésus, le fruit béni de vos entrailles. Ô clémence, ô miséricordieuse, ô douce Vierge Marie, priez pour nous, Sainte Mère de Dieu,
11: afin que nous devenions dignes des promesses du Christ.
4: Prions. Seigneur notre Dieu, par sa vie, sa mort et sa résurrection, ton Fils nous a procuré le salut éternel. Accorde-nous de conformer notre vie au mystère du rosaire que nous méditons et d'obtenir ce qu'il promet par le même Jésus-Christ notre Seigneur.
11: Amen.
4: Cœur sacré de Jésus,
11: prends pitié de nous.
4: Cœur immaculé de Marie,
11: priez pour nous.
4: Saint Joseph,
11: priez pour nous.
4: Saint Jean l'évangéliste,
11: priez pour nous.
4: Saint Louis Marie de Montfort,
11: priez pour nous.
4: Quelle est celle-ci
11: qui s'avance comme l'aurore, belle comme la lune, éclatante comme le soleil, terrible comme une armée rangée en bataille?
4: Mon âme exalte le Seigneur.
11: Exulte mon esprit en Dieu, mon Sauveur.
4: Il s'est penché sur son âme servante. Désormais, tous les âges me diront bienheureuse.
11: Le puissant fit pour moi les merveilles. Saint est son nom.
4: Son amour s'étend d'âge en âge sur ceux qui le craignent.
12: Déployant la force de son bras, il disperse les superbes.
4: Il renverse les puissants de leur trône, il élève les humbles.
12: Il comble de bien les affamés, renvoie les riches les mains vides.
4: Il relève Israël son serviteur, il se souvient de son amour.
12: De la promesse faite à nos pères, en faveur d'Abraham et de Sarah à jamais.
4: Gloire au Père, au Fils et au Saint-Esprit.

0: mieux rangés en bataille.
1: Ô Marie conçue sans péché,
2: priez pour nous qui avons recours à vous.
1: Prions ensemble.
3: Seigneur Jésus-Christ, notre médiateur auprès du Père,

0: tous par elle.
1: Amen.
0: Accorde-nous, Seigneur, à nous qui servons sous l'étendard de Marie, cette plénitude de foi en toi et de confiance en elle, qui sont assurées de vaincre le monde.
2: Nous avons recours à votre protection,
0: Sainte Mère de Dieu, ne rejetez pas les prières que nous vous adressons dans tous nos besoins, mais délivrez-nous des dangers auxquels nous sommes exposés. Ô Vierge comblée de gloire et de bénédiction,
2: Vierge Immaculée, Notre-Dame d'Afrique,
0: priez pour nous.
2: Saint Joseph, Saint Raphaël, Saint Gabriel,
0: priez pour nous.
2: Puissante céleste Légion d'anges de Marie,
0: priez pour nous.
2: Saint Jean-Baptiste,
0: priez pour nous.
2: Saint Pierre et Saint Paul,
0: priez pour nous.
2: Ensemble,
0: accorde-nous, Seigneur.

volonté qui nous rend capables d'accomplir toutes nos actions par un motif de pur amour pour toi et de toujours te voir et te servir dans notre prochain. Une foi ferme et inébranlable comme un rocher par laquelle nous demeurons calmes et constants au milieu des croix, des labeurs et des déceptions de la vie. Une foi courageuse qui nous inspire d'entreprendre et d'accomplir sans hésitation des grandes choses pour Dieu et pour le salut des âmes. Une foi qui soit la colonne de feu de notre légion pour nous conduire unis dans notre marche en avant

0: enseveli dans la mort du péché, une foi qui guide nos pas dans le chemin de la paix, afin qu'après les luttes de cette vie, et sans déplorer la paix d'un seul membre, notre légion puisse se rassembler dans le royaume de ton amour et de ta gloire. Amen. Que les âmes de nos légionnaires décédés et les âmes de tous les fidèles trépassés reposent en paix par la miséricorde de Dieu. Amen.
1: Le Seigneur.

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2: Pour votre salut, il est 20h.
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La famille Konan Kaku François et la famille Nguessan Adjoa Hélène ont la profonde douleur de vous annoncer le décès de leur cher père, fils, grand-père, oncle, ami et neveu, Kakoukan Marcel dit Kindo, décès survenu le mercredi 12 août 2026 à l'hôpital catholique Saint-Joseph Moscati de Yamsoukro à la suite d'une courte maladie. 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

0: la famille Kofingiso, dans la foi en Jésus-Christ ressuscité, a la profonde douleur de vous faire part du décès de leur regretté, Kofingiso Sébastien, et vous prie de bien vouloir vous unir à elle par votre présence, vos prières et votre soutien fraternel à l'occasion des obsèques. Les programmes des obsèques se présentent comme suit. 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
5: Chers amis et auditeurs fidèles à l'émission sur la doctrine sociale de l'Église, bonsoir. Je suis très heureux d'être avec vous pour cette émission sur la doctrine sociale de l'Église. À la suite de la dernière émission, où nous avons commencé à voir les fondements de la doctrine sociale de l'Église, notamment le dessein d'amour de Dieu pour l'humanité, c'est-à-dire le fait que la doctrine sociale de l'Église repose sur cette réalité merveilleuse que de toute éternité, Dieu a un projet d'amour pour l'homme et qu'il a commencé à manifester par la libération du peuple d'Israël avant d'atteindre son sommet et son plein accomplissement en Jésus-Christ, le Verbe de Dieu qui s'est fait chair et qui a révélé à l'homme de combien Dieu l'aime et qui se poursuit actuellement grâce à l'Église. Notre émission d'aujourd'hui, en suivant notre parcours, portera essentiellement sur ce aller dans le monde entier annoncer la bonne nouvelle qui est le noyau constitutif de la mission de l'Église. Notre émission aura donc pour objectif d'aborder et de mieux comprendre la mission de l'Église et la doctrine sociale de l'Église. Ou mieux, comprendre comment la doctrine sociale de l'Église s'insère. Quel rôle elle joue dans cette mission de l'Église pour que, véritablement, ce dessein d'amour de Dieu puisse continuer actuellement au sein de son Église, pour nous les hommes du 21e siècle. Tel est l'objectif de notre mission d'aujourd'hui. La mission de l'Église et la doctrine sociale qui correspond au deuxième chapitre du compendium de doctrine sociale de l'Église, cet instrument très efficace et très bon que je vous ai conseillé, et j'espère que vous êtes en train de vous le procurer, pour mieux suivre et profiter de cette émission sur la doctrine sociale de l'Église. L'objectif donc de notre émission, c'est voir la mission de l'Église et la doctrine sociale. À cet effet, comment sera articulé notre exposé d'aujourd'hui? Eh bien, autour de deux questions principales et intimement unies. D'abord, nous replonger dans quelle est la mission de l'Église en comprenant mieux qu'est-ce que l'Église. Et la deuxième question de notre exposé sera donc de voir quel est le rôle de la doctrine sociale dans cette mission de l'Église. Et ainsi, nous pourrons revenir et asseoir de façon un peu plus définitive la nature de la doctrine sociale de l'Église que nous avons vue déjà précédemment dans nos émissions. Commençons donc à nous interroger sur quelle est la mission de l'Église. Pour cela, il faut se demander ce que c'est que l'Église. Il ne s'agit pas ici, évidemment, dans cette émission, d'étudier en détail ce que c'est que l'Église. Il y a une discipline en théologie qu'on appelle l'ecclésiologie et qui pourrait constituer une émission à part entière, donc où il s'agit d'étudier et de mieux comprendre ce que c'est que l'Église. Mais ici, nous nous arrêterons à ce qui est important pour asseoir ce fondement qu'est la mission de l'Église pour la doctrine sociale de l'Église. En cela, nous pouvons rappeler ce que le compendium de doctrine sociale nous faisait relever quand nous nous intéressions au dessein de Dieu et mission de l'Église, quand il nous signalait que l'Église, communauté de ceux qui sont convoqués par Jésus-Christ ressuscité et qui se mettent à sa suite, est le signe et la sauvegarde du caractère transcendant de la personne humaine. L'Église est la communauté de ceux qui sont convoqués par Jésus-Christ. De là vient étymologiquement le mot « Église ». Le mot « Église » vient du grec « ecclesia », « convocation ». Ceux qui sont convoqués par Jésus-Christ. Par Jésus-Christ, pour quelle raison? Pour quelle raison? Bon, au service du royaume de Dieu, pour annoncer ce royaume de Dieu, pour communiquer l'évangile du salut, et cela en constituant de nouvelles communautés chrétiennes. Donc, il est important de voir que l'Église est cette communauté, cet ensemble de personnes invitées par le Christ, convoquées par le Christ pour le salut, pour le bonheur. Voilà pourquoi l'Église est pour nous source de bonheur. C'est pour cela qu'être chrétien, comme on a commencé déjà à le célébrer avec la veillée pascale, et on le continuera durant ce temps pascal et plus en avant, avec la célébration du baptême, constitue pour nous un moment de joie parce que nous rentrons justement dans cette communauté, personnes convoquées par le Christ pour leur communiquer l'amour de Dieu. Et cela de façon éternelle. Et pour que cet amour de Dieu s'étende jusqu'aux recoins du monde, comme le Christ le dira à ses apôtres à l'occasion de l'Ascension. À cela, il faut ajouter, et nous le souligne le compendium pour comprendre la mission de l'Église, que l'Église est la demeure de Dieu avec les hommes. Cela, c'est une image très belle, de voir que l'Église, c'est Dieu parmi nous. Et cela, on le dit toujours lorsque, dans le temps ordinaire, on récite l'Angelus et on dit « le Verbe s'est fait chair et il a habité parmi nous ». De façon étymologique dans les textes, plus en grec ou en hébreu, on dit « le Seigneur, il a mis sa tente parmi nous, demeure de Dieu ». Donc, l'Église poursuit cela. L'Église, en fait, c'est cette demeure de Dieu avec les hommes. Et saint Jean le rappelle dans l'Apocalypse, au chapitre 21, au verset 3. L'Église est parmi les hommes la tente de la compagnie de Dieu, la demeure de Dieu parmi les hommes. Et cela est une idée très importante parce que, de ce fait, l'homme n'est pas seul. Il est important, mes frères et mes sœurs, que nous nous réjouissons de cette réalité qui est fondement de la doctrine sociale de comment nous allons vivre dans ce monde, de nous rendre compte que nous appartenons à l'Église et que l'homme, que toi ma sœur, toi mon frère, tu n'es pas seul. L'homme n'est pas seul, perdu ou égaré dans son effort d'humaniser le monde. Quand on regarde le monde et on regarde les difficultés qu'il y a, les problèmes, les déchirements, les guerres, la haine, la souffrance, la maladie. Bon, quelquefois, on peut se dire, eh bien, comment on pourrait en sortir? Se rappeler que l'Église est demeure de Dieu avec les hommes, que nous sommes membres de cette Église, que Dieu demeure avec nous, doit nous rappeler cette réalité magnifique, que je ne suis pas seul. L'homme n'est pas seul, perdu ou égaré dans son effort d'humaniser le monde, mais qu'il trouve un soutien dans l'amour rédempteur du Christ. Voilà une idée fondamentale, non? L'Église demeure de Dieu avec les hommes. Donc, voir l'Église pas simplement comme cette structure hiérarchique qu'elle est, cette institution, avec des personnes qui la gouvernent, etc. Mais c'est cette dimension de l'Église qui participe aux joies et aux espoirs, aux angoisses et aux tristesses des hommes. Cette Église qui est solidaire de tout homme et de toute femme, en tout lieu et en tout temps, et leur apporte la joyeuse nouvelle du royaume de Dieu, qui par Jésus-Christ est venu et vient au milieu d'eux. C'est cela une partie importante de notre compréhension de l'Église qui permet de comprendre sa mission. Elle est, pour cela, ministre du salut. L'Église est là pour donner le salut, non pas d'une manière abstraite ou purement spirituelle. Qu'elle l'a ? L'Église est là pour rapprocher les âmes de Dieu, les hommes et les femmes de ce monde de Dieu, dans leur dimension spirituelle. Mais pas cela de manière abstraite, cela parce que l'homme n'est pas simplement une âme, comme on le verra dans la prochaine émission quand on s'intéressera à la personne humaine. Mais l'homme, dans toute sa composante, c'est-à-dire qu'il y a une dimension matérielle, corporelle, l'homme qui a faim, l'homme qui a soif, l'homme qui tombe malade, mais c'est cet homme qui est appelé par Dieu à la vie éternelle. Et c'est pour cela que l'Église est ministre du salut, non pas d'une manière abstraite ou purement spirituelle, mais dans le contexte de l'histoire et du monde où l'homme vit, où il est rejoint par l'amour de Dieu et par la vocation à correspondre au projet divin. Et cela est si important qu'on débouche assurément sur ces aspects de la mission de l'Église, qui est d'apporter cette joie d'aider l'homme à assumer ses angoisses, ses peines, mais de lui ouvrir des perspectives d'espoir. Pourquoi le compendium rajoute de façon très claire que l'Église doit de toutes les façons, être active et soutenir tout authentique projet et engagement de libération et de promotion humaine. Et cela dans le fond. Et l'Église donc tient compte de la dimension sociale de l'homme. Quand l'Église veut jouer ce rôle, et c'est son rôle fondamental, cette mission de conduire les hommes au ciel, au salut, il est évident qu'elle doit tenir compte de qui est l'homme. Voilà pourquoi le compendium rajoute dans son point 61, « Unique et inimitable dans son individualité, chaque homme est un être ouvert à la relation avec les autres dans la société. » C'est la dimension sociale de l'homme. L'Église en tient compte que l'homme est unique. Chaque personne est unique et inimitable dans son individualité. Nous ne sommes pas tous pareils. Et chacun est aimé personnellement par Dieu. Et chaque homme, chacun de nous, est une personne qui doit se mettre en relation avec les autres. Et cela, on se rend compte, non ? Comment on est frustré, par exemple, quand on vient dans un endroit et puis on trouve des personnes et on les salue et personne ne nous répond. L'homme le ressent tout de suite. Parce qu'on a cette dimension sociale d'être ouvert à la relation avec les autres dans la société. Donc le fait de vivre avec les autres, dans le réseau de rapports qui lie entre eux les individus, les familles, les groupes intermédiaires, dans ces relations de rencontres, de communication et d'échanges, cela assure une qualité meilleure à la vie. Parce qu'on est en relation avec les autres, on est plus épanoui, plutôt que lorsqu'on est dans son coin. Et donc ce bien commun que tous les hommes recherchent, ce bonheur que tous les hommes recherchent et poursuivent en formant ce qu'on appelle la communauté sociale, c'est une garantie du bien personnel, familial et associatif. Et c'est pour ces raisons que la société naît et prend forme avec ses aspects structurels. C'est-à-dire, on a des structures politiques, on a des structures économiques, on a des structures juridiques et des structures culturelles pour pouvoir garantir que nous arrivions à ce bonheur en étant les uns avec les autres. Voilà pourquoi la doctrine sociale de l'Église est donc importante parce que l'Église s'adresse avec sa doctrine sociale à l'homme en tant qu'être, c'est-à-dire une créature intégré dans ce réseau complexe de relations des sociétés modernes. On le sait, il y a de nombreuses relations maintenant, des associations. Si on prend une personne en tant que telle, bon, déjà, au sein même de notre église, on se rend compte qu'il y a les CEB, ils sont ces communautés ecclésiales de base. Après, il y a des différents groupes, mouvements, il y a différentes institutions dans l'église. Et cela nous aide véritablement à nous épanouir d'un point de vue chrétien. Et après, qu'on est dans le quartier ou bien dans le village, il y a l'association des jeunes, l'association des cadres, l'association des femmes du village, etc. Un ensemble de réseaux complexes de relations. Et là, c'est important que le message de l'Église y arrive et en tienne compte. C'est pour ça que le compendium de doctrine sociale précise que experte en humanité, c'est-à-dire qui connaît bien l'homme, eh bien c'est l'Église. Experte en humanité, elle est en mesure de le comprendre dans sa vocation et dans ses aspirations. C'est l'Église qui est capable de comprendre jusqu'à fond l'homme dans sa vocation et dans ce qu'il aspire, ce vers quoi il tend véritablement, mais aussi dans ses limites et dans ses malaises, dans ses droits et ses devoirs, et d'avoir pour lui une parole de vie à faire résonner dans les événements historiques et sociaux de l'existence humaine. Voilà la mission de l'Église. Donc, transmettre à l'homme ce qui peut l'aider pour être heureux. Et c'est ce salut que Jésus est venu apporter. Et cela par sa doctrine sociale de l'Église, entre autres. Cela nous permet donc d'aborder le noyau un peu de notre émission aujourd'hui, c'est de voir quel est le rôle de la doctrine sociale dans cette mission de l'Église. Le compendium suggère un titre très évocateur quand il dit « Féconder et fermenter la société grâce à l'Évangile ». Par son enseignement social, par la doctrine sociale de l'Église, l'Église veut féconder la société grâce à l'Évangile. Féconder, c'est-à-dire donner quelque chose qui permet de donner beaucoup de fruits, de donner une descendance. Féconder la société grâce à l'Évangile, grâce à la semence de l'Évangile. Cela, c'est une image que le Seigneur a beaucoup utilisée, le grain de blé qui tombe en terre, qui meurt et qui donne beaucoup de fruits. L'arbre qui doit donner beaucoup de fruits. C'est le rôle de l'Église, en s'insérant dans la société, en insérant l'Évangile dans la société, que cela donne beaucoup de fruits. Donc féconder la société grâce à l'Évangile. Ou fermenter, c'est aussi cette autre image de fermenter, c'est-à-dire la levure, la mesure de levure qu'on met pour fermenter le pain, pour que le pain monte, pour les boulangers, quand on fait un gâteau ou un pain, cette mesure de levure, pour qu'il monte, pour qu'il gonfle bien. Et bien voilà un peu ce rôle, Le compendium le dit dans son point 62, par son enseignement social, l'Église entend annoncer et actualiser l'Évangile au cœur du réseau complexe des relations sociales. Voilà une des premières missions de la doctrine sociale de l'Église, insérée dans la mission de l'Église. La mission de l'Église, c'est annoncer l'Évangile. Et la doctrine sociale, qu'est-ce qu'elle va faire? Elle va annoncer, actualiser l'Évangile où? Dans le réseau complexe des relations sociales. Dans ces relations sociales que nous avons, relations sociales au sein de la famille, relations sociales entre familles, entre voisins, au travail, dans la rue, dans les activités politiques, dans les activités économiques, dans ces champs où nous avons de nombreuses relations sociales. Si chacun essaie de faire un dessin, comme on le fait avec les enfants, de faire un peu une toile de relations, on verra que c'est une toile très complexe, une toile d'araignée de relations que nous avons qui sont si complexes. Eh bien, l'enseignement social de l'Église est là pour annoncer, actualiser l'Évangile là-bas. Que l'Évangile ne soit pas une chose simplement d'il y a 2000 ans, mais une réalité concrète aujourd'hui et maintenant. Il ne s'agit pas simplement d'atteindre l'homme dans la société, c'est-à-dire l'homme en tant que destinataire de l'annonce évangélique. Ça, c'est vrai, il faut atteindre l'homme. Mais de féconder et de fermenter la société même par l'Évangile. Il ne s'agit pas uniquement des personnes individuelles. Donc avoir sa foi, moi je vais à la messe, j'essaie de bien me comporter et puis c'est tout. Non, ça va au-delà. C'est que dans la société, quand on regarde la société, si on regarde par exemple la société, nous qui sommes à Yamoussoukro, qui est du diocèse de Yamoussoukro, quand on voit notre quartier, on voit notre village, on nous voit vivre, on voit notre communauté, on puisse voir l'évangile à l'intérieur. Voilà cette mission importante, c'est-à-dire se rendre compte que prendre soin de l'homme signifie pour l'Église impliquer aussi la société dans ce souci qu'elle a, en tant que missionnaire, de transmettre le salut du Christ. Et la vie commune en société détermine souvent la qualité de la vie, et on se rend compte. C'est-à-dire, les conditions de chaque homme et chaque femme se comprennent et décident d'eux-mêmes et de leur vocation. Si on est dans une famille chrétienne, on s'en rend compte, où tout le monde a l'habitude de dire la vérité, où tout le monde est très cohérent à ses engagements, quand je dis que je vais faire quelque chose, je le fais, je tiens mes promesses, c'est plus facile. Là, de dire la vérité, de tenir ses promesses. Mais si on est dans un environnement où tout le monde, on se critique, par exemple, dès que quelqu'un a le dos tourné, on raconte d'autres choses, on s'énerve vite, on fait des disputes, il y a des déchirures, ça rend plus difficile de vivre la vie chrétienne et d'avoir une vie beaucoup plus positive. Parce qu'en général, dans une famille où on est joyeux, où on sait se comprendre, où on sait se pardonner, on n'a pas de problème de santé, mais dans une famille où les personnes sont toujours, elles ont peur, si on ne va pas me faire du mal, on va me critiquer. Quelquefois, on a des problèmes, des personnes qui ont des ulcères parce qu'elles pensent trop, des personnes qui sont complètement stressées, tristes. Et cela, c'est important que le christianisme arrive là-bas. Et c'est le rôle de la doctrine sociale de l'Église. Voilà pourquoi l'Église n'est indifférente à rien de ce qui, dans la société, se choisit, se produit et se vit à la qualité morale, c'est-à-dire authentiquement humaine, humanisant de la vie sociale. Si on est habitué dans une société où tout le monde dit habituellement « merci », quand on lui fait quelque chose, où tout le monde sourit, où tout le monde essaie de ne pas brûler son ami, cela est beaucoup plus agréable, beaucoup plus simple. Mais si on est dans un monde où il y a uniquement de la corruption, où il y a simplement de la violence, où on a un sentiment d'insécurité, cela ne permet pas l'épanouissement de l'homme. Et voilà pourquoi l'Église est attentive à cela, pour que la société soit un endroit qui facilite cette qualité morale authentiquement humaine et humanisante de la vie sociale. La société, la politique, l'économie, le droit, le travail, la culture ne constituent pas, et ça c'est important pour l'Église, un milieu purement séculier mondain. C'est-à-dire, il y a ce qu'on fait à l'Église, donc quand on va le dimanche à l'Église, on est là-bas, et puis après, il y a ce qu'on fait à la maison, il y a ce qu'on fait au marché, il y a ce qu'on fait au travail. Et on ne met pas tout ensemble. Cela n'est pas possible pour un chrétien. Et c'est pour ça que l'Église s'intéresse à ces éléments, parce que ce ne sont pas des domaines marginaux, c'est-à-dire à côté ou étrangers au rapport, au message et à l'économie du salut, au salut que le Christ est venu donner. Le salut que le Christ est venu donner, ce n'est pas simplement chanter à la messe, être joyeux d'être à l'Église, et puis après, on vit une autre vie. Cela n'est pas possible. Et c'est pour cela, c'est important que l'Église s'investisse là pour donner des repères. Parce que, comme le dit le compendium, et cela est très beau, c'est la société des hommes qui sont la première route et la route fondamentale de l'Église. Où est-ce que l'Église va cheminer? Dans la société des hommes. Partout où il y a des hommes, partout l'Église doit être là. Voilà pourquoi, avec sa doctrine sociale, l'Église se charge du devoir d'annonce que le Seigneur lui a confié. Avec sa doctrine sociale, l'Église peut se charger de l'annoncer. Et qu'est-ce qu'elle va faire? Elle va concrétiser dans les événements historiques, comme on l'a vu quand nous faisions l'historique de la doctrine sociale, quand il y avait des problèmes de la question ouvrière, des injustices de ceux qui travaillaient pour les entreprises, quand il y avait des problèmes de guerre, quand il y a des problèmes avec la famille, etc. L'Église, là, entre pour apporter un message de libération. Le Christ est venu pour nous libérer. Pour nous libérer de ces haines, de ces jalousies, de ces guerres, de ce manque de fidélité familiale, etc. Le Christ est venu pour nous libérer. message de libération et de rédemption. Il est venu pour nous sauver du Christ, l'évangile du royaume. Donc, par sa doctrine sociale, l'Église est là pour rappeler cela, non ? Dans des choses qui peuvent, moi, attacher, enchaîner l'homme. On peut être enchaîné par un amour effréné de l'argent qui fait qu'on est capable de tout, de corruption, même de tuer pour de l'argent. On est quelquefois enchaîné par le fait que on se laisse aller à l'infidélité conjugale ou bien on a peur de se marier, comme le rappelait notre évêque, le mariage qui est cette institution faite pour le bonheur mais qu'on peut quelquefois craindre parce qu'on en fait un instrument de gémissement. Le Christ est venu pour nous libérer. Le sacrement, le mariage, c'est un sacrement par exemple, et cela par la doctrine sociale, en comprenant bien la famille, on y reviendra. Et donc, en annonçant l'évangile, l'Église atteste à l'homme, au nom du Christ, sa dignité propre et sa vocation à la communion des personnes. Elle lui enseigne les exigences de la justice et de la paix conformes à la sagesse divine. Voilà ce que, par sa doctrine sociale, l'Église fait et qui entre pleinement dans sa mission. Et donc, c'est-à-dire, l'Évangile, prononcé par le Christ il y a plus de 2000 ans, résonne aujourd'hui grâce à l'Église. Et cela, dans la vie de chaque homme aujourd'hui. Le Christ nous parle aujourd'hui, grâce à la doctrine sociale. La doctrine sociale est une parole qui libère totalement. Et voilà pourquoi pour nous c'est important, cette émission, quand nous viendrons justement aux aspects concrets dans les différents domaines d'application de la doctrine sociale. Mais il est important de bien les capter, que c'est une parole qui libère. Quand bien même quelquefois cela peut être un contraste, puisque la doctrine sociale de l'Église, conformément au commandement, va nous inviter à dire la vérité, à être conforme à la vérité. Et donc, face à la tentation du mensonge, on pourrait avoir envie de croire « Ah non, je ne peux pas m'en sortir, je ne peux que dire des mensonges. » Et donc vivre selon ce que la doctrine sociale de l'Église me dit, c'est un poids, c'est un calvaire. Eh bien non. Ou bien quand la doctrine sociale de l'Église nous rappelle que la famille, par exemple, le mariage, c'est l'union entre un homme et une femme, et uniquement à l'Église, pour les chrétiens. Cela, si on le voit avec ce fondement, que c'est une parole qui libère, on va vouloir, si c'est sa vocation, se marier au plus vite, vous fonder une famille chrétienne et être libéré à avoir la présence du Christ. Mais sinon, on va dire, l'Église, ne comprend pas mes circonstances et on ne verra pas cette parole de libération. Voilà pourquoi c'est un fondement de voir que c'est l'Évangile d'aujourd'hui, à travers ces messages concrets qui nous est donné. Cela signifie que la doctrine sociale a l'efficacité de la vérité et de la grâce de l'Esprit de Dieu qui pénètre les cœurs. Quand nous recevons l'Esprit Saint, une conséquence de cette réception de l'Esprit Saint, c'est mettre en pratique ce que nous apprend la doctrine sociale de l'Église, qui n'est que l'Évangile aujourd'hui appliqué à nos relations sociales. C'est l'Esprit de Dieu qui pénètre les cœurs en les disposant à cultiver les pensées et les projets d'amour, de justice, de liberté, de paix. Dis que j'ai le Saint-Esprit, c'est que je pense comme le Saint-Esprit penserait. Et donc, ce n'est pas cohérent que j'ai des charismes et que je sois en palabre avec les autres. Parce que mon esprit, c'est un esprit d'amour, d'union, par exemple, de justice. Je ne peux pas dire que je reçois des motions du Saint-Esprit si je ne suis pas capable de bien m'occuper, si je suis marié, de mon mari ou bien de mon épouse, ou bien de m'occuper bien de mes enfants, de bien payer les gens qui travaillent avec moi. Et je peux dire, j'ai le Saint-Esprit, chanter, viens, Esprit Saint, etc. Mais si je ne le vis pas, cela n'est pas vrai. Cela ne correspond pas à la vérité. Et cela, c'est important que la doctrine sociale de l'Église nous le rappelle. Les implications, pour que nous ayons des pensées, des projets d'amour, aimer tout le monde et que nous aimons tout le monde sans distinction, qu'on soit de la même ethnie ou pas de la même ethnie, qu'on soit de la même couleur ou pas de la même couleur, nous aimons tout le monde, qu'on soit du même parti politique ou pas. Et cela, c'est cultiver les projets, les pensées d'amour, c'est-à-dire cet esprit de Dieu, l'Évangile d'aujourd'hui. Et cela, la doctrine sociale est là pour nous le rappeler.
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0: Pour votre salut, il est 23h.

De la deuxième lettre aux Corinthiens. L'amour du Christ nous saisit. Quand nous pensons qu'un seul est mort pour tous, et qu'ainsi tous ont passé par la mort. Car le Christ est mort pour tous, afin que les vivants n'aient plus leur vie centrée sur eux-mêmes, mais sur lui, qui est mort et ressuscité pour eux. Désormais, nous ne connaissons plus personne à la manière humaine. Si nous avons compris le Christ à la manière humaine, maintenant nous ne le comprenons plus ainsi. Si quelqu'un est en Jésus, Christ, il est une créature nouvelle. Le monde ancien s'en est allé, un monde nouveau est déjà né.

0: Prions. Seigneur notre Dieu, que la splendeur de la résurrection nous illumine, pour que nous puissions échapper à l'ombre de la mort et parvenir à la lumière éternelle dans ton royaume. Par Jésus le Christ, notre Seigneur.
1: Amen.

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1: Au nom du Père et du Fils et du Saint-Esprit, Amen. En ce jour béni, Dieu saint, Dieu fort, je viens te dire merci pour la vie que tu nous donnes. Rien ne pourra arrêter notre élan de te suivre et de te servir, car avec toi, nous sommes sûrs de notre délivrance. Je veux te chanter, ô Seigneur, mon Dieu, que la gloire te soit rendue, béni sois-tu. Bonsoir, auditeurs et auditrices de Radio Maria Côte d'Ivoire. Vous êtes sur la 104.8 FM avec Philomène Kofi Diako dans Histoire de l'Église. L'émission que vous ne trouverez nulle part ailleurs que sur notre station. Aujourd'hui, nous proposons de vous parler des persécutions religieuses, des événements politiques de l'après-guerre. La guerre a causé des pertes énormes dans les pays de l'Europe de l'Est et du Centre. L'URSS, la Pologne, la Yougoslavie, etc. La Pologne a perdu près du tiers de sa population, dont une grande partie de ses élites, officiers, universitaires et prêtres. Systématiquement détruite par les Russes et les Allemands, les accords de Yalta de février 1945 délimitent des zones d'influence pour les différents alliés. L'URSS avance à l'ouest. Elle annexe les pays baltes, à savoir la Lituanie, la Lettonie et l'Estonie, une partie de la Pologne de 1918 et une partie de la Roumanie. La Pologne se déplace également vers l'ouest, récupérant des territoires sur l'Allemagne. Cette dernière est divisée en deux parties, l'une zone soviétique et l'autre rattachée à l'Occident. Ces modifications de frontières entraînent de nombreux déplacements de populations, en particulier allemandes et polonaises. Les conséquences religieuses sont importantes. Beaucoup de chrétiens subissent directement ou indirectement l'oppression soviétique. En Allemagne, les confessions chrétiennes sont souvent en situation de diaspora. Des catholiques vivent désormais dans des régions traditionnellement protestantes et réciproquement. Dans l'Europe de l'Ouest, les chrétiens prennent une grande place en politique. Dans les combats de la résistance est né le désir d'une société plus juste. Dans plusieurs pays, les chrétiens constituent une troisième force face aux communistes et aux socialistes. C'est la belle période de la démocratie chrétienne et de ses équivalents en Italie, CDI, en Allemagne, CDU, en Belgique, etc. En France, on préfère une dénomination non confessionnelle, à savoir Mouvement Républicain Populaire, le MRP. Les catholiques sortent du ghetto où les avait enfermés le laïcisme du début du siècle. Une demi-douzaine d'anciens de la CJF siègent dans le gouvernement provisoire de 1944 à 1945. Pendant quelques mois, le MRP est le premier parti de France. Ce succès de la démocratie chrétienne signifie aussi la débâcle de l'ancienne droite conservatrice, compromise par sa collaboration avec l'occupant allemand. Tous ces partis démocrates chrétiens ont contribué à faire accepter la démocratie et le régime parlementaire aux catholiques, jadis réticents. En même temps, ils font passer dans la législation un certain nombre de préoccupations sociales et européennes. On a parlé parfois d'une Europe vaticane téléguidée par la papauté et les évêques. Ce n'est pas tout à fait exact. Ces partis se sont généralement constitués dans la résistance, loin de la tutelle des évêques. Cependant, peu à peu, la crainte du communisme incite les évêques et le pape à conseiller de voter pour la démocratie chrétienne. En France, la question scolaire pousse les catholiques vers le MRP qui recule rapidement au profit d'une droite reconstituée. Un courant de chrétiens de gauche, très minoritaire, met en cause tout parti confessionnel.

Quelles furent les conséquences de la guerre froide? Dans les deux années qui suivent la victoire de 1945, les anciens alliés entrent en dissension. L'URSS manifeste sa volonté hégémonique dans sa zone d'influence. En quelques années, dans les pays de l'Est de l'Europe, les partis communistes minoritaires réussissent par diverses manœuvres appuyées par l'URSS à prendre tous les leviers de commande. Dans les pays occidentaux, les partis communistes puissants, particulièrement en France et en Italie, tentent également de s'imposer par le biais de la grève générale. En 1945, la Chine tout entière tombe aux mains des communistes de Mao Zedong. Si l'on ajoute, dans les années qui suivent, la prise du pouvoir par les communistes au Vietnam en 1954, puis en 1975, à Cuba en 1959, un bloc communiste de 1,3 million d'hommes. Si l'on ajoute, dans les années qui suivent, la prise du pouvoir par les communistes au Vietnam en 1954, puis en 1975, à Cuba en 1959, un bloc communiste de 1,3 million personnes menace le reste du monde par sa volonté d'expansion. Derrière le rideau de fer qui sépare les deux Europes, la persécution s'abat sur les chrétiens. Elle revêt des formes et une intensité très différentes selon les pays. En URSS, la lutte antireligieuse est particulièrement violente dans les pays baltes. En Lituanie, les prêtres soutiennent la résistance de la soviétisation qui dure jusqu'en 1952, entraînant l'élimination d'une grande partie du clergé. Les uniates d'Ukraine, dirigées par le cardinal Slipy, emprisonnées, sont aussi largement persécutées. Mais les orthodoxes ne sont pas épargnés malgré la soumission apparente des responsables de l'Église russe. Dans tous les pays de l'Est, l'État organise des procès retentissants contre les responsables catholiques accusés de trafic de devises, de compromission avec l'ennemi, etc. Le cardinal Menzenti, en Hongrie, en 1949, Monseigneur Béran, en Tchécoslovaquie, Monseigneur Stepinac, en Yougoslavie, le cardinal Wyszynski, en Pologne. La déstalinisation, à partir de 1956, améliore le sort des chrétiens dans certains pays comme la Pologne, mais l'aggrave dans d'autres comme la Hongrie, où le cardinal Medinsky demeure enfermé 15 ans dans la légation des États-Unis à Budapest. Les pays de l'Ouest se rassemblent en un autre bloc autour des États-Unis dans l'OTAN, organisation du traité de l'Atlantique Nord en 1949. Les partis communistes de ces pays sont considérés comme complices de ce qui se passe derrière le rideau de fer, d'où la méfiance à leur égard. En 1949, un décret du Saint-Office interdit toute collaboration des catholiques avec les communistes. Mais les partis communistes rassemblent aussi les plus défavorisés, ceux qui rêvent d'une société plus juste. Il s'ensuit des drames de conscience pour les chrétiens qui sont au cœur des problèmes sociaux de leur temps. Dans les 20 années qui suivent la guerre, tous les empires coloniaux que les puissances européennes s'étaient constituées en 4 ou 5 siècles, mais surtout au 19e siècle, se disloquent. Les peuples colonisés accèdent à l'indépendance. Le christianisme apparaît comme la religion des colonisateurs importés d'Europe.
Les nationalismes remettent en valeur les cultures anciennes, un passé souvent idéalisé auquel la colonisation et le christianisme ont porté un coup. L'idée du droit des peuples à disposer d'eux-mêmes ne vient-elle pas des colonisateurs? Enfin, les nationalismes trouvent l'appui de l'URSS et certains s'inspirent du marxisme. La lutte des classes se transpose en une lutte des peuples asservie par la domination étrangère, politique, économique et religieuse. Tout ceci peut expliquer une opposition au christianisme dans les pays qui luttent pour leur indépendance. La Chine communiste, à partir de 1949, demande aux chrétiens de s'affranchir de l'étranger en acquérant une triple autonomie, à savoir autonomie de gouvernement, pas de lien avec le Vatican, autonomie d'administration et de finances, pas de fonds venant d'Europe, autonomie de prédication, pas de missionnaires étrangers. Bientôt, tous les missionnaires étrangers sont expulsés et les responsables religieux, fidèles à Rome, emprisonnés ou exécutés. Une église patriote sans lien avec Rome se constitue. La lutte antireligieuse atteint son point culminant avec la révolution culturelle de 1966 à 1968 pour se calmer un peu depuis. Au fur et à mesure que les pays colonisés accèdent à l'indépendance, ils constituent ce tiers-monde qui prend peu à peu conscience de sa force et culpabilise les Occidentaux, dont les chrétiens, par sa pauvreté. Les responsables de l'Église se sont montrés généralement soucieux de distinguer l'évangélisation de la colonisation. Dans son message de Noël de 1945, Pie XII affirme que l'Église est supranationale, qu'elle n'est pas un empire lié à l'Europe. Le pape exprime sa crainte du communisme qui accuse injustement l'Église de colonialisme. À plusieurs reprises, les évêques des pays colonisés affirment la légitimité de la revendication de l'indépendance. Par exemple, les évêques du Cameroun en 1955 ou ceux du Congo belge et Rwanda-Burundi en 1956. Les colonisateurs européens les accusent de se montrer opportunistes pour sauvegarder les intérêts de l'Église et de travailler contre la patrie d'origine. Quelles sont les nouvelles voies de la pastorale? Je vous propose de suivre comment l'action catholique atteint son apogée. Le terme d'action catholique, s'il regroupe toutes les formes d'apostolat des laïcs, n'a pas exactement le même sens partout. En Italie, il s'agit d'une organisation unitaire fortement centralisée sous la dépendance des autorités ecclésiastiques. Ailleurs, on rattache à l'action catholique la Légion de Marie, mouvement né en Irlande en 1921 qui se développe dans le monde entier à partir de 1945. La Légion de Marie se propose un apostolat direct, purement religieux, sans tenir compte des contextes sociaux et économiques. Dans plusieurs pays, dont la France, l'action catholique spécialisée met l'accent sur l'évangélisation des milieux et la transformation des conditionnements sociaux. Ces mouvements spécialisés connaissent en France leur apogée dans les années 1950 à 1960. Ce sont les mouvements de jeunes qui datent d'avant-guerre. La JOC, la JAC, la JEC, la JIC, etc. Puis les mouvements d'adultes qui se structurent dans les années 50. Face à l'évolution du MPF, la fondation
de l'ACO, Action catholique ouvrière, par les évêques français en 1950, se veut une clarification. L'Action catholique est une participation à la mission apostolique de l'Église, donc à celle des évêques. Cela implique la notion de mandat donné par la hiérarchie aux mouvements et aux militants et l'indépendance de ces mouvements par rapport aux partis politiques et aux syndicats. Sans doute, l'engagement temporel des militants est requis, mais il est d'ordre personnel. Les évêques donnent la priorité à l'évangélisation. L'ACI, Action catholique des milieux indépendants, naît peu après. En même temps, les anciens groupements de défense religieuse deviennent des mouvements d'action catholique générale. La CGH, Action catholique générale des hommes, et la CGF, l'Action catholique générale des femmes.

En quoi consiste la pastorale des plus pauvres et des prêtres ouvriers? La fondation de la Mission de France, de la Mission de Paris, l'ouvrage de Godin et Daniel, la France, pays de mission, la lettre pastorale du cardinal Suard, essor ou déclin de l'Église en 1947, toutes ces initiatives et écrits mettent l'accent sur un renouvellement de la pastorale face au milieu déchristianisé et particulièrement au monde ouvrier. L'impossibilité pour les prêtres d'entrer en contact avec les travailleurs sur leur lieu de vie pousse quelques prêtres au début de 1944 à devenir ouvriers en usine. Ce sont des membres de la Mission de Paris, de la Mission de France, des religieux de divers ordres, puis des prêtres séculiers. Malgré le petit nombre, cette expérience que le roman de Gilbert Cesbron, Les Saints vont en enfer de 1952, fait connaître dans le grand public a un grand retentissement. Elle marque un changement de style de vie du prêtre que l'on croyait définitivement fixé par le Concile de Trente et l'école française. Ces prêtres ne portent plus la soutane, vivent en appartement, ont des actions communes avec des non-chrétiens et des communistes. Tel est le point de départ de nombreuses controverses, non seulement du côté des chrétiens traditionnels, mais également du côté des militants de l'ACO, dont certains ne comprennent pas cet apostolat direct du prêtre qui semble prendre la place des laïcs. Des expériences comme celle du père Michonneau, fils de la charité, à Petit-Colombe, dans la banlieue parisienne, montre la possibilité de transformer une paroisse en communauté missionnaire. L'abbé Rémilieu part de la liturgie pour faire de sa paroisse une communauté. Ces initiatives, que certains appelaient des originalités, sont passées dans la vie courante de toutes les paroisses. L'après-guerre est aussi l'épanouissement d'un mouvement catéchétique qui a commencé dans les années 30 avec Marie Fargue et Françoise Derken. Joseph Colombe, directeur de l'enseignement religieux de Lyon, en est l'animateur. Dans plusieurs ouvrages à partir de 1946, tel « La grande pitié de l'enseignement chrétien » aux sources du catéchisme, pour un catéchisme efficace, plaie ouverte au flanc de l'Église, il souligne les insuffisances du catéchisme. Il demande pour l'enseignement religieux un retour aux sources bibliques et liturgiques. Il faut mettre la proposition de la foi en relation avec l'expérience humaine des enfants. Le catéchisme doit être progressif. Ne donnez que ce qui est assimilable à chaque étape de la vie de l'enfant dans un langage accessible. De là naissent diverses institutions qui vont former des milliers de catéchistes professionnels ou bénévoles. La nouvelle découverte de la Bible par les catholiques. Avec l'encyclique Divino Afflente en 1943, les catholiques ont une liberté plus grande pour l'étude de l'Écriture. Une floraison de traductions, la plus importante étant la Bible de Jérusalem, témoigne d'une véritable découverte de la Bible dans les milieux catholiques. L'Écriture est étudiée pour elle-même comme parole de Dieu et non plus seulement comme réservoir de citations pour appuyer des opinions théologiques. La collection Lectio Divina rassemble les écritures des exégètes catholiques.
Beaucoup de travaux historiques dans diverses collections montrent que la théologie n'est pas intemporelle. Beaucoup de textes, sources de la liturgie et des pères de l'Église sont édités de manière critique et traduits. La théologie se renouvelle dans un sens christologique et ecclésiologique. Pierre Teilhard de Chardin, né en 1881 et mort en 1955, jésuite, n'eut pas de reconnaissance officielle de son vivant, ne pouvant rien publier. Son œuvre, Le phénomène humain, qui avait circulé sous le manteau, eut un grand succès lors de sa publication après sa mort. On a parlé à son propos de panchristisme, de cosmomystisme, où la matière contient une puissance spirituelle derrière laquelle se découvre le Christ. Le cosmos converge vers le point oméga, le retour du Christ. Jean Mourou, dans son ouvrage « Le sens chrétien de l'homme » paru en 1945, Louis Richard, dans son ouvrage « La rédemption » témoigne aussi d'une recentration de l'existence chrétienne sur le Christ. L'évolution de l'ecclésiologie amorcée dans l'entre-deux-guerres se poursuit

a prévu tous les détails de l'organisation que, comme le mystère de la grâce et le lieu de la rencontre du Christ. Ce retour aux sources et la prise en considération de l'histoire favorisent le rapprochement des chrétiens des différentes confessions.

0: Auditeurs et auditrices, nous sommes à la fin de ce moment passé en votre compagnie. Mais avant de céder l'antenne, permettez que je partage cette pensée du cardinal Jean-Louis Thorin avec vous. Il disait ceci: quand on élimine Dieu de l'horizon, de la scène de la terre, le monde devient un enfer. Fin de citation. Nous avons été très heureux d'être en votre compagnie. Vous étiez avec Philomène Kofi Diako sur Radio Maria Côte d'Ivoire, la 104.8 FM, pour Histoire de l'Église.
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0: Pour votre salut, il est 0h. 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